0: colère. On n'a pas pressé juger personne, condamné, mais on nous vivant la vie qui est glorifiée, mon Dieu.
1: Car lorsque nous étions encore sans force, Christ, autant marqué, est mort pour des impies.
0: Ou 8-9, on est Romains 5-8-9.
1: Non, mais Dieu prouve son amour envers nous, en sorte que lorsque nous étions encore des pécheurs, Christ est mort pour nous. À plus forte raison, donc maintenant que nous sommes justifiés par son sang, serons-nous sauvés par lui de la colère. Car si, lorsque nous étions ennemis, nous avons été réconciliés avec Dieu, Dieu, par la mort de son Fils, à plus forte raison, étant réconciliés, serons-nous sauvés par sa vie.
0: Voilà, voilà. Nous avons dit, bon Dieu, merci pour déclaration par la Bible dans parole, pour nous placer toute confiance, nous, toute foi nous, en Jésus. Et là, nous, en Jésus, nous avons venu des créatures nouveaux, transformées. Et là encore, c'est le Saint-Esprit qui a fait travail talent, dit donc. Oui. Nous avons dit tout le monde, eh bien, merci. Et puis, on nous continue à faire, mon Dieu, confiance, parole, mon Dieu. Yes. On nous mettait en pratique, quel que soit à côté de nous, Dieu aime. On nous prie. Papa Dieu, merci. Parce que vous développez, je dis, devant nous, l'amour uni, la colère ou c'est pas la colère non, mais ou lent à la colère, riche en bonté, rempli de miséricorde. Quittez-nous, aimez-vous de toute chaîne nous, de toute pensée nous, et puis nous, mais prochain nous, qu'on nous-mêmes. C'est prier moi en nom Jésus. Amen.

0: Bonjour, bienvenue dans notre émission Femmes vertueuses, femmes de valeur. Nous avons l'immense joie d'accueillir Marilyn Defoy. Bonjour Marilyn.
1: Bonjour Véronique.
0: Merci d'avoir accepté notre invitation. Eh bien, comme toutes les femmes vertueuses et de valeur qui passent chez nous, vous allez découvrir avec nous, parcourir avec nous quelques épisodes de la vie de Marilyn, de son enfance à la femme épanouie qu'elle est aujourd'hui. Alors, en coulisses, c'est vrai que nous avons eu l'occasion de parler et vraiment des aventures folles parce que Marilyn, elle a des choses à nous raconter. Donc, sans vous faire attendre, ma première question, j'aime la poser parce que ça nous révèle qui était Marilyn petite, plutôt dans les jupons de maman ou en train de battre la campagne. Quel était l'enfant Marilyn?
1: Alors, je suis malheureusement, j'ai une mémoire qui n'est pas très fidèle. Donc, de ce que je me souviens pas tellement de l'intérieur. Je n'aimais pas trop, mais j'aimais bien être à l'extérieur. Et comme j'étais entourée de garçons, donc les jeux, c'était principalement des jeux avec les garçons, sauf quand j'allais chez ma grand-mère où j'avais mes cousines.
0: D'accord. Alors, entourée de garçons, est-ce que tu étais un petit peu la petite chouchou, la petite protégée, où les garçons disaient, allez, tu es avec nous et voilà, tu es au même tarif que nous?
1: Non, je crois que c'était même tarif, hein, c'était, voilà.
0: Voilà, pas de différence, voilà.
1: Pas de différence.
0: Alors, vous jouiez à quoi?
1: Alors, il y avait les billes. Il jouait aux billes. Bon, j'étais pas très forte, hein. Et puis, il y avait quelque chose qu'on avait à l'époque, c'était les roues dans lesquelles on mettait des bâtons.
0: Ah oui.
1: Et puis, les garçons jouaient aussi, me semble, à la trottinette. Vous savez, les trottinettes fabriquées, fait maison, hein. Oui. C'est pas ce qu'on achète maintenant dans le commerce. Mm-hmm. Voilà. Principalement. Et puis aussi, une petite anecdote, on avait les feuilles de coco, plutôt sèches ou fraîches, peu importe, que l'on utilisait sur lesquelles on s'asseyait derrière la maison, il y avait une pente, on s'asseyait dessus
0: et puis... faire les luges.
1: Voilà, comme exactement, tout à fait, tu as trouvé le mot pour faire la luge.
0: Oui.
1: Mais le souci, c'est que la culotte pouvait se déchirer.
0: Oui.
1: Et donc, quand je rentrais à la maison, je pouvais recevoir une petite fessée.
0: Ben oui, parce que les filles, hein, restez tranquilles un petit peu, on disait ça à l'époque. Ben écoute, alors tu jouais à l'extérieur, mais est-ce qu'avec maman, tu as appris à faire certaines choses, des plats particuliers, ou est-ce qu'il y avait un petit peu de couture à la maison, ce genre de choses?
1: Oui, il y avait ça, mais c'était
0: ce genre de choses.
1: Oui, il y avait ça, mais c'était...

0: Je peux descendre près de la plage, juste regarder la mer. J'aime cette tranquillité, cette paix, la forêt, les randonnées. Enfin, la nature, oui. Oui,
1: très bien. Ah, dans cette nature, je pense justement au chant des oiseaux, même le bruit des vagues, ça c'est doux. Et je sais que tu es une chanteuse, alors est-ce que tout ça, ça t'inspire dans le chant?
0: Alors, ce qui m'inspire principalement dans le chant, ce sont les expériences de vie. Je suis attirée par ce que les gens vivent au quotidien. Ça peut être la souffrance, ça peut être la joie, ça peut être la reconnaissance. Mm-hmm. J'aime, par rapport à ce que tu as dit, dans la nature, il m'arrive, quand je fais des marches ou des randonnées, d'écouter les oiseaux.
1: Ouais.
0: Et de chercher quel oiseau fait tel ou tel son. Je trouve que c'est tellement apaisant et reposant.
1: Alors, qu'est-ce qui a fait naître justement cet amour du chant? Est-ce que tu viens d'une famille où il y avait déjà des personnes qui chantaient ou qui jouaient d'un instrument, par exemple?
0: Alors, ce qui a fait naître chez moi l'amour du chant, je pense que c'est principalement du fait que mon père lui-même, mon oncle aussi, sont des musiciens. Mm-hmm. Donc, mon papa jouait de la clarinette et mon oncle jouait de la trompette.
1: Ouais.
0: Et moi, bon, ce fut le chant. C'est vrai que mon papa m'a initié au piano, mais c'est plutôt mon frère qui était instrumentiste. Moi, c'était le chant. Et donc, pour autant que je me souvienne, j'ai chanté depuis que je suis toute petite.
1: Très bien.
0: Oui. Ouais. Ouais. Donc, c'était dans les groupes, à l'église. Mm-hmm. Et il y avait avec mon oncle Crétinois Gérard, il avait formé un petit trio de filles.
1: Oui.
0: Et nous chantions. On a chanté aussi à la chorale. Et j'ai aussi chanté avec mon père dans une chorale qu'il avait, et puis aussi en tant que soliste.
1: Et jusqu'à présent, Marilyn chante dès le matin ou...
0: Non, aujourd'hui, Marilyn chante moins. Mm-hmm. Je chante beaucoup dans ma tête,
1: oui.
0: Et puis je chante quand ça ne va pas. Je chante aussi quand ça va parce que j'estime que par moments, j'ai besoin de dire à Dieu que je l'aime. J'ai besoin de lui dire ma reconnaissance.
1: D'accord, très bien. Alors, on va revenir justement à cet aspect avec maman. Est-ce que vous allez jusqu'à présent tous les jours au restaurant avec ton mari et maintenant tes deux enfants qui sont déjà grands? Vous allez au restaurant ou tu t'es mise à la cuisine finalement?
0: Ben, c'est-à-dire qu'en se mariant, les finances ne suivent pas toujours. Donc non, le début, ça a été un petit peu laborieux.
1: C'est
0: évidemment,
1: ça.
0: Les conséquences de n'avoir pas appris à cuisiner se sont vite fait sentir.
1: Oui.
0: Donc le potage que je faisais en début de mariage n'a plus rien à voir avec celui que je fais aujourd'hui. Dieu merci. Et pour le plus grand plaisir de mon mari.
1: C'est ça.
0: Donc j'ai dû m'y mettre. J'ai dû m'y mettre quand j'étais étudiante, puisque j'ai étudié hors de la Martinique.
1: Oui.
0: Il a fallu être autonome. Il a fallu cuisiner parce que mon budget ne me permettait pas d'aller,
1: oui,
0: d'aller
1: au restaurant.
0: Même pas à la cafétéria de l'école. Donc, j'ai appris un petit peu. Et puis, ce qui est bien à l'église adventiste, c'est qu'avec les sœurs, on voit les plats. Donc, j'ai appris. Donc, j'étais entourée. Comme j'étais dans le sud de la France, j'étais entourée de méditerranéens, d'hispanophones.
1: Oui.
0: Et donc, j'ai pu voir un petit peu comment elles cuisinaient.
1: C'est de la bonne
0: et
1: cuisine.
0: Voilà, de la bonne, excellent.
1: Alors, c'est vrai que c'est peut-être basique, on peut dire arriéré, c'est pas de notre temps. Oui, les femmes cuisinent, il y en a qui sont plus excellentes que d'autres. Tout ce sont des choses qu'on transmet de mère en fille. Quelle autre valeur, à part ces aspects pratiques de la vie de famille, quelle autre valeur ou quelle idée ta mère t'a donnée, mais fondamentale, qu'elle disait essentielle qu'une femme doit avoir?
0: Wow, ça c'est une grosse question. Ma mère, ce n'était pas quelqu'un qui parlait beaucoup, mais c'était plutôt dans son attitude. Maman, c'était quelqu'un, puisqu'elle n'est plus, c'était quelqu'un qui... son langage de l'amour, je crois que c'était le don. Elle avait toujours c'était financier. C'est ce qu'elle nous donnait, c'était sa façon de nous récompenser.
1: Mm-hmm.
0: Et ce qu'elle m'a laissé, en tous les cas, ce que j'ai beaucoup apprécié chez ma mère, c'était... la gestion avec un centime. Ma mère pouvait faire des choses extraordinaires.
1: Extraordinaire.
0: Et ça, je n'ai pas été comme ça tout de suite. Mais je trouvais ça extraordinaire. Je me disais, comment elle fait? Comment elle fait? Et puis on voyageait. On voyageait pratiquement toutes les années.
1: Oui.
0: Maman payait ses billets, mais avec avait pas grand-chose.
1: Oui.
0: Elle savait gérer. Ça, voilà. Ça, elle m'a laissé ça. J'ai pris avec le temps.
1: Oui, c'est ça. De toute façon, les valeurs sont là. On ne les applique pas forcément tout de suite,
0: mais
1: on s'en souvient.
0: Oui.
1: Alors, justement, on s'en souviendra. Donc, vous reviendrez très bientôt avec nous dans notre émission Femmes vertueuses, femmes

0: de valeur. Nous faisons une petite pause musicale et nous revenons vers vous. Nous sommes de retour dans notre émission Femmes de valeur, femmes vertueuses. Ce matin, nous recevons Marilyn qui est toujours avec nous. Ça va, Marilyn?
1: Oui, ça va, Véronique.
0: Voilà. Eh bien, nous reprenons ces petites aventures avec Marilyn. Nous avons parlé de gestion que maman a donnée, gestion des finances. Alors, Marilyn, autour de ces valeurs, quelle était la place de Dieu, la pratique religieuse? Comment ça se passait à la maison? Est-ce que c'était comme pour la cuisine et pour la gestion, un peu de réticence, ou ça a toujours été quelque chose de joyeux d'appartenir à Dieu dans la famille pour toi?
1: Alors pour moi, je crois que ça a été joyeux. J'aimais particulièrement, évidemment, l'ouverture de sabbat le vendredi soir.
0: Oui.
1: Ce qui est un petit peu rébarbatif, c'était pas par rapport à mes parents, c'était à un moment où ma grand-mère était venue à la maison, quelque temps, et ma grand-mère... il fallait se lever à 5h du matin pour faire
0: le culte.
1: Et quand vous faisiez semblant de dormir, elle vous disait, levez-la ou pas qu'à dormir. Alors c'était pénible.
0: Oui, un cas de beaucoup de foyers, c'est vrai. Le culte de 5h du matin, je crois que ça laissait certains traumatismes.
1: Oui, c'était mamie. Avec les parents, c'était pas
0: c'est
1: pareil.
0: Pas pareil. Voilà, très bien. Alors, le chant à l'église, alors tu nous as parlé du chant en première partie avec tes oncles, avec un oncle en particulier, ton père. À l'église, comment ça se passe au niveau du chant? Qu'est-ce que tu aimes donner? Qu'est-ce que tu aimes transmettre? Comment ça se passe?
1: Alors, bon, je vais dire qu'il y a peut-être plusieurs étapes. Il y a la première étape quand j'ai été adolescente, donc le talent naturel était là, et donc on chantait, voilà. Après, il y a la période où je suis partie, où j'ai voulu perfectionner un petit peu la voix. Et puis après, il y a eu le retour. Et au fur et à mesure que j'ai pris de l'âge, le chant a une autre signification.
0: Oui.
1: Aujourd'hui, c'est devenu vraiment, le témoignage de ma vie.
0: D'accord.
1: C'est devenu quelque chose que je cherche, un message que je cherche à transmettre.
0: Oui.
1: Voilà.
0: Oui, très bien. Alors, Marilyn, tu nous dis que le chant, vraiment, a un aspect particulier pour toi aujourd'hui. Et nous avons partagé ensemble un verset de Lamentation, je crois, qui a une signification particulière que je vais te laisser lire parce que ce matin, quand tu m'as présenté ces quelques versets, j'ai trouvé que c'était vraiment magnifique. Donc, je te laisse lire ce verset de Lamentation, ces versets tirés de Lamentation 3.
1: Tout à fait.
0: Voilà.
1: Il s'agit donc des versets 21 à 26. Ou plutôt 19, dès le 19, quand je pense à ma détresse, à ma misère, à l'absinthe et au poison, quand mon âme s'en souvient, elle est abattue au-dedans de moi, dit Jérémie. Voici ce que je veux repasser en mon cœur, ce qui me donnera de l'espérance. Les bontés de l'Éternel ne sont pas épuisées, ses compassions ne sont pas à leur terme. Elles se renouvellent chaque matin. Oh, que ta fidélité est grande! L'Éternel est mon partage, dit mon âme. C'est pourquoi je veux espérer en lui. L'Éternel a de la bonté pour qui espère en lui, pour l'âme qui le cherche. Il est bon d'attendre en silence le secours de l'Éternel.
0: C'est vraiment magnifique. Est-ce que tu as choisi ce verset ou est-ce qu'il t'est venu dans des circonstances particulières?
1: Je ne me souviens pas vraiment des circonstances. Et à partir de quand ce verset est resté, ces versets sont restés gravés dans ma mémoire et importants pour moi. Mais ce que j'aime dans ces versets, c'est cette certitude au verset 22 que les bontés de l'Éternel ne sont pas épuisées et que ses compassions ne sont pas à leur terme. Et le verset 26 qui nous dit d'attendre en silence le secours de l'Éternel. Cette certitude que l'Éternel interviendra, cette certitude que nous ne sommes pas à l'abandon, cette certitude que le panier de Dieu, en fait, il n'est pas vide, il ne sera jamais vide, il est toujours plein. Plus il nous donne et plus il en a de compassion et de bonté.
0: Ah, ça c'est merveilleux. Nous retenons, le panier de l'Éternel n'est jamais vide. Attendre en silence, c'est quelque chose de difficile, difficile. Alors Marilyn, pour les femmes, les jeunes et plus avancés en âge qui nous écoutent, est-ce qu'il y a pour toi un aspect particulier dans cette vie ou une valeur assez particulière qu'il faut vraiment avoir pour pouvoir résister dans ces moments et attendre en silence?
1: Eh bien, je crois que Oui, oui, oui, il faut savoir attendre. Je ne sais pas si je saurais le dire.
0: La patience.
1: Voilà. Je ne sais pas si je saurais le dire différemment, mais parfois, face aux événements, face aux tumultes, face à tout ce qui nous entoure, il faut savoir se taire. Il faut savoir prendre la distance. Il faut savoir regarder. Il faut savoir écouter. Il faut savoir être attentif.
0: Voilà, si vous voulez de bons conseils, vraiment, femme vertueuse, femme de valeur. Marilyn est avec nous ce matin, mais beaucoup de femmes autour de nous transmettent ces petits conseils. Et je pense que autour de toi, dans ton église ou même dans un milieu plus intime, qu'il y a des personnes qui viennent trouver auprès de toi de bons conseils, peut-être comme tu l'as fait auprès de tes parents, de tantes, etc. Est-ce qu'il y a d'autres personnes qui t'ont pas impressionné, mais qui t'ont inspiré, d'autres femmes qui t'ont inspiré, à qui tu voudrais lancer des remerciements particuliers?
1: Oh, c'est une grosse question. Pour autant que je me souvienne, ce sont des souvenirs qui sont venus après. Je me souviendrai toujours de ma monitrice de l'école du sabbat, qui était la sœur Lisette Mutashi. Elle avait une façon particulière de nous présenter la leçon et toujours une petite attention pour nous. Et c'est en grandissant, peut-être il y a quelques années, que je me suis rappelé cela en étant moi-même à mon tour monitrice avec les jeunes et avec les plus jeunes. J'avais aussi retenu à l'époque où il y avait Fitz Henry, Sister Pat qui était venue, et le côté femme de prière. Ça aussi, ça m'avait marqué. Et ça avait contribué à me pousser à vouloir justement aller plus en profondeur dans cet aspect, dans la prière. Parce que bon, on vit au jour le jour, on vit votre, mais à un moment de sa vie, on se rend compte qu'il y a des choses très importantes qu'on n'a peut-être pas pratiquées. Et j'ai voulu aller un petit peu dans cette direction.
0: Très bien. Alors, je retiens vraiment de belles choses. Il ne faut pas désespérer. Parce que Marilyn, je retiens que la cuisine au départ, j'aimais pas beaucoup. Avoir des finances bien serrées, tu n'aimais pas beaucoup, d'accord? Je retiens que la prière, ben, on connaît, on ne connaît pas. Mais en tout cas, la leçon de l'école du sabbat, tu le dis, c'est bien plus tard que tu as vu comment ça avait du sens aux femmes. On peut leur dire de ne pas désespérer. Il faut quand même tenir ces enseignements, ces valeurs-là. Et tôt ou tard, eh bien, ça pourra servir. Ça reviendra à l'esprit.
1: Tout à fait.
0: Ça reviendra à l'esprit.
1: Je voudrais dire quand même une chose. Pendant, j'ai passé 4 années d'études en métropole. Et je ne sais pas pourquoi, mais je m'étais fixé un objectif. Chaque année, j'achetais un ouvrage. Il y avait la bibliothèque qui était à l'église même. Ouais. J'achetais un ouvrage. Donc, comme j'ai toujours aimé lire, je lisais beaucoup d'ouvrages spirituels. Et Dieu s'est servi certainement de cela pour m'aider à avancer et à croître spirituellement, à savoir dans quelle direction aller. Et à un moment, une première partie de ma vie où je suis passée par un épisode de maladie, j'avais demandé au Seigneur de m'aider à être utile à d'autres personnes. Et je vous assure que ça n'a pas raté, l'Éternel a permis de mettre sur mon chemin des personnes qui m'ont enrichi, que j'ai enrichi. Et je me rappellerai toujours de cette femme qui m'avait appelée pour me raconter son expérience, pour pouvoir m'encourager à travers la maladie. Ça m'avait marqué aussi parce que c'était une battante. Et puis, à travers ça, l'Éternel a permis que je change d'angle, je change de vision, je change de façon de voir les choses. Et puis aujourd'hui, voilà, les choses sont différentes.
0: Ah, mais quoi, moi, ce matin, ben, c'est une belle expérience pour moi. Je me sens enrichie, je me sens fortifiée quand je t'entends. Alors, tu as parlé de lecture. Nous allons amorcer petit à petit la fin de cet entretien. Est-ce qu'il y a un livre en particulier que tu voudrais conseiller?
1: Alors, en ce moment, je lis un petit ouvrage de Robert Badinas. J'avoue que je ne sais pas s'il est ici. Il s'intitule Rencontre inoubliable.
0: Ouais.
1: Et il est vraiment bien écrit, différents personnages bibliques. Et l'auteur dépeint leur parcours de vie d'une façon... c'est tellement simple à lire, mais en même temps tellement profond, parce que ça va dans l'expérience du personnage biblique. et ça fait écho à mon expérience de vie. Dans chaque personnage, je trouve quelque chose qui me permet de grandir.
0: D'accord. Femme de valeur, femme vertueuse, la lecture aussi est un atout hein, pour se former. Alors, Marilyn, le dernier mot, il est à toi. Quel message tu voudrais donner à toutes les femmes qui nous écoutent?
1: S'il y a quelque chose que je voudrais dire aux femmes qui nous écoutent aujourd'hui, c'est de plonger le regard dans la parole de Dieu, de prendre du temps pour la méditation, pour la prière. Ce n'est qu'à ce prix que nous allons pouvoir avancer dans cette vie. Ce n'est qu'à ce prix que nous allons pouvoir un jour voir notre Rédempteur, notre Dieu.
0: Marilyn, encore une fois, merci d'avoir accepté notre invitation à notre émission Femmes vertueuses, Femmes de valeur. Des expériences formidables et nous vous invitons très bientôt à recevoir avec nous une nouvelle invitée dans cette émission. N'oubliez pas, les femmes vraiment transforment le monde. À très bientôt.

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1: Amasa. Amasa, c'est le nom d'un homme qui a vécu à l'époque du roi David. C'est même un membre de sa famille. C'est en effet le fils d'une des sœurs, ou plutôt demi-sœurs, de David. Et cette femme s'appelait Abigaïl, et elle avait épousé un étranger d'origine ismaélite, donc d'origine arabe, et qui s'appelait Jéther. Et donc Amasa, leur fils, était un homme qui grandissait dans les parages de la famille de David et que le roi David avait introduit au sein de son armée. Visiblement, il était assez costaud, il courait assez vite, c'était un bon guerrier. Mais lorsque l'un des fils de David s'est révolté contre lui, Absalom, ce fils a essayé de recruter une partie de l'armée de son père pour se liguer de son côté contre les armées de David. Et Amasa s'est rangé du côté d'Absalom, et on pouvait dire que dans l'idée de beaucoup des autres militaires de chez David, Amasa était devenu un traître. Il avait abandonné le roi pour se mettre au service du fils du roi en rébellion contre son père. Et ceci lui a valu une terrible mésaventure. Lorsque la rébellion a été matée, lorsque Absalom a été tué par l'armée de David, et que donc David a pu récupérer son trône, que la paix a été rétablie, David a demandé à Amasa s'il était disposé à revenir dans son armée. Et Amasa a accepté en disant « Bien oui, j'ai eu tort de me ranger du côté de ton fils, maintenant je veux être fidèle de ton côté. » Et Amasa a donc fonctionné comme l'un des généraux de l'armée de David. Et justement, un jour, David lui a confié une mission. Il lui a demandé d'enquêter à propos d'un personnage qui lui aussi faisait des difficultés et de rassembler quelques troupes pour aller se débarrasser de ce personnage qui s'appelait Sheba. Et Amasa a pris plus de temps qu'il en était nécessaire pour faire ce travail-là. Alors le roi David a pris un autre des chefs de son armée pour remplir la mission qu'il avait confiée ou pensait confier à Amasa. Et lorsque Amasa est revenu, il a constaté que David a envoyé quelques autres soldats pour cette mission. Et donc, il a décidé de rejoindre ces soldats et de combattre avec eux. Mais quand il a rejoint la troupe envoyée par David, l'un des autres généraux a saisi Amasa en traître et l'a tué. En quelque sorte, il était fâché qu'Amasa soit devenu un officier au même titre que lui, alors qu'il avait trahi David auparavant. Et c'est cette mort terrible dont Amasa a été victime, parce que d'autres que le roi n'ont pas accepté son retour en grâce. Et nous sommes très souvent comme ça, nous les êtres humains. Nous avons du mal à pardonner, nous gardons rancune longtemps, et nous pouvons parfois vouloir punir des gens alors qu'ils ont fait amende honorable et qu'on aurait voulu pouvoir les réhabiliter. Vous pourrez retrouver l'histoire d'Amasa dans le deuxième livre des Rois, au chapitre 17, 19 et 20.
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Psaume 46, verset 2. Car Dieu est pour nous un refuge et un appui, un secours qui ne manque jamais dans la détresse.

Bonjour à toutes et à tous, bienvenue dans ce deuxième épisode de mon podcast Pas 11 ans. Je suis Louane Salneuve et aujourd'hui je vais vous parler de l'embauche et le handicap. L'accès à l'emploi pour les personnes en situation de handicap reste l'un des plus grands défis de notre société. Le taux de chômage chez les personnes handicapées est deux fois plus élevé que celui du reste de la population. Malgré les lois, les quotas, les discours d'inclusion, les barrières restent nombreuses. Des candidatures refusées dès le CV, des entretiens biaisés par des préjugés, des compétences ignorées, des postes inadaptés, des locaux inaccessibles, des recruteurs mal formés, des personnes contraintes de cacher leur handicap pour espérer être prises au sérieux. Et pourtant, des compétences, il y en a, de la motivation aussi. Mais le regard porté sur le handicap est souvent figé, incontrôlable ou tout simplement absent. La loi impose 6% de travailleurs handicapés dans les entreprises de plus de 20 salariés, mais trop d'entreprises préfèrent encore payer une amende plutôt que de changer leurs pratiques. Alors, que faut-il pour avancer ? Une meilleure formation des recruteurs, des outils concrets d'adaptation en entreprise, une parole plus libre des personnes concernées et surtout un changement de regard collectif. Parce que l'emploi...

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1: Comment bien préparer votre saison de ski ?

0: Le ski est un sport bien populaire et bien que certains considèrent que cela peut être un sport dangereux, c'est probablement un des sports les plus pratiqués dans nos pays. Et c'est évidemment quelque chose qui peut être fait avec beaucoup de sécurité, mais il faut peut-être respecter certaines règles. Et puisque nous sommes juste avant la saison, j'aimerais vous proposer 9 règles pour que votre saison de ski se passe le mieux possible. Alors, règle numéro 1, c'est d'être en bonne condition physique avant de s'élancer sur les pentes de la montagne. Il faut faire des exercices avant, d'assouplissement et de musculation. Je ne crois pas qu'on puisse aller dans les stations de sport d'hiver sans avoir fait une préparation adéquate, parce que cela va vous demander des efforts auxquels vous n'êtes pas habitué. Donc, règle numéro 1, préparez physiquement votre séjour à la montagne. La règle numéro 2, c'est, si vous êtes débutant, de prendre des leçons, de ne pas vous lancer au ski seul ou avec des amis qui savent un peu plus que vous. Le meilleur professeur, c'est celui qui le fait professionnellement, donc il y a des moniteurs qui sont faits pour cela, et que ce soit en groupe ou seul, prenez des cours, c'est aussi une condition pour que la sécurité soit le maximum. Les amis sont de mauvais professeurs dans ce domaine, donc confiez-vous aux professionnels. Règle numéro 3, vérifiez bien votre équipement. Il faut que votre équipement soit au maximum, notamment que les chaussures, les montures, le ski lui-même, afin que tout soit impeccable. Il faut faire régler tout ça avant de commencer votre saison. Chaque année, il faut faire des règles. Revoir vos skis, voir que les règles soient bien adaptées, que ça lâche lorsqu'il le faut et que ça tienne bien lorsqu'il le faut également. Il faut également voir que vous savez employer ce matériel correctement. La règle numéro 4, c'est d'arrêter de skier lorsqu'on est fatigué. Et on sait que la plupart des accidents commencent soit au début, donc là on n'est pas assez préparé, soit à la fin de la journée, hein, c'est parce que la fatigue, on fait une descente de plus ou de trop, et dès qu'on se sent fatigué, il faut simplement s'arrêter, c'est la prudence élémentaire. Ne faites pas cette descente supplémentaire, c'est celle-là qui peut vous apporter des misères. Règle numéro 5, vérifiez donc les conditions d'enneigement. Il faut voir là aussi les professionnels. Selon que la neige est de bonne ou de mauvaise qualité, le ski pourra être plus ou moins difficile. Il faudra choisir ses itinéraires selon l'état de la neige. Donc toujours se renseigner avant de s'élancer, parce que lorsqu'on est débutant notamment, on ne peut pas toujours skier dans toutes les neiges. Il faut avoir l'habitude et l'expérience. La règle numéro 6, c'est de bien apprendre à manier vos bâtons, parce que c'est une cause non négligeable d'accident. Il faut essayer d'éviter de mettre les bâtons n'importe où, dans les yeux ou la face des autres, voire même soi-même. C'est très important d'être maître de ses bâtons. D'ailleurs, comme de tout son matériel. La règle numéro 7, c'est d'éviter de skier longtemps lorsqu'il fait très froid. Lorsque le thermomètre est largement en dessous de zéro, il faut s'arrêter lorsque l'on commence à sentir des sensations, si vous voulez, de picotement ou de gêne ou d'anesthésie de la peau, notamment sur le visage, le nez, etc. Il faut s'arrêter à ce moment-là, parce que il est toujours difficile de faire revenir des morceaux, des parties de visage ou de doigts qui ont été gelés. C'est quelque chose qu'il faut absolument essayer d'éviter. Règle numéro 8. Alors c'est tout à fait évidemment le contraire, c'est se méfier du soleil lorsqu'il y en a. C'est également un piège en altitude. Il faut avoir des protections pour les yeux, il faut mettre des crèmes solaires pour protéger la peau, parce que là, le soleil peut être extrêmement dangereux en altitude. Enfin, numéro 9, ayez un équipement en habit le plus performant possible, le plus chaud possible. Même lorsqu'il fait chaud, même lorsqu'apparemment il y a du soleil, il faut être très bien protégé. protégé. Il faut que la peau soit protégée parce que dans les chutes, on peut se brûler, se râper la peau, mais également se protéger contre le soleil, nous l'avons déjà dit. C'est le soleil, la neige, le froid, le chaud, ce sont toujours des éléments qui peuvent être dangereux. Voilà, neuf règles, si vous voulez, qui pourront permettre de skier en toute sécurité et que votre saison de ski soit ce qu'elle doit être, c'est-à-dire une source de plaisir et d'exercice bienfaisante.
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face aux difficultés de la vie, viens et livre à Dieu toutes tes prières. Il est là et t'écoute dans ce lieu secret. Et c'est la raison pour laquelle il y a des victoires qui s'obtiennent.

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0: Notre Père et notre Dieu, nous te remercions pour ton amour.
1: You have been here with us.
0: Tu as été ici présent avec nous
1: throughout this week.
0: Pendant toute cette semaine.
1: And be with us tonight once more.
0: Sois avec nous encore ce soir une fois de plus.
1: In Jesus' name we pray.
0: Au nom de Jésus, nous prions.
1: Amen.
0: Amen.
1: Tonight we're going to reflect a little bit on Jesus' life.
0: Nous allons ce soir réfléchir un petit peu plus sur la vie de Jésus.
1: His death and resurrection.
0: Sa mort et sa résurrection.
1: And the importance of his sacrifice for us.
0: Et l'importance de son sacrifice pour nous.
1: I would like to ask you to look at the book of Matthew.
0: Je voudrais que vous regardiez dans le livre de Matthieu.
1: Chapter 27 and verse 46.
0: Dans le chapitre 27 de Matthieu et le verset 46.
1: And there it says in English, and then Pastor will read in French.
0: En anglais, le texte dit ce qui suit.
1: And then Pastor will read in French.
0: Et après, le pasteur lira en français.
1: And about the ninth hour, Jesus cried out with a loud voice, Eli, Eli, lama sabachthani. That is, my God, why have you forsaken me?
0: Et vers la neuvième heure, Jésus s'écria d'une voix forte, Eli, Eli, lama sabachthani, c'est-à-dire, mon Dieu, pourquoi m'as-tu abandonné?
1: Tonight, as we get ready to explore this scripture,
0: alors que nous explorons les Écritures ce soir,
1: we are going to be exploring it under the topic "Call the Right Name."
0: Nous allons explorer les Écritures sous le titre de notre réflexion. Appeler le bon nom.
1: You see, Jesus is teaching us to call the right name.
0: Jésus nous enseigne à faire appel au bon nom.
1: In good times and in bad times.
0: Dans les bons comme dans les mauvais moments.
1: Speaking of good times and bad times. Speaking of good times and bad times.
0: Il parle de bons moments et de mauvais moments.
1: Have you ever felt hopeless?
0: Est-ce que vous vous êtes senti désespéré?
1: Have you ever felt that your life had little meaning or purpose?
0: Que vous avez ressenti que votre vie n'a pas beaucoup de sens et n'a pas de but et d'objectif?
1: Anybody?
0: Il y a quelqu'un?
1: Non.
0: Personne n'a senti cela?
1: Oh, okay. Thank you. Thank you all so much. I appreciate you.
0: Merci.
1: Praise
0: il y a au moins une personne
1: qui a. Honest people here tonight.
0: Il y a des personnes qui sont honnêtes ce soir.
1: Some people who made it through the 3 weeks and they are still awake.
0: Et il y a des personnes qui ont pendant 3 semaines été là et sont toujours éveillées.
1: I'm asking us a question.
0: J'ai posé une question.
1: Have you ever felt hopeless in your life?
0: Est-ce que vous avez déjà senti que vous êtes désespéré dans votre vie?
1: Yes.
0: Oui.
1: Because we live in.
0: Parce que nous sommes des humains.
1: We are alive.
0: Nous sommes vivants.
1: And as we live, we face situations that we can't handle.
0: Et alors que nous vivons, nous faisons face à des situations que nous ne pouvons pas gérer.
1: So sometimes we feel hopeless.
0: Et des fois, nous nous sentons désespérés.
1: Now I may not look like it right now.
0: Maintenant, il se peut que je n'ai pas cette ressemblance maintenant.
1: But at one time in my life, I was very hopeless.
0: Mais à une période de ma vie, j'étais vraiment désespéré.
1: Living with distress.
0: Je vivais dans la détresse.
1: Because I was jobless.
0: Parce que je n'avais pas de travail.
1: Degreeless.
0: Je n'avais pas de diplôme.
1: Wifeless.
0: Je n'avais pas de femme.
1: Carless.
0: Je n'avais pas de voiture.
1: Helpless.
0: J'étais sans aide.
1: Joyless.
0: Et je n'avais pas de joie.
1: And almost lifeless.
0: Et presque sans vie.
1: Maybe somebody here tonight is saying you're describing my life.
0: Peut-être quelqu'un dit ce soir, il est en train de dépeindre ma vie.
1: You never know.
0: On ne sait jamais.
1: But I'm thankful to God.
0: Mais je remercie Dieu.
1: That he allows us to call his name.
0: Qui nous permet d'appeler son nom.
1: That he has invited us to trust him.
0: Il nous invite à lui faire confiance.
1: To place our faith in him.
0: De placer notre foi en lui.
1: And he has called me to tell of his goodness.
0: Et il m'a appelé à partager sa bonté.
1: You see, God saw me in my lonely brokenness.
0: Dieu m'a vu dans ma solitude et dans ma vie brisée.
1: And he gave me a family that could only be crafted by his hands.
0: Il m'a donné une famille qui
1: crafted by his hands.
0: Il m'a donné une famille qui seule pouvait

0: It took me 7 long years.
1: Il m'a pris 7 bonnes années
0: to get back into university.
1: Pour retourner à l'université.
0: 7 years.
1: 7 ans.
0: Yet after calling God's name,
1: mais après avoir appelé le nom de Dieu,
0: God made such an amazing transformation within my life.
1: Dieu a accompli une transformation dans ma vie.
0: That within 1 year I didn't recognize myself.
1: Et après une année, je ne me suis pas reconnu.
0: He changed my situation.
1: Il a changé ma situation.
0: Paid off my debt.
1: Il a payé mes dettes.
0: He got me back into university.
1: Il m'a ramené à l'université.
0: He made me an honest student.
1: Il m'a permis d'être un étudiant honnête.
0: And allowed me to be a Fulbright scholar in the US.
1: Et de me permettre d'avoir une bourse pleine aux États-Unis.
0: You know what that means?
1: Vous savez ce que ça signifie?
0: It means that someone else.
1: Cela signifie que quelqu'un d'autre
0: paid for me to study.
1: A payé pour moi afin que j'étudie.
0: With all expenses paid.
1: Avec toutes les dépenses prises en charge.
0: Rent.
1: Le loyer.
0: Insurance.
1: L'assurance.
0: Tuition.
1: Les frais de scolarité.
0: And even food paid for.
1: Et même la nourriture était payée.
0: Let me tell you who pays all of these things in my life.
1: Laissez-moi vous dire qui est-ce qui a payé toutes ces choses dans ma vie.
0: Have you ever heard the saying Jesus paid it all?
1: Est-ce que vous avez entendu le chant qui dit Jésus a tout payé?
0: That's been my experience.
1: Eh bien, ça a été mon expérience.
0: None of these things would have happened.
1: Aucune de ces choses ne se serait réalisée.
0: If I had not cried out to God,
1: si je n'avais pas crié à Dieu,
0: and asked him, God, why have you forgotten me?
1: Et je lui ai demandé, mais Seigneur, pourquoi est-ce que tu m'as oublié?
0: Someone came here tonight.
1: Quelqu'un ici m'entend ce soir.
0: Asking God.
1: Et quelqu'un qui demande à Dieu,
0: why have you forgotten me?
1: Pourquoi m'as-tu oublié?
0: My personal encounter with Jesus.
1: Ma rencontre personnelle avec Jésus.
0: Has allowed me to get a better understanding.
1: M'a permis d'avoir une meilleure compréhension
0: of Jesus's words in Matthew 27:46.
1: Une meilleure compréhension de la parole de Jésus dans Matthieu chapitre 26 verset 46.
0: Now for us to understand the context in which Jesus said those words.
1: Mais pour comprendre le contexte dans lequel Jésus a énoncé ces paroles,
0: we have to understand what was happening.
1: Nous devons comprendre ce qui était en train de se passer.
0: Jesus had just made provisions for his mother.
1: Jésus avait juste fait provision pour sa mère.
0: Just as we see in John 19, 26 and 27.
1: Comme nous le voyons dans Jean chapitre 19, verset 26 et verset 27. La parole de Dieu déclare, Jésus, voyant sa mère et auprès d'elle, le disciple qu'il aimait, dit à sa mère, « Femme, voilà ton fils. » Puis, il dit au disciple, « Voilà ta mère. » Et dès ce moment, le disciple l'a pris chez lui.
0: Now I wonder why Jesus would do this.
1: Je me demande pourquoi Jésus a fait cela.
0: Why would Jesus take the time to do this?
1: Pourquoi Jésus devait prendre du temps pour faire cela?
0: Why would he pause his suffering?
1: Pourquoi devait-il poser, s'arrêter dans la souffrance?
0: To take care of his mother.
1: Pour prendre soin de sa mère.
0: And to take care of the disciple whom he loved.
1: Et prendre soin du disciple qu'il aimait.
0: Now I believe that Jesus wanted them.
1: Je crois que Jésus voulait
0: to continue experiencing the love that they were about to lose.
1: Qu'ils expérimentent l'amour qu'ils étaient sur le point de perdre.
0: Both of them were about to lose a relationship with him.
1: Les deux étaient sur le point de vivre une rupture de relation avec lui.
0: But there he is saying, I am making provisions for you both.
1: Et il leur dit, je pourvois pour vous tous les deux.
0: He didn't want them to feel the terrible pain he was experiencing.
1: Il ne voulait pas qu'ils expérimentent la peine profonde que lui-même était en train d'expérimenter.
0: Not being able to feel that direct connection with his father.
1: Et

0: qu'il ne pouvait pas, cette connexion qu'il n'avait plus, Jésus, avec son Père.
1: Now, we have to recognize
0: maintenant, nous devons reconnaître
1: that Jesus is suffering,
0: que la souffrance de Jésus,
1: yet still he recognizes that he misses the relationship with his Father.
0: Et il a reconnu qu'il la relation avec son Père lui manquait à ce moment crucial.
1: There's a separation at that moment that he's about to die.
0: Il y a une séparation au moment où il allait mourir.
1: He could only feel that separation.
0: Il pouvait uniquement sentir cette séparation
1: if he was accustomed to being in his father's
0: si, que si il était habitué d'être dans l'amour de son père.
1: And that's why he calls out his father.
0: C'est la raison pour laquelle
1: that he calls out his father.
0: Il a fait appel à son père.
1: My God, why have you forsaken me?
0: Mon Dieu, pourquoi m'as-tu abandonné?
1: But many of us,
0: la plupart, beaucoup d'entre nous,
1: don't feel like we can call God's name.
0: Nous ne sentons pas que nous pouvons faire appel à Dieu
1: when things get hard.
0: Quand les choses deviennent dures.
1: Because we don't feel worthy of God's love.
0: Parce que nous ne nous sentons pas dignes de l'amour de Dieu.
1: Because we are not accustomed to living daily in his presence.
0: Parce que nous ne sommes pas habitués à vivre de manière quotidienne en sa présence.
1: We wake up.
0: Nous nous levons.
1: And we go to school or we go to work.
0: Nous allons à l'école ou nous allons au travail.
1: And we don't even remember to connect with our Father in heaven.
0: Nous ne nous rappelons même pas qu'il nous faut nous connecter avec notre Père qui est dans les cieux.
1: And sometimes when crises come our way.
0: Et quelquefois lorsque les crises parviennent,
1: we forget to cry out to our God.
0: Nous oublions de faire appel à notre Dieu.
1: Instead we go to the banks.
0: Au lieu de faire ça, nous allons voir le banquier.
1: Or we go to the money lenders.
0: Ou nous allons vers les personnes qui prêtent de l'argent.
1: Or sometimes we look for a new person in our lives.
0: Et des fois nous cherchons une nouvelle personne dans notre vie.
1: Sometimes we look for alcohol or drugs.
0: Et des fois nous cherchons l'alcool ou la drogue.
1: Or sometimes we spend mindless hours.
0: Et des fois nous passons énormément de temps
1: scrolling on our electronic devices.
0: En train de scroller sur nos téléphones.
1: And that's why we are afraid to call out to the Father.
0: Et c'est la raison pour laquelle nous avons peur de faire appel au Père.
1: We only cry out to God.
0: Nous appelons uniquement Dieu.
1: After all other avenues have been exhausted.
0: Quand toutes les autres possibilités ont été épuisées.
1: When human solutions.
0: Où les solutions humaines.
1: Offer no more hope.
0: Ne donnent plus aucun espoir.
1: We cry out in despair.
0: Nous faisons appel à Dieu totalement désespéré.
1: But Jesus's cry,
0: mais le cri de Jésus,
1: was not a cry of despair.
0: Le cri qu'il a poussé à la croix n'était pas un cri de désespoir.
1: We might think it is.
0: Nous pouvons penser que c'était le cas.
1: Because that's why we cry out to him.
0: C'est parce que c'est la raison pour laquelle nous crions à lui.
1: But his cry was out of love.
0: Mais son cri était mu par l'amour.
1: Let's look at the evidence.
0: Analysons les évidences de cela.
1: Jesus was just verbally and emotionally abused.
0: Jésus venait tout juste d'être verbalement et émotionnellement abusé.
1: And he was just physically tortured.
0: Il venait juste d'être physiquement torturé
1: by the same people who he came to save.
0: Par les mêmes personnes qu'il était venu pour sauver.
1: He called out to his father,
0: il a fait appel à son père,
1: acknowledging the loving relationship,
0: en reconnaissant cette relation d'amour qu'il y avait entre eux,
1: that they shared with each other,
0: qu'ils avaient entre eux,
1: and the separation that he now felt.
0: Et la séparation qu'il ressent à cette heure précise.
1: That's why he called on his father.
0: C'est la raison pour laquelle il a fait appel à son père.
1: Jesus is showing us what to do in the hard times.
0: Jésus nous dit ce qu'il faut faire lorsque les moments de nos vies sont durs.
1: Jesus is showing us
0: Jésus nous montre
1: That we have access to the Father.
0: Que nous avons accès au Père.
1: Through his loving sacrifice on the cross.
0: À travers son sacrifice qu'il a fait à la croix.
1: Jesus knew the right name to call.
0: Jésus savait le bon nom auquel il devait s'adresser, bon nom à appeler.
1: In his moment of pain and anguish.
0: Dans le moment de peine et de douleur.
1: His father's name.
0: C'est le nom de son père.
1: This is the ultimate faith lesson.
0: C'est la leçon ultime de la foi.
1: And that is what gave him the victory.
0: Et c'est ce qui lui a donné la victoire.
1: And that's why Jesus's name.
0: Et c'est la raison pour laquelle le nom de Jésus
1: is above all other names.
0: Est au-dessus de tous les autres noms.
1: He submitted to his father's will.
0: Il s'est soumis à la volonté de son père.
1: And called on his father's name.
0: Et il a appelé le nom de son père.
1: The question now.
0: La question maintenant.
1: Is whose name are you going to call?
0: Quel nom allez-vous appeler?
1: Especially when your faith runs low.
0: Et particulièrement quand votre foi décroît.
1: In 2024,
0: en 2024,
1: I returned to Trinidad and Tobago.
0: Je suis retourné à Trinidad et Tobago
1: with my family after spending 5 years in the USA.
0: Avec ma famille après avoir passé 4 ans aux États-Unis. 5 ans aux États-Unis.
1: Without receiving a salary.
0: Sans recevoir un salaire.
1: Let me make it clair.
0: Laissez-moi le clarifier.
1: I had my family. It's a family of four.
0: J'ai une famille. Nous sommes 4.
1: And I didn't receive a salary for 5 years.
0: Je n'ai pas reçu de salaire pendant 5 ans.
1: And instead of getting small, I got bigger.
0: Et au lieu que je puisse maigrir, j'ai grossi.
1: You see, I didn't understand about the provision of God.
0: Je n'ai pas trop compris comment Dieu fait pour pouvoir.
1: I can tell you that my lessons of faith.
0: Je peux vous dire que ma leçon de foi
1: came through me learning when and how to call the right name.
0: J'ai appris à savoir quand et comment appeler le bon nom.
1: I remember hearing mission stories when I was a child.
0: Je me rappelle, on me lisait les histoires des missions, le récit missionnaire quand j'étais enfant.
1: Who was facing financial difficulties.
0: Et où on nous disait des gens qui faisaient face à des situations difficiles sur le plan financier.
1: And they knelt down in their room and
0: et des personnes qui se sont mis dans leur chambre et ont prié.
1: And then they heard a,
0: et ils ont entendu quelqu'un frapper à la porte.
1: And exactly what they needed,
0: et juste ce qu'ils avaient besoin
1: is what they received.
0: C'est ce qu'ils ont reçu.
1: I used to think that was a mission story.
0: Et pour moi, des fois, je pensais que c'était simplement un récit missionnaire.
1: And I used to think it was a made-up story.
0: Et des fois, je pensais que c'était des choses qui étaient inventées.
1: I used to think that they exaggerated it.
0: Je disais qu'ils exagèrent.
1: Until it happened to us.
0: Jusqu'à ce que cela s'est produit dans notre vie.
1: Until things ran low.
0: Jusqu'à ce que les choses chez nous ont commencé à descendre.
1: And I wasn't getting a salary.
0: Je n'avais pas de salaire.
1: I was a graduate student.
0: Et j'étais un étudiant qui venait d'être diplômé.
1: Where am I getting money from?
0: Où est-ce que je vais prendre l'argent?
1: But I call the right name.
0: Mais j'ai appelé le bon nom.
1: And as soon as we finished praying as a family,
0: et aussitôt que nous avons fini de prier en famille,
1: there really was a knock at the door.
0: Il y a vraiment eu quelqu'un qui a frappé à la porte.
1: And they brought exactly what we needed.
0: Et ils ont amené exactement ce dont nous avions besoin.
1: Now, to you it may sound like a story.
0: Maintenant, pour vous, ça peut ressembler simplement une histoire.
1: But for me, it's my faith lesson.
0: Mais pour moi, c'est ma leçon de foi.
1: It teaches me two things.
0: Cela m'a enseigné deux choses.
1: When to call the right name,
0: quand vous appelez le bon nom,
1: you will see things happen.
0: Vous verrez des choses se produire.
1: But not only that.
0: Mais pas seulement cela.
1: We have a responsibility.
0: Nous avons une responsabilité.
1: To listen to the Holy Spirit.
0: D'écouter le Saint-Esprit.
1: And be the hands and feet of Jesus.
0: Et d'être les mains et les pieds de Jésus.
1: Because the people who knocked on my door.
0: Parce que les personnes qui ont frappé à ma porte.
1: They said that they knew that we needed something.
0: Et ils ont dit qu'ils savaient que nous avions besoin de quelque chose.
1: The Holy Spirit impresses us.
0: Le Saint-Esprit nous impressionne.
1: Let us make sure that we listen to him.
0: Que nous puissions faire attention, que nous prêtons attention à ce qu'il dit.
1: I remember another time when I had to call on the right name.
0: Je me rappelle dans une autre situation où je devais faire appel au bon nom.
1: I was driving to church.
0: J'étais en train de conduire en direction de l'église.
1: And my car started to make a really strange noise.
0: Ma voiture a commencé à produire un bruit étrange.
1: From the front wheel.
0: Et du pneu avant.
1: I got out of the car.
0: Je suis sorti de la voiture.
1: And I checked the wheel.
0: J'ai regardé le pneu.
1: I went around the car.
0: Je suis passé autour de la voiture.
1: And checked all of the wheels.
0: Et j'ai regardé tous les autres pneus.
1: There was nothing wrong with the car.
0: Il y avait rien dans la voiture.
1: As far as I could see.
0: Dans ce que je pouvais voir.
1: But you know what I did?
0: Vous savez ce que j'ai fait?
1: Before moving, I prayed.
0: Avant que je continue, j'ai prié.
1: I called on the right name.
0: J'ai appelé le bon nom.
1: You see, I had preached in one church in the morning.
0: Vous savez, j'avais prêché le matin dans une église.
1: And I was heading to the second church in the afternoon.
0: Et je devais aller dans la deuxième église l'après-midi.
1: For the communion service.
0: Pour un service de communion, la Sainte Cène.
1: And because I had my wife and two young children in the car.
0: Et parce que j'avais mon épouse et mes deux jeunes enfants dans la voiture.
1: I remember driving and crying out to God in my mind.
0: Et j'étais en train de conduire, mais je crie et je prie Dieu dans mon esprit.
1: God.
0: Oh Dieu.
1: Don't let anything happen to my family.
0: Ne permets pas que quelque chose arrive à ma famille.
1: Don't let anything happen to me.
0: Ne permets à ce que rien ne m'arrive.
1: Let us reach safely to the church.
0: Que tu nous permets d'arriver sain et sauf à l'église.
1: That was my cry.
0: C'était mon cri.
1: That's how I called the right name.
0: C'est comme ça que j'ai fait appel au bon nom.
1: God heard my cry.
0: Dieu a entendu mon cri.
1: I'll tell you how he heard my cry.
0: Laissez-moi vous dire comment il a entendu mon cri.
1: Remember what I asked him to do?
0: Vous vous rappelez ce que je lui ai demandé de faire?
1: To get us safely to the church.
0: Nous permet d'arriver sain et sauf à l'église.
1: Correct?
0: N'est-ce pas?
1: So the car got us from our home.
0: La voiture nous a pris de notre maison.
1: To the first church.
0: Dans la première église.
1: I preached.
0: J'ai prêché.
1: Finished, getting ready to go to the second church.
0: Terminé. On est prêt à aller dans la deuxième église.
1: I'm praying again.
0: Et je prie à nouveau.
1: And by the time I get to the second church,
0: au moment jusqu'à ce que j'arrive dans la deuxième église,
1: the moment that I turn into the churchyard,
0: juste au moment où j'entre dans la cour de l'église,
1: and I'm about to pull up in a parking spot,
0: et je suis sur le point de garer la voiture,
1: I heard a loud popping sound.
0: J'ai entendu un bruit assourdissant.
1: The tire had popped off of the axle.
0: Le pneu est sorti de l'essieu.
1: You might be wondering, why am I happy? You might be wondering, why am I happy?
0: Vous pouvez vous poser la question, pourquoi est-ce que je suis content?
1: When my car just broke down.
0: Comme ma voiture vient de tomber en panne.
1: And I know I didn't have money to fix it. I knew I didn't have money to fix it.
0: Et je savais que je n'avais pas d'argent pour la réparer.
1: But I was still happy.
0: Mais j'étais heureux.
1: Because God heard my cry.
0: Parce que Dieu a entendu mon cri.
1: He allowed me to reach to the church.
0: Il m'a permis d'arriver à l'église.
1: Just as I asked.
0: Comme j'ai demandé.
1: The car refused to break down anywhere.
0: La voiture a refusé d'être brisée à aucun autre endroit.
1: Except in the churchyard.
0: Excepté dans la cour de l'église.
1: Now we had to come down highways. We had to pass on highways
0: maintenant,
1: to get there.
0: Nous devions passer par l'autoroute pour arriver à l'église.
1: With huge trucks.
0: Avec des camions énormes qui traversent.
1: That would have surely killed us.
0: Et ceci nous aurait certainement tué.
1: Had we broken down on the highway.
0: Si nous avions pris panne sur l'autoroute.
1: But God did not allow that to happen.
0: Dieu n'a pas permis que cela se fasse.
1: We cried out to him.
0: Nous avons crié à Dieu.
1: We called the right name.
0: Nous avons fait appel au bon nom.
1: And you too can do the same
0: Et vous aussi, vous pouvez faire exactement la même chose.
1: There is power in calling the name of Jesus.
0: Il y a de la puissance en faisant appel au nom de Jésus.
1: I'm not telling you what I've heard.
0: Je ne vous parle pas des choses que j'ai entendues.
1: Or something I read.
0: Ou quelque chose que j'ai lu.
1: No.
0: Non.
1: It's what I've experienced
0: C'est ce
1: myself.
0: Que j'ai expérimenté moi-même.
1: So Jesus crying out, my God, why have you forsaken me?
0: Jésus qui crie, mon Dieu, pourquoi m'as-tu abandonné?
1: He understands your struggle today.
0: Et comprend ton combat aujourd'hui.
1: And that's why you have to decide.
0: C'est la raison pour laquelle vous devez décider.
1: Whose name you are going to call?
0: Quel nom allez-vous appeler?
1: When you're facing financial problems.
0: Quand vous faites face à des situations, à des problèmes financiers.
1: While living in one of the richest countries in the Caribbean.
0: Alors que vous vivez dans le pays le plus riche dans la Caraïbe.
1: Who will you call?
0: Qui allez-vous appeler?
1: When you can't pay your rent.
0: Quand vous ne pouvez pas payer votre loyer.
1: Or you can't buy food.
0: Ou vous pouvez pas acheter de la nourriture.
1: Or you can't send your children to school.
0: Ou vous pouvez pas envoyer votre enfant à l'école.
1: Who will you call?
0: Qui? À qui allez-vous faire appel?
1: What name will you call?
0: Quel nom allez-vous appeler?
1: What name will you call?
0: Quel nom allez-vous appeler?
1: When you feel like hope has disappeared.
0: Lorsque vous sentez comme si l'espoir a disparu.
1: When you're facing abuse,
0: quand vous faites face aux abus,
1: or you have lost a loved one,
0: ou vous avez perdu un être cher,
1: who will you call?
0: Qui allez-vous appeler?
1: When you are treated unfairly at work,
0: quand vous êtes traité, maltraité dans votre travail,
1: who will you call when you are struggling with an addiction?
0: Qui allez-vous appeler? Quand vous êtes en train de vous battre avec une addiction.
1: Jesus shows us who we need to call.
0: Jésus nous montre qui nous avons besoin d'appeler.
1: We must call the Father.
0: Nous devons appeler le Père.
1: Even in the darkest moments of our lives.
0: Même dans les moments les plus sombres de notre vie.
1: And we will have victory in the end.
0: Et nous aurons de la victoire à la fin.
1: So whose name are you going to call?
0: Maintenant, quel nom allez-vous appeler?
1: When you can't see the substance of things hoped for.
0: Quand vous ne pouvez pas voir l'espérance des choses que vous attendez.
1: Or you can't find the evidence of things not seen.
0: Et que vous ne trouvez pas les évidences des choses qui ne peuvent pas être vues.
1: Make sure you call the right name.
0: Assurez-vous que vous appelez le bon nom.
1: Call the name that is above every other name.
0: Appelez le nom qui est au-dessus de tous les autres noms.
1: Remember.
0: Rappelez-vous.
1: That at the name of Jesus.
0: Qu'au nom de Jésus.
1: Every knee will bow.
0: Tout genou fléchira.
1: And every tongue will confess.
0: Et toutes les langues confesseront.
1: That Jesus Christ is Lord.
0: Que Jésus-Christ est Seigneur.
1: To the glory of God the Father.
0: À la gloire de Dieu le Père.
1: I praise God tonight.
0: Je glorifie Dieu ce soir.
1: Because I have experienced that joy.
0: Parce que j'ai expérimenté cette joie.
1: The joy of calling on the name and receiving a response.
0: La joie de faire appel à ce nom et de recevoir une réponse.
1: But I've also gone through the challenge.
0: Mais j'ai aussi fait face à ce défi.
1: Of calling.
0: D'appeler.
1: And wondering if my call is received.
0: Et de me poser la question, est-ce que mon appel a été reçu?
1: So what happens when you called on his name?
0: Maintenant, que se passe-t-il quand vous appelez, vous faites appel à son nom?
1: And you're wondering why he's not answering you.
0: Et vous vous posez la question, mais pourquoi il ne vous répond pas?
1: Or why you can't feel his presence.
0: Ou pourquoi vous ne sentez pas sa présence?
1: I want you to know that the secret is in faith.
0: Je voudrais que vous sachiez que le secret est dans la foi.
1: It is in hope.
0: Le secret est dans l'espérance.
1: It is in trust.
0: Le secret est dans la confiance.
1: You have to keep trusting God.
0: Vous devez continuer à lui faire confiance.
1: I remember.
0: Je me rappelle.
1: Getting down on my knees.
0: Tombant sur mes genoux.
1: After spending 7 years outside of university.
0: Après être passé 7 ans. Hors de l'université.
1: And weeping and crying before God.
0: Et je pleure devant Dieu.
1: And I saw the change happen in my life.
0: Et j'ai vu le changement se produire dans ma vie.
1: So tonight I invite you.
0: Ainsi ce soir, je vous invite.
1: Learn to call the right name.
0: Apprenez à appeler le bon nom.
1: Do you know what the name that I call is?
0: Vous savez, le nom que j'appelle, c'est quoi?
1: I call Jesus.
0: J'appelle Jésus.
1: Can we call his name tonight? Can we just say Jesus?
0: Est-ce qu'on peut appeler son nom? Pouvons-nous simplement dire Jésus?
1: You'll be surprised once you call, he answers.
0: Vous pouvez être surpris de voir quand vous appelez, il répond.
1: God has brought you here tonight.
0: Dieu vous a amené ici ce soir.
1: Because he has heard the silent cries of your heart.
0: Parce qu'il a entendu les cris silencieux de votre cœur.
1: He sees the tears that you are hiding from your family.
0: Et il voit les pleurs que vous cachez devant les membres de votre famille.
1: From your friends and from your other loved ones.
0: Devant vos amis et les personnes que vous aimez.
1: Tonight, he's inviting you to call on his name.
0: Ce soir, il vous invite à faire appel à son nom.
1: Jesus.
0: Jésus.
1: If you want to call the right name from this moment on, just raise your
0: si
1: hand.
0: Si vous voulez, à partir de maintenant, faire appel au bon nom, laissez-moi vous le voir le manifester maintenant.
1: Jesus.
0: Jésus.
1: Tonight, I also want to talk to those who are wondering about their relationship status.
0: Je voudrais aussi m'adresser à ceux qui s'interrogent sur leur statut relationnel.
1: You're wondering what your relationship status with God is.
0: Vous vous posez la question, quel est le statut de votre relation avec Dieu?
1: For the people who use Facebook.
0: Pour les personnes qui utilisent Facebook.
1: You know, you can be single.
0: Vous savez, vous pouvez être célibataire,
1: married,
0: marié,
1: divorced,
0: divorcé,
1: separated. There's a whole bunch of options.
0: Séparé, il y a toute une série d'options.
1: If you were to put up a relationship status,
0: maintenant, si vous devriez mettre un statut relationnel
1: about your relationship with Jesus,
0: sur l'état de votre relation avec Jésus.
1: What would it say?
0: Qu'est-ce que cela dirait?
1: Would it say single?
0: Est-ce que cela dirait célibataire?
1: Would it say it's complicated?
0: Et est-ce que ça veut dire c'est compliqué?
1: Would it be a situationship?
0: Est-ce que cela ce serait un état situationnel?
1: Depending on the situation, you're in a relationship with him.
0: Ça dépend de la situation, vous êtes ou vous n'êtes pas dans une relation avec lui.
1: That's a question we each have to answer tonight.
0: C'est la question que chacun d'entre nous devons répondre ce soir.
1: With God,
0: avec Dieu,
1: It doesn't matter if you've been wandering.
0: Peu importe que vous vous êtes éloigné.
1: And wavering.
0: Ou que, et vous étiez vacillant.
1: Because he always stands at the door.
0: Parce qu'il se tient toujours à la porte.
1: And asks to come in.
0: Et il demande à entrer.
1: He's inviting you back into a relationship with him tonight.
0: Il vous invite à nouveau dans une relation avec lui ce soir.
1: Now here's the thing about series.
0: Voilà quelque chose au sujet de séries de conférences comme celle-ci.
1: They have a beginning.
0: Ces séries ont un début.
1: And they also have an end.
0: Mais ces séries ont aussi un moment de fin.
1: And Sunday night will be the end.
0: Et dimanche soir, nous allons conclure.
1: But tonight is the last night.
0: Ce soir est le dernier soir.
1: That I will be making a call.
0: Où je vais faire un appel.
1: For those who wish to be baptized tomorrow during this series.
0: Pour ceux qui veulent être baptisés demain.
1: I leave that information with you.
0: Je laisse cette information à chacun.
1: You have to decide if you want to trust him.
0: Vous devez décider si vous voulez lui faire confiance.
1: Or if you choose to reject him.
0: Ou si vous choisissez de le rejeter.
1: But the word of God in Romans 10:13 tells us.
0: Mais la parole de Dieu nous dit dans Romains chapitre 10 et verset 13, car quiconque invoquera le nom du Seigneur sera sauvé.
1: Tonight we have the opportunity to call his name, the right name.
0: Ce soir, nous avons l'opportunité d'appeler le bon nom, le nom, le bon.
1: And even as we have the song of surrender being sung.
0: Alors que nous avons un chant de soumission qui va être chanté.
1: We're going to ask all of you to stand.
0: Nous vous inviterons tous à vous tenir debout.
1: Let's sing this song, I surrender all.
0: Nous allons chanter ce chant, entre tes mains, j'abandonne.
1: This is not going to be a long call.
0: Nous n'aurons pas un appel qui sera long ce soir.
1: I preached for almost 3 weeks.
0: Ça fait près de 3 semaines que je prêche.
1: We've had already 4 people baptized last week.
0: Nous avons eu 4 personnes qui se sont baptisées la semaine dernière.
1: And a number of others will be baptized tomorrow.
0: Et nous aurons un certain nombre qui va être baptisé demain.
1: I'm inviting you to come forward in the name of Jesus during this song.
0: Nous allons vous demander à avancer au nom de Jésus pendant ce chant.
1: Come forward if you have made the decision for Jesus.
0: Venez si vous avez pris la décision pour Jésus.
1: To believe,
0: de croire,
1: to be baptized,
0: d'être baptisé,
1: follow his commandments,
0: et de suivre ses commandements.
1: And continue to call the right name.
0: Et continuer à appeler le bon nom.
1: My leaders who are here,
0: les leaders qui sont ici,
1: please lead the charge forward by coming forward during the first stanza.
0: Tandis qu'on chantera le premier chant, les leaders sont priés d'avancer.
1: All of the elders and pastors, you are invited to come forward.
0: Les anciens, les pasteurs, invitants, nous vous êtes invités à vous approcher.
1: And as we start to sing, we'll be inviting anyone who has made a decision for Jesus.
0: Et tandis que nous allons chanter, nous invitons tous ceux qui ont pris une décision pour Jésus
1: to come forward and stand with them.
0: De venir et de se tenir debout.

0: our Father God.
1: Notre Père est notre Dieu.
0: We spent weeks here in this space.
1: Nous avons passé des semaines ici dans ce lieu.
0: God, you have crushed the serpent's head.
1: Seigneur, tu as écrasé la tête du serpent.
0: Because you are the God of peace.
1: Parce que tu es le Dieu de paix.
0: You are the one who wants to return peace to our lives.
1: C'est celui qui veut redonner la paix à nos vies.
0: Father God, we see that we've been broken.
1: Seigneur, nous réalisons que nous avons été brisés.
0: We've been hurt.
1: Nous avons été blessés.
0: We've been abused.
1: Nous avons été abusés.
0: But God, you want to heal us.
1: Mais Seigneur, tu veux nous guérir.
0: Father God, your love calls us to forgive.
1: Notre Père, ton amour nous invite à pardonner.
0: And to be forgiven by you.
1: Et d'être pardonné par toi.
0: Father God, there are those here.
1: Seigneur, il y en a de ceux qui sont ici.
0: Who need to experience your forgiving love.
1: Qui ont besoin d'expérimenter ton amour qui pardonne.
0: And Father God, they need to learn to release.
1: Seigneur, il y en a de ceux qui ont besoin de relâcher.
0: The things that have been holding them back.
1: C'est les choses qui les retenaient.
0: God, some of us are held back by hate.
1: Seigneur, certains sont retenus par la haine.
0: Some of us are held back by thoughts of revenge.
1: Certains sont retenus par la pensée de revanche.
0: Some of us are held back by wanting to hurt those who have betrayed us.
1: Certains sont animés de prendre la revanche pour ceux qui les ont haïs.
0: God, some of us are held back by focusing on our problems.
1: Seigneur, certains sont retenus parce qu'ils se sentent sur leurs problèmes.
0: And making them idols.
1: Et qui font de ces problèmes des idoles.
0: Instead of focusing on the solution.
1: Au lieu de se centrer sur la solution.
0: Which comes in you.
1: Qui vient de toi.
0: Father God.
1: Ô Dieu.
0: I pray that you trouble hearts tonight.
1: Seigneur, je te prie de troubler les cœurs ce soir.
0: Do not leave those who need to choose for you tonight.
1: Ne les abandonne pas ceux qui doivent te choisir aujourd'hui ce soir.
0: Do not leave them without the opportunity, God.
1: Ne les laisse pas sans saisir l'opportunité, ô Dieu.
0: Help them to know that they should choose now.
1: Aide-les à réaliser qu'ils doivent choisir maintenant.
0: Instead of tomorrow.
1: Au lieu de demain.
0: Because tomorrow might be too late.
1: Mais car demain peut être trop tard.
0: God, just in the time that I've been here.
1: Seigneur, le temps que j'ai été ici.
0: There have been a number of funerals.
1: Il y a eu plusieurs funérailles.
0: Father God, help us to remember.
1: Seigneur, aide-nous à nous rappeler.
0: That life is lent to us by you.
1: Que la vie nous est prêtée par toi.
0: And that you call us to give it to you.
1: Et tu nous invites à te donner cette vie.
0: By submitting to you while we are alive.
1: En nous soumettant à toi tandis que nous sommes vivants.
0: And putting everything into your hands, dear God.
1: Et remettre tout entre tes mains, Seigneur.
0: Father God, tonight we thank you that there is a name above all other names.
1: Seigneur, nous te remercions parce qu'il y a un nom au-dessus de tous les noms.
0: That we can call on tonight.
1: Que nous pouvons appeler ce soir.
0: We can call on the name of Jesus.
1: Nous pouvons appeler le nom de Jésus.
0: The mighty and matchless name of Jesus.
1: Le nom puissant de Jésus-Christ.
0: Father God, give your people a vision.
1: Seigneur, donne à ton peuple une vision.
0: A vision of what they can become in you.
1: Ce que nous pouvons devenir en toi.
0: And what healing can look like in this place.
1: Et ce que la guérison peut ressembler dans ce lieu.
0: Father God, forgive us.
1: Seigneur, pardonne-nous.
0: Touch us.
1: Touche-nous.
0: And seal the decisions of each person.
1: Et scelle la décision des uns et des autres.
0: Each person, dear God.
1: Les uns et les autres, Seigneur.
0: Help them not to be beaten back or rejected, God.
1: Aide-les à ne pas être repoussés par toi, Seigneur.
0: By the challenges of this life.
1: Par les défis de cette vie, plutôt.
0: But help them to stay the course.
1: Que ils puissent rester attachés à toi.
0: Even to the end.
1: Jusqu'à la fin.
0: Remain faithful in you, God.
1: Restez fidèle jusqu'à la fin.
0: Father God.
1: Oh Dieu.
0: There are people who have situations.
1: Il y a des personnes qui font face à certaines situations.
0: That allow them to make decisions for you.
1: Qui leur permet de prendre des décisions pour toi.
0: But they don't feel, oh God.
1: Mais ils ne sentent pas, Seigneur.
0: That they're good enough to be baptized.
1: Qu'ils sont assez bons pour être baptisés.
0: Help them to realize you are calling them.
1: Seigneur, aide-les à réaliser que tu les appelles.
0: just as they are.
1: Comme ils sont.
0: And that you will change them.
1: Et que toi, tu vas les changer.
0: And change their experience.
1: Et changer leur expérience.
0: We thank you now for all that you do.
1: Nous te remercions pour tout ce que tu fais.
0: In Jesus' name we pray.
1: Au nom de Jésus, nous prions.
0: Amen.
1: Amen.
0: Amen.
1: Amen.
0: And amen.
1: Amen.

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Merci de nous accueillir à cette heure chez vous. Le texte que nous vous proposons se trouve dans le livre de Genèse, 32e chapitre, et nous lirons le verset 26. Celui-ci déclare : Je ne te laisserai point aller que tu ne m'aies béni. Pour ceux qui connaissent cette histoire, on découvre que Jacob est au point tournant de sa vie. Devant lui sont de nouvelles responsabilités auxquelles il doit faire face. De plus, il sent le poids des promesses qui se rattachent aux doigts d'aînesse dont il est possesseur. Dieu est à l'œuvre en lui. Il veut le conduire beaucoup plus loin, lui faire réaliser ses besoins spirituels afin de pouvoir le bénir comme tout à nouveau. Au gué de Jabok, Jacob demeura seul. Il y a des moments où nous devons savoir rester seul avec Dieu. Pourquoi? C'est simple. Pour chercher à comprendre sa volonté à notre égard. Il y a quelque chose en réserve pour toi. Il y a en réserve des choses pour moi. Sa grâce et sa fidélité sont avec nous. Son amour, sa protection ne nous ont jamais quittés dans le passé, mais ce qui est devant nous nécessite un renouvellement de son Saint-Esprit. Il nous l'accordera dans la tranquillité et la solitude. Un homme lutta avec lui. Au début, Jacob ne savait pas que c'était Dieu. Et souvent, nous aussi, nous ne comprenons pas que Dieu lutte avec nous dans de telles situations, de telles circonstances. Cette lutte peut prendre différentes formes. Il se peut que certaines situations nous paraissent contraires et nous luttons. Mais, à vrai dire, c'est Dieu qui est derrière cette difficulté. Il veut l'employer pour nous bénir, nous enrichir et nous conduire beaucoup plus loin. Il lutta avec lui jusqu'au lever de l'aurore. Le Seigneur, en effet, nous conduit dans sa lumière. Il veut pour nous une nouvelle expérience de sa grâce. Il y a donc de l'espérance, car la clarté de ce jour est devant nous. Jacob avait derrière lui un service difficile, des luttes variées dont il était sorti victorieusement. Mais il comprend maintenant qu'il lui faut davantage. Et il fait cette prière : Je ne te laisserai point aller que tu ne m'aies béni. Ce n'est pas la prière d'un homme cherchant une bénédiction pour lui-même, pour jouir égoïstement d'une grâce divine, pas du tout. Il n'y a dans ces paroles rien de la recherche d'émotions religieuses agréables à la chair et parfois combien factices. Non, c'est la prière d'un chrétien qui a compris sa responsabilité envers Dieu et le monde perdu. Savez-vous que Dieu est attentif à de telles prières? Aussi, si telle est la nôtre, il ne nous fera pas attendre son secours. Oui, Dieu recherche des hommes comme Jacob, des hommes prêts à lui supplier de nous investir de son Saint-Esprit, prêts à lutter avec Dieu avant même qu'il ne parte. On le supplie de nous laisser une bénédiction. Pas pour nous-mêmes, mais pour réellement intégrer ce que Dieu veut de nous et surtout réaliser, le laisser réaliser des choses merveilleuses dans nos vies. Et c'est uniquement dans la présence, dans le respect de l'amour de Dieu et de notre Père que nous pouvons réellement réaliser cette opération. Dieu nous dit encore aujourd'hui : J'ai besoin encore d'hommes et de femmes prête à lutter pour ma cause. Je veux réellement des hommes et des femmes prêtes à s'investir, prêtes à se laisser transformer, prêtes à se laisser envahir par le Saint-Esprit. Oui, c'est la prière, c'est le vœu de notre Père Céleste. La question aujourd'hui, êtes-vous prêt? Êtes-vous prêt à vous laisser investir? Êtes-vous prêt, comme Jacob, à vous battre en demandant à Dieu une bénédiction spéciale pour son œuvre, pour vraiment le représenter ici-bas? Êtes-vous réellement prêt à vous laisser façonner par ce Dieu, par Dieu lui-même? Je ne te laisserai point aller
que tu ne m'aies béni. Genèse 32, verset 26. Je vous inviterai maintenant à vous disposer pour la prière.

0: Prions maintenant, Père, nous te louons, nous t'exaltons. Et encore une fois, nous sommes conscients que c'est toi qui gères nos vies. C'est toi qui sais tout de nous. Père, merci parce que jour après jour, nous constatons que tu recherches des hommes et des femmes prêts à vouloir, à s'investir, prêts à s'abandonner corps et âme pour ton œuvre. Nous voici devant toi à cette heure. Merci de nous remplir de nous-mêmes. Merci de nous investir de ton Saint-Esprit et surtout de nous de conscientiser qu'il est urgent pour nous maintenant de nous donner, de pouvoir faire un avec toi, faire corps avec toi, de manière à ce que réellement tu sois représenté ici-bas. Nous avons une responsabilité envers cette société, nous avons des responsabilités vis-à-vis de notre entourage, celui ou celle de dire aux autres que Jésus vient bientôt et surtout de dire aux autres par notre comportement qu'il y a de l'espoir, qu'il y a de l'espoir et surtout qu'il est un Dieu capable de réformer, de changer, d'offrir un nouveau départ à qui le désire. À cette heure, nous voulons te prier pour toutes ces personnes qui soupirent après toi sur le plan spirituel, qui te demandent, qui te lancent des SOS au manifeste-toi. Nous te prions pour toutes ces personnes qui souffrent des paroles qui ne cessent de monter et de descendre. Donne-tu toi-même briser certains liens et que rien que retrouve la paix. Nous pensons à certains étudiants, certains jeunes qui passent par des moments d'épreuves, d'examens. Merci de les accompagner. Merci de déposer en eux la paix. Nous pensons aussi à tous ces différents malades, toutes ces différentes personnes qui doivent justement commencer certains challenges. Merci de les accompagner. Merci de les rassurer en leur disant que ne promenez pas des regards inquiets. Je suis là avec vous. Il y a des gens qui sont dans l'attente par rapport à certaines situations dans leur vie. Oh, merci de te rapprocher d'eux. Merci de leur rappeler que dans le passé, tu as su faire des choses exceptionnelles, des choses extraordinaires et tu es aussi capable de le faire maintenant. Pourquoi? Parce que tu es le même Dieu, rien n'a changé. La simple chose, c'est que maintenant, nous avons du mal à être patients et nous avons du mal à croire et avancer uniquement par la foi. Oh, brise en nous ce désir de toujours ressentir, voir ta présence et mets en nous la foi. Cette chose, cet élément qui nous permet d'avancer envers et contre tout et peu importe la situation. Père, rétablis tes enfants dans cette réalité, celle de savoir que nous sommes tes enfants et nous sommes des représentants, des ambassadeurs ici-bas. Merci de nous fortifier, de nous encourager et merci surtout de te supplier chaque instant de déposer sur nous ton Saint-Esprit et surtout une bénédiction particulière pour notre ministère ici-bas. Que réellement nous conscientisons cela et que nous soyons vraiment des hommes et des femmes investis pour ta gloire et pour ton honneur dans le nom de Jésus. Amen.
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comme au ciel, il voyait Dieu. Dans la prière comme dans la misère, il trouvait Dieu. Il dérangeait, il redressait, il dénonçait.

Témoignage pour l'Église, volume 1er, chapitre 101, Testaments et Legs. Ne vous amassez pas des trésors sur la terre, où la teigne et la rouille détruisent, et où les voleurs percent et dérobent. Mais amassez-vous des trésors dans le ciel, où la teigne et la rouille ne détruisent point, et où les voleurs ne percent ni ne dérobent. L'égoïsme est un péché qui dessèche l'âme. Il entraîne après lui l'avarice, qui est une idolâtrie. Tout appartient à Dieu, car la prospérité dont nous jouissons est un effet de la bonté divine. Dieu donne avec libéralité, et s'il réclame une part des biens dont il nous a abondamment pourvus, ce n'est pas pour s'enrichir, car il n'a pas besoin de nos dons. Il veut simplement nous donner l'occasion de manifester l'esprit de sacrifice, l'amour et la sympathie envers nos semblables. Ainsi, notre développement spirituel atteindra les plus hauts sommets. Sous toutes les dispensations d'Adam à nos jours, Dieu a affirmé ses droits sur les biens de l'homme. « C'est moi, a-t-il dit, qui suis le légitime propriétaire de l'univers. Consacrez-moi donc les prémices. » Apportez-moi un tribut au titre de fidèle sujet. Reconnaissez ma souveraineté en me rendant ce qui m'appartient. Vous pourrez alors jouir des fruits de ma magnificence et ma bénédiction vous accompagnera. Honore l'Éternel avec tes biens et avec les prémices de tout ton revenu. Proverbe 3 et au verset 9. Les exigences de Dieu doivent être satisfaites en premier lieu. Nous ne faisons pas sa volonté si nous lui consacrons ce qui reste de nos revenus après avoir pourvu à des besoins imaginaires. Avant que notre revenu se soit évanoui, il faut mettre à part et offrir au Seigneur ce qu'il réclame. Sous l'ancienne dispensation, une offrande d'action de grâce brûlait constamment sur l'autel, témoignant de la dépendance de l'homme à l'égard de Dieu. Si nos affaires prospèrent, c'est parce que le Seigneur nous bénit. Une partie de ce revenu doit être consacrée aux pauvres et une forte proportion à la cause de Dieu. Dès qu'on aura rendu au Seigneur la part qu'il demande, il sanctifiera et bénira le reste pour notre usage personnel. Mais quand on dérobe Dieu en retenant ce qui lui revient, la malédiction repose sur la totalité de nos biens. Dieu a voulu que certains hommes soient les instruments par lesquels l'argent parvienne à ceux qui ont la tâche d'accomplir son œuvre dans le monde. Il a confié des biens aux hommes pour qu'ils en fassent un usage judicieux et non pour qu'ils les accumulent égoïstement ou les gaspillent par l'achat de vêtements ou de meubles luxueux. Ces richesses sont destinées à subvenir aux besoins des serviteurs de Dieu dans leurs travaux de prédicateurs et de missionnaires. Elles doivent également assurer la bonne marche des institutions que le Seigneur a établies parmi nous. Ceux qui se réjouissent d'avoir la précieuse lumière de la vérité devraient désirer ardemment la répandre en tout lieu. Il y a quelques fidèles porte-flambeaux qui ne reculent jamais devant le devoir et ne se détournent pas de leurs responsabilités. Leur cœur et leur bourse sont prêts à s'ouvrir chaque fois qu'on leur demande de donner en vue de hâter le règne de Dieu sur la terre. Certains sont même décidés à aller au-delà de leurs devoirs, comme s'ils redoutaient de perdre une occasion de placer leur argent à la banque du ciel. Mais d'autres donnent aussi peu que possible, accumulant leurs trésors ou les dépensant pour eux-mêmes. Ils ne consentent qu'à regret une aumône pour la cause de Dieu. S'ils prennent un engagement et font un vœu en faveur de l'œuvre du Seigneur, ils s'en repentent aussitôt et en diffèrent l'accomplissement aussi longtemps qu'ils le peuvent. Ils paient une dîme aussi petite que possible, comme s'ils craignaient que ce qu'ils donnent à Dieu ne soit perdu. Que nos institutions se trouvent dans l'embarras, ces personnes agissent comme si la prospérité ou la décadence de ces établissements les laissait indifférentes.
Et pourtant, il s'agit là de moyens que Dieu a choisis pour répandre la lumière dans le monde. De voir des vieillards. Ces institutions n'ont pas, comme d'autres du même genre, reçu des dons et des legs. Néanmoins, Dieu les a grandement bénis, les a fait prospérer et s'en est servi pour accomplir beaucoup de bien. Il y en a parmi nous des personnes âgées qui approchent du terme de leur temps de grâce, mais personne ne veille à ce que leurs biens reviennent après leur mort à la cause de Dieu. Aussi passe-t-il entre les mains des serviteurs de Satan. C'est bien. Dieu les leur avait prêtés et ils devaient lui revenir à leur mort. Mais dans 9 cas sur 10, ses frères ont agi de telle façon que Dieu n'en sera pas glorifié, car rien ne lui reviendra. Dans certains cas, ils avaient apparemment de bonnes dispositions, mais conseillés par des hommes qui manquaient de consécration, ils n'ont pas tenu compte de Dieu dans leur plan. L'héritage arrive souvent aux mains des enfants et des petits-enfants seulement pour leur malheur. Car, comme ils n'aiment pas Dieu ni sa parole, des biens qui appartenaient au Seigneur passent du côté de l'ennemi qui en dispose à sa guise. Satan est beaucoup plus clairvoyant, vigilant et habile que nos frères quand il s'agit de s'approprier des richesses qui auraient dû être remises au Seigneur pour l'avancement de sa cause. Des testaments sont faits avec tant de négligence qu'ils ne répondent pas aux exigences de la loi et que des milliers d'euros sont ainsi perdus pour l'œuvre de Dieu sur la terre. Nos frères devraient sentir qu'une responsabilité pèse sur eux en tant que serviteurs de Dieu. Il faut agir sagement à cet égard afin que les biens du Seigneur lui reviennent.

Beaucoup de gens font preuve d'un excès de délicatesse à ce sujet. Ils croient pénétrer sur un terrain défendu quand ils parlent d'héritage à des personnes âgées ou infirmes et qu'ils veulent les conseiller à ce sujet. Mais ce devoir est tout aussi sacré que celui qui consiste à prêcher l'Évangile. Voilà un homme qui est en possession de biens que le Seigneur lui a prêtés. Or, il est sur le point d'en abandonner la gérance. Par le seul fait qu'ils sont ses parents, va-t-il remettre à des hommes qui ne se soucient guère de Dieu les biens que le Seigneur lui avait confiés pour les employer à bon escient? Tout chrétien ne devrait-il pas s'intéresser au bonheur éternel de cet homme aussi vivement qu'à la prospérité de la cause de Dieu et le pousser à prendre des dispositions telles que ses biens soient consacrés à la propagation de la foi? Verra-t-on avec indifférence cet homme quitter la vie en dérobant à Dieu ce qui lui appartient? Ce serait une perte considérable pour lui-même et pour la cause, car placer son argent entre les mains de ceux qui se désintéressent de la parole, c'est l'envelopper dans un linge pour l'enfouir dans le sol. Le Seigneur désire que ses disciples disposent de leurs biens pendant qu'ils peuvent le faire eux-mêmes. Certains demanderont, « Dois-je me dessaisir de tout ce que je puis appeler mien? » Peut-être pas maintenant, mais il faut être disposé à le faire pour l'amour du Christ. Reconnaissons-le comme le maître absolu de tout ce qui nous appartient et usons de nos biens d'une main libérale chaque fois que des fonds sont nécessaires au progrès de son œuvre. Quelques-uns font la sourde oreille lorsqu'on sollicite leur contribution, soit pour envoyer des missionnaires à l'étranger, soit pour publier la vérité et la répandre comme des feuilles en automne dans toutes les parties du monde. Ces personnes tenteront de justifier leur avarice en vous informant qu'elles ont pris leur disposition pour faire du bien après leur mort. Elles ont pensé à Dieu dans leur testament. C'est pourquoi elles vivent en avare, dérobent Dieu dans les dîmes et les offrandes et, par testament, elles rendront au Seigneur une faible partie de ce qui leur avait été confié à titre de prêt, tandis que la plus grosse part ira à des parents qui ne s'intéressent nullement aux vérités bibliques. C'est un détournement de la pure espèce. Il consiste à dérober Dieu de ce qui lui revient, non seulement pendant la vie, mais aussi après la mort.

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1: Allez-y doucement, que votre douceur soit connue de tous les hommes, le Seigneur est proche. Philippiens 4, verset 5.

0: Qu'est-il arrivé à Jim Fix, coureur légendaire des années 1980? Il a réalisé 20 marathons, courant en moyenne une centaine de kilomètres par semaine, accomplissant un total de 60 000 kilomètres pour tomber mort atteint d'une attaque cardiaque à l'âge de 52 ans. L'autopsie révéla que ses artères coronaires étaient presque bouchées. Pourquoi? La réponse se résume en quelques mots. Absence de modération. Pensant qu'un programme intense le garderait en forme, il ne s'est pas inquiété de son régime alimentaire. L'excellent coureur de marathon, Stan Cottrell, a déclaré avoir vu Fix avaler 4 beignets avant de parler à une conférence en donnant cette excuse. Je n'ai pas eu le temps de prendre mon petit déjeuner. Chers auditeurs, Dieu nous a donné un corps qui tolère pratiquement n'importe quoi, en petite quantité. Mais même les choses deviennent mauvaises en quantité excessive. Les gens qui vivent longtemps font preuve de modération. Ils mangent généralement des repas peu copieux et simples. Un grand nombre d'entre eux font de l'exercice physique, mais ils marchent plutôt qu'ils ne courent. Ils ont l'esprit flexible, acceptant les joies et les déceptions de la vie comme des expressions de la volonté de Dieu. Dr. Robert Samp, de l'Université de Wisconsin, a confirmé que presque tous ceux qui vivent longtemps ont une vision de la vie et une personnalité modérée et équilibrée. Ils prennent des risques calculés, jamais inutiles ni hasardeux. Dr. Dean Omish a déclaré que la plupart des maladies dégénératives sont dues aux excès. Manger trop de nourriture ou de graisse, être porté sur l'alcool, le café, la cigarette, faire de l'exercice physique à outrance, réagir par un stress excessif aux événements de la vie. On peut même aller loin dans la réforme pro-santé. Il est possible d'adopter un régime alimentaire et des exercices rigoureux et quand même être malheureux. Détester l'exercice physique fait perdre une grande partie de ses bienfaits. Faire preuve de modération préserve la santé, permet de conserver son énergie, donne le sentiment d'être maître de ses pulsions, retarde la maladie ou même l'élimine, déclenche un phénomène de sauvegarde quand on adopte malencontreusement une habitude malsaine et donne un équilibre à sa vie. Chers auditeurs, faire preuve de modération exige de l'autodiscipline pour refuser de se resservir d'un plat ou de se coucher tard. Mais quel bénéfice ! Une vie plus longue et davantage d'énergie. Voulez-vous prier avec moi, chers auditeurs ? Seigneur, aide-nous à mener une vie équilibrée, physiquement, émotionnellement, socialement et spirituellement. Amen.
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1: Un cœur joyeux est un bon remède, mais un esprit abattu dessèche les eaux. Proverbe 17, verset 22.

0: Trois ou quatre fois par semaine, je marchais en faisant le tour de mon coin de campagne. Je passais devant des fermes d'élevage de chevaux, de chèvres et de lamas. Je prenais l'exercice physique très au sérieux. Aussi, pour obtenir mon quota d'exercice, je me dépêchais pour être sûr de parcourir au moins 6 km. Après cette marche forcée, je me sentais souvent encore tendu en courant vers l'activité ou le rendez-vous suivant. Je décidai un jour de ralentir le rythme et de profiter de la marche. En passant devant la ferme aux chèvres, j'en vis trois qui se tenaient comme des statues sur une vieille table branlante jetée là dans la cour. Je me mis à rire à la vue de ce spectacle burlesque. Les chevaux gambadaient dans la ferme suivante, se poursuivant joyeusement les uns les autres. Je souris. L'expression mélancolique qu'avaient les lamas en me regardant me fit bien rire aussi. J'en étais arrivé à être tout à fait détendu et d'excellente humeur. Les écureuils volâtraient autour de moi, dans les arbres tandis que je descendais, notre longue allée boisée, me donnant envie de rire. Je réfléchis à ce que je ressentais après cette marche. J'étais relaxé, prête à ralentir le rythme et à partager des moments joyeux avec d'autres. N'avais-je pas tiré davantage de bienfaits de cet exercice fait avec plaisir qu'en me forçant à parcourir les 6 km prévus? La vie du cerveau qui nous permet de faire de l'exercice, chers auditeurs, le cortex moteur n'est situé qu'à quelques millimètres de la région du cerveau qui gère les pensées et les sensations. Y aurait-il une connexion entre les deux? Je sais que l'exercice est bénéfique pour la dépression. Mais si l'on est heureux et plein de joie, en retire-t-on également un bienfait? Dans une étude effectuée à l'université de Loma Linda, 50 étudiants suivirent une étude élevée en cholestérol tout en choisissant des activités physiques qui leur plaisaient, volleyball, tennis, natation ou course à pied. En 3 jours, le taux de cholestérol de tous les étudiants était retombé. Mais lorsqu'on leur demanda de faire de l'exercice sur un tapis de jogging, le taux de cholestérol resta stationnaire. Pas de plaisir, pas de baisse de cholestérol. N'est-ce pas intéressant, chers auditeurs? Je pense que c'est ce que Dieu voulait dire dans Proverbe 17, verset 22. Lorsque vous riez et que vous êtes joyeux, vous vous sentez mieux. Vous tirez davantage de bienfaits de l'exercice physique et votre joie est contagieuse. C'est un bon remède pour vous et votre entourage. Alors, chers auditeurs, commencez une petite lubie amusante aujourd'hui. Ralentissez votre rythme et laissez-vous aller à rire, rire et rire. Vous serez surpris par le nombre de sourires que vous recevrez en retour et combien vous vous sentirez en forme.
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Bonjour, Bergette de Saint-Jacob-Pierre avec vous pour un chapitre par jour pour lire toute la Bible. Psaume 25, recherche des voies et du pardon de Dieu. Psaume de David, Éternel, j'élève à toi mon âme, mon Dieu, en toi je me confie. Que je ne sois pas couvert de honte, que mes ennemis ne se réjouissent pas à mon sujet. Tous ceux qui espèrent en toi ne seront point confondus. Ceux-là seront confondus qui sont infidèles sans cause éternelle. Fais-moi connaître tes voies, enseigne-moi tes sentiers, conduis-moi dans ta vérité et instruis-moi. Car tu es le Dieu de mon salut, tu es toujours mon espérance éternelle. Souviens-toi de ta miséricorde et de ta bonté, car elles sont éternelles. Ne te souviens pas des fautes de ma jeunesse, ni de mes transgressions. Souviens-toi de moi selon ta miséricorde, à cause de ta bonté, ô Éternel. L'Éternel est bon et droit. C'est pourquoi il montre aux pécheurs la voie. Il conduit les humbles dans la justice. Il enseigne aux humbles sa voie. Tous les sentiers de l'Éternel sont miséricorde et fidélité pour ceux qui gardent son alliance et ses commandements. C'est à cause de ton nom, ô Éternel, que tu pardonneras mon iniquité, car elle est grande. Quel est l'homme qui craint l'Éternel ? L'Éternel lui montre la voie qu'il doit choisir. Son âme reposera dans le bonheur et sa postérité possédera le pays. L'amitié de l'Éternel est pour ceux qui le craignent. Et son alliance leur donne instruction. Je tourne constamment les yeux vers l'Éternel, car il fera sortir mes pieds du filet. Regarde-moi et aie pitié de moi, car je suis abandonné et malheureux. Les angoisses de mon cœur augmentent. Tire-moi de ma détresse. Vois ma misère et ma peine et pardonne tous mes péchés. Vois combien mes ennemis sont nombreux et de quelle haine violente ils me poursuivent. Garde mon âme et sauve-moi, que je ne sois pas confus, que l'innocence et la droiture me protègent quand je cherche auprès de toi mon refuge, quand je mets en toi mon espérance. Ô Dieu, délivre Israël de toutes ses détresses.

Le Passeur ou les aventures de Jean Wedner, héros de la Résistance. Ce récit authentique est extrait du livre Le Passeur, publié par les éditions Fayard, un livre écrit par Herbert Ford. Aujourd'hui, 27e épisode. Le réseau Dutch Paris a créé deux filières pour permettre aux réfugiés juifs, d'abord, aux patriotes et aux aviateurs alliés, ensuite, de regagner l'Angleterre. Les deux filières conduisaient en Suisse et en Espagne. Il arrivait que des personnages importants de la Résistance demandent l'aide de Jean Wedner pour s'enfuir de France, où ils étaient en danger. Ce fut, entre autres, le cas de François de Menton, pionnier de la Résistance, et Xavier de Gaulle, le frère du général. Annie Langlade, chez qui Jean avait habité pendant des mois, lui présenta un jour François de Menton. C'est un homme courageux. Il est considéré comme un pionnier de la Résistance et l'ennemi le hait. Au cours des hostilités, François de Menton avait été blessé puis fait prisonnier. Il s'était évadé et avait regagné le midi de la France. Il partageait son temps entre Lyon, où il était professeur, un professeur éminent à la faculté de droit, et sa demeure familiale, perchée dans les bois dominant le lac d'Annecy. Dès son arrivée à Lyon, capitale de la Résistance, il avait décidé d'agir. Patriote convaincu, il ne pouvait supporter la présence de l'occupant sur le sol de la patrie, de sa patrie. Avec quelques amis, résolus comme lui à harceler l'ennemi, il fonda le réseau Liberté, dont il prit la tête. Un jour d'automne, 1941, tandis que les activités clandestines se multipliaient et que les risques augmentaient, François de Menton rencontra Wedner. Annie m'a dit que vous connaissiez bien la frontière suisse et que vous la traversiez vous-même assez régulièrement, dit-il. Vous êtes l'homme qu'il me faut. Je dois absolument voir un représentant du général de Gaulle pour prendre contact avec Londres. Dès le lendemain, Jean commença à mettre au point le processus compliqué du départ. Il pressentit d'abord le gouvernement suisse à Genève par l'intermédiaire des membres de son réseau. Il voulait s'assurer que François de Menton, une fois arrivé en Suisse, n'aurait aucune difficulté à rencontrer un représentant du général de Gaulle. Puis, il s'entretint avec les passeurs. Cet homme doit remplir une mission importante. Rien ne doit lui arriver. Le petit village frontalier d'Archamp s'élève au sud de la route de Saint-Julien, qui va vers Annemasse, le long de laquelle coule un ruisseau enfermé dans un énorme tuyau que les Allemands avaient entouré de barbelés. Il n'y avait rien d'autre à cet endroit qui marqua la frontière. Ce tuyau va nous servir, expliqua Jean au passeur. Monsieur de Menton arrivera à Archamp par l'autocar. La nuit venue, vous le conduirez jusqu'au ruisseau. Lorsque la route sera libre, vous entrerez dans l'eau et couperez les fils. Vous devrez aussi endiguer momentanément le ruisseau pour pouvoir facilement traverser. Sans cela, le niveau serait trop haut dans le tuyau. Ensuite, vous remettrez les fils exactement comme vous les aurez trouvés. Construisez le petit barrage avec de la boue et des pierres, de telle façon qu'ensuite l'eau le fasse disparaître rapidement et que l'on ne remarque rien. Quelques jours plus tard, François de Menton arriva au petit village et rencontra les deux passeurs. Le soir, ils commencèrent l'opération prévue. Ils avancèrent avec prudence le long de la rive du ruisseau et l'un des guides se mit à couper les fils. Pendant ce temps, de Menton et son camarade ramassèrent des pierres dans la rivière et les agglutinèrent avec de la boue. Finalement, le niveau de l'eau baissa derrière le barrage.
Les guides écartèrent les fils de fer. Le fugitif se faufila dans le trou, rampa dans l'eau boueuse du tuyau vers la Suisse et la sécurité. Tout danger était écarté et Genève se trouvait à quelques kilomètres.

Après avoir séjourné quelques jours en Suisse et avoir pris tous les contacts nécessaires, l'émissaire revint en France. En juillet 1943, un avion allié atterrissait près d'Ambérieu, localité située à environ 80 km d'Annecy. François de Menton rejoignit ainsi le gouvernement provisoire du général de Gaulle, qui le nomma ministre de la Justice. Après la libération, il fut nommé représentant officiel de la France au procès de Nuremberg. Sa famille vivait relativement tranquille à Menton, près d'Annecy, jusqu'au jour où la milice de la Haute-Savoie décida d'arrêter Madame de Menton, dont le mari venait d'être nommé commissaire de la justice à Alger au début de septembre 1943. Lorsque les miliciens se présentèrent au château de Menton, ils trouvèrent Madame de Menton malade, alitée, et lui accordèrent 48 heures de répit.

reproche Paris, et après bien des péripéties. 3 mois passèrent sans que Bernard fût arrivé à Alger. Avec bien des difficultés, Annie apprit qu'il était interné au camp de Miranda, en Espagne. Et elle alerta François de Menton, qui fit les démarches nécessaires. Ainsi, son fils, libéré, put le rejoindre à Alger.

En novembre 1943, Jean reçut un message de Charles Guillon, président de la Croix-Rouge française à Genève, représentant du général de Gaulle. Les deux hommes s'étaient rencontrés une fois dans le bureau du docteur Wissert Hofft et avaient sympathisé tout de suite. Guillon voulait savoir si Jean pouvait aider Xavier de Gaulle, frère du général, à passer en Suisse. En effet, il était sur la liste noire nazie, comme tous ceux qui avaient un parent dans le gouvernement en exil. Jean envoya chez Xavier de Gaulle un membre de son réseau, mais celui-ci revint peu après en disant « Il n'est plus chez lui. Il a dû craindre d'être arrêté. On m'a dit qu'il se trouve maintenant quelque part en Savoie. Mais personne ne sait exactement où. Chacun garde ses secrets pour soi. » Jean retourna voir Guillon. Peut-être saurait-il où s'était rendu Xavier de Gaulle et si ce dernier avait toujours besoin d'aide. « Bien sûr, il en a plus besoin que jamais, » répondit Guillon. « Xavier a dû partir avant l'arrivée de votre camarade, car la Gestapo était sur le point de l'arrêter. Il se trouve maintenant dans un petit village frontalier. Il ne sait comment traverser la frontière et il compte sur vous, Jean. » Wedner envoya à l'adresse indiquée un autre membre de son réseau. Cette fois, on trouva Xavier de Gaulle et on lui donna les instructions nécessaires à la réalisation de son projet. Ce même jour, 6 décembre 1943, toujours par la même filière du réseau de Wedner, Madame de Menton et un de ses fils, Jacques, passaient en Suisse. Les deux derniers enfants, Olivier et Sixte, âgés de 4 et de 6 ans, furent convoyés par des jeunes maquisards et arrivèrent sains et saufs en Suisse, eux aussi. Étienne, âgé de 10 ans, était resté au collège de Thon, où il était pensionnaire et où on le croyait en sûreté. Mais, averti que sa présence avait été signalée et craignant qu'il ne fût arrêté malgré son jeune âge, sa mère ne put supporter cette idée et s'adressa de nouveau à Jean, ajoutant « Je sais que vous pourrez me l'amener sain et sauf. » « Je vous l'amènerai, » répondit Wedner. « Je vous l'amènerai pour Noël. » Quelques jours suffirent pour choisir l'itinéraire. Il faisait froid et humide lorsqu'ils arrivèrent à la frontière. La pluie tombait sans arrêt. À l'endroit où Jean voulait traverser avec l'enfant, le ruisseau coulant à travers le petit espace neutre entre Saint-Julien et Collonges bouillonnait furieusement. C'est pourtant la seule façon d'y arriver, se dit Wedner en regardant les eaux boueuses de la petite rivière. Les gardes surveillent toute la frontière, sauf ce seul point, car ils pensent que personne ne serait assez fou pour passer à travers autant d'eau par un froid pareil. À première vue, cela n'a pas l'air facile. Mais j'essaierai demain matin.

Vous venez d'entendre le 27e épisode du Passeur ou les aventures de Jean Wedner, héros de la Résistance. Ce récit authentique est extrait du livre d'Herbert Ford, Le Passeur.

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1: Daniel 6, versets 12 à 13. Puis ils se présentèrent devant le roi et lui dirent au sujet de la défense royale. N'as-tu pas écrit une défense portant que quiconque dans l'espace de 30 jours adresserait des prières à quelque dieu ou à quelques hommes, excepté à toi, ô roi, serait jeté dans la fosse au lion? Le roi répondit, la chose est certaine, selon la loi de Mède et de Perse qui est immuable. Ils prirent de nouveau la parole et dirent au roi, Daniel, l'un des captifs de Juda, n'a tenu aucun compte de toi, ô roi, ni de la défense que tu as écrite. Et il fait sa prière 3 fois par jour. C'est lâche. Ils sont non seulement plusieurs, mais ils utilisent la ruse, la flatterie et le dédain pour pouvoir faire condamner Daniel. Un air de déjà-vu avec Genèse 3. À ce moment, Daniel n'est plus le collègue, mais un parmi les autres. Captif de Juda, si un jour tout le monde te tourne le dos, sache que Dieu ne t'abandonnera jamais.
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0: Chers téléspectateurs, chers internautes, c'est avec plaisir que je vous reçois dans votre émission Autrement dit, en compagnie de Samuel et de Patrick. Bienvenue à vous.
1: Merci.
0: Cette semaine, nous aborderons l'étude sur le thème de la relation que nous entretenons avec Dieu au travers de l'éclairage des métaphores du mariage dans la Bible. Est-ce qu'aujourd'hui, la notion du mariage a encore un sens dans notre société?
1: On peut se poser la question de manière tout à fait légitime. C'est une institution, on a pour habitude de dire, une institution qui a été créée par Dieu dans le jardin d'Éden, Adam et Ève, etc. Mais on voit bien qu'aujourd'hui, que l'institution du mariage est menacée. Et puis, il y a toute espèce de dévoiement aussi au mariage, parce que Dieu a mis, lorsqu'il a créé l'homme qu'il a mis dans le jardin, il a mis un homme, une femme. Donc, effectivement, il y a des questions à se poser à ce sujet.
2: J'ajouterai simplement que oui, c'est vrai que l'institution du mariage est mise à mal. On a de nombreuses raisons qui nous amènent à dire cela, puisque les repères même bibliques du mariage sont en train de sauter année après année et on reconnaît à peine l'institution d'origine. Et pourtant, l'institution biblique est tellement importante qu'on ne peut pas rester indifférent face à ce dévoiement-là. Il y a de sérieuses préoccupations et je pense qu'une étude comme celle qu'on mène aujourd'hui nous donnera l'occasion de redonner sa place au mariage, à la fois pour ce qu'il représente hein, dans la société, dans le relationnel humain, mais aussi par rapport à la symbolique extraordinaire qu'il y a derrière.
0: Le mariage, finalement, a son sens malgré les dévoiements et les déceptions qui sont vécues dans notre société. La Bible, d'ailleurs, compare la relation que nous entretenons avec Dieu avec le mariage. Je vous propose de découvrir ensemble ce que Dieu veut réellement nous apprendre au travers de l'institution du mariage. Alors, j'ai cherché des chiffres sur le mariage et le divorce et c'était très édifiant. J'ai trouvé que plus de 45% des mariages finissent en divorce. Alors, on pourrait se demander pourquoi la Bible utilise-t-elle le mariage pour parler de la relation que l'on entretient avec Dieu?
2: Il y a plusieurs manières d'approcher cette question-là qui est extrêmement importante. Moi, j'aime bien le voir, voir la chose sous l'angle plus global. C'est tellement important pour Dieu, la relation qu'on nourrit avec lui, et l'extraordinaire métaphore du mariage qui illustre cela, que le diable s'évertue justement à détruire une institution aussi importante pour ce qu'elle est dans les relations entre hommes et femmes, dans cette alliance-là, et puis par rapport à ce que ça représente. Donc quand on est en train de mettre à mal, de détruire, de découper, de détricoter cette institution-là, c'est quelque part une manière pour le diable de détruire la société humaine, puisque des familles souffrent hein, lorsqu'on arrive dans des divorces, des séparations, mais aussi une manière d'éloigner les gens de cet extraordinaire lien qu'il y a entre la relation que Dieu veut avoir avec son peuple. Et puis l'image du mariage. Donc les chiffres sont là. Tu as donné quelques statistiques. C'est une réalité. On doit s'en émouvoir parce que, comme je disais tout à l'heure, il y a des gens qui souffrent. Mais à aucun moment, ces statistiques-là ne devraient nous éloigner de ce que Dieu veut nous dire. À travers l'institution du mariage, il y a plus que des relations entre hommes et femmes. Il y a quelque chose que Dieu veut nous enseigner sur le rapport qu'il
0: Mais
2: essaie
0: justement, qu'est-ce
2: d'entretenir avec
0: qu'il
2: nous.
0: veut nous enseigner? Parce que nous, on ne connaît pas du coup cette beauté du mariage, parce qu'on a beaucoup de contre-exemples. Donc, qu'est-ce qu'on peut apprendre du mariage en sachant qu'on vit au XXIe siècle?
1: Je ne suis pas tout à fait d'accord avec toi quand tu dis qu'on ne connaît pas la beauté du mariage. Quand on vit le mariage, il y a beaucoup de couples qui vivent pleinement justement cette institution-là que Dieu a créée et qui peuvent témoigner du fait que c'est quelque chose d'extraordinaire, d'épanouissant, etc. Et c'est justement cet aspect-là d'épanouissement. Personnel d'épanouissement du couple que Dieu veut nous inculquer et puisqu'on parle de métaphore, c'est l'étude de cette semaine, et de se dire que en fait, lorsque la relation est optimale entre un homme et une femme dans ce cadre-là, eh bien, on est dans quelque chose qui ressemble. Alors, pas dire une pâle copie, mais quelque chose qui va ressembler à la relation que Dieu veut avoir avec son Église, avec son peuple, mais à bien des égards. Lorsque cette relation-là est optimale, eh bien c'est formidable, mais il y a aussi des moments où il peut y avoir des tensions, puis y avoir des problèmes. Dans la relation avec, entre l'Église, donc la femme, comme on le retrouve dans le Nouveau Testament surtout, eh bien, on voit que Jésus, dans la relation qu'il a avec l'Église, il est toujours fidèle. Et que c'est la femme, donc l'Église, eh bien, qui est infidèle. Il faut voir la chose sous l'angle de la métaphore, parce que c'est ce que nous étudions cette semaine, pour montrer que Dieu, il est toujours fidèle face à sa femme. Et puis, d'une part, et puis d'autre part, ce que j'ai dit initialement, c'est que Dieu veut que dans cette relation-là, ce que j'aurais dû dire en premier d'ailleurs, que l'Église, son peuple, et lui, eh bien, aient une relation dans laquelle les deux puissent avoir du contentement.
0: Mais cette métaphore-là, ça aide à quoi justement? À comprendre la relation que Dieu veut instaurer avec son peuple.
1: Oui,
0: donc tu as parlé des personnes qui vivent cette réalité où ils apprennent à comprendre Dieu à travers leur couple, mais pour ceux qui n'ont pas cette opportunité, à quoi ils peuvent se raccrocher?
2: Alors, on n'est pas obligé forcément de faire l'expérience du mariage pour, en étudiant la chose, réaliser qu'elle est une belle illustration de l'amour que Dieu a envers nous et de ce qu'il attend de nous. Heureusement d'ailleurs, puisque ça exclurait certaines personnes ipso facto, et ce n'est pas l'objectif du Seigneur. Mais quand on étudie l'institution du mariage, quels sont les éléments clés qu'il y a dedans? C'est la fidélité, l'amour, l'exclusivité, le pardon, autant d'éléments qui sont essentiels à la bonne tenue du mariage. Et quand moi, je considère ma relation avec Dieu, je ne peux pas m'empêcher de dire, mais à travers mon mariage, je souhaite que mon conjoint me demeure fidèle. Je souhaite qu'on puisse se pardonner lorsqu'il y a ces moments de tension, d'incompréhension. Je dois me rappeler que c'est elle ou lui, hein, selon qu'on soit un homme ou une femme, qui est l'objet exclusif de mon amour conjugal. Et ça, c'est extrêmement important quand je fais le parallèle avec la relation avec Dieu. Donc, j'apprends à travers une expérience humaine à voir la relation avec Dieu sous un angle extrêmement fort à travers les éléments que j'ai cités. Mais ceux qui ne sont pas, juste pour terminer sur le point que tu as cité, ceux qui ne sont pas mariés, ne sont pas en reste, puisque, comme je dis, on connaît le mariage, même sans en faire l'expérience, on sait, ne serait-ce que pour avoir assisté à un mariage, et lorsqu'on entend le pasteur ou l'officier religieux qui dit « Est-ce que vous vous engagez à rester fidèle, etc. ?» On sait les tenants principaux du mariage, et c'est une illustration extraordinaire de la relation que Dieu souhaite avoir avec son peuple.
0: Et qu'est-ce qui fait que Dieu veut être en relation avec nous? Parce qu'on sait que le mariage, bon, il y a plusieurs raisons. Il y a des raisons par intérêt, etc. Il y a aussi l'amour. Qu'est-ce qui motive Dieu à vouloir être en relation avec nous?
1: Je pense que tu as posé la question, mais en fait, je pense que tu as la réponse. Tu as dit mariage par intérêt, tu as caché cela en donnant cette mauvaise réponse, mais tu as donné la deuxième après. C'est l'amour. En fait,
0: mais qu'est-ce qui fait que Dieu nous aime? Parce que, quand on regarde, hein, parce que bon, quand on regarde, on n'est pas. Quand on parle de mariage, on parle de personnes. Il y a une attirance, il y a quelque chose qui fait qu'on va vers l'autre. Qu'est-ce qui fait que Dieu vient vers nous réellement? D'où vient cet amour? Enfin, c'est ça la question, au fond.
1: Oui. Alors, Dieu nous aime parce qu'il nous a créés. Alors, Dieu nous aime parce qu'il est par définition amour. Et il nous a créés. Nous sommes ses enfants. Même le péché, c'est-à-dire le fait que nous nous soyons éloignés de lui, ne nous éloigne pas de cet amour-là. Et on a même un texte dans l'épître de Paul aux Romains qui nous dit que ni la mort, ni la vie, ni rien ne peut nous séparer de l'amour de Dieu. J'ai envie de dire que il n'y a que nous-mêmes et les choix que nous pourrions faire qui nous éloigneraient Mais Dieu lui-même, il est toujours là et il nous aime toujours autant.
0: Est-ce qu'on est censé s'aimer, enfin, aimer Dieu et rester tel que nous sommes? Enfin, c'est quoi le projet?
2: Quand on a bien compris ce qu'est le mariage, quand il est bien vécu en tout cas, on sait que ce n'est pas une prison, c'est un espace d'épanouissement extraordinaire. Quand Dieu nous invite à entrer dans cette relation avec lui, alors à la fois en tant qu'individu et puis en tant que peuple, c'est quelque chose de très fort. Il ne faut pas oublier que dans le texte biblique, par exemple, dans Genèse 2, quand Adam dit « Voici maintenant celle qui est os de mes os », on est dans quelque chose de... C'est existentiel,
0: Et
2: c'est très
0: justement, par
2: fondamental.
0: rapport à ce verset dont tu parles, comment établir une relation aussi fusionnelle avec un Dieu qu'on ne peut même pas, qui n'est pas tangible pour nous, comme quelqu'un qui serait à côté de nous?
2: Ben justement, c'est ça la beauté de la relation avec Dieu, c'est que il se fait voir, pas forcément par nos yeux physiques. C'est comme le vent qu'on ne voit pas, mais on ne doute pas de son existence parce qu'on en ressent les effets. Dieu, dans son expérience avec nous, il n'a pas besoin d'être vu, je dirais, avec nos yeux physiques, mais sa présence, son intervention dans nos vies est une évidence. Tous ceux qui sont dans une relation avec lui peuvent l'attester. Et cette relation-là, quand il parle du mariage, c'est justement pour nous aider à comprendre que c'est ce rapport-là qu'il va avoir avec nous. Je disais que Adam s'est extasié en disant, voilà maintenant celle qui est os de mes os, chair de ma chair. Et dans la relation telle que Dieu la conçoit, alors, je ne sais pas si on réalise ça, mais il la place, cette relation-là, à un niveau extraordinaire. Il dit, l'homme quittera son père et sa mère, des relations fortes, hein, relation avec son père, sa mère, ses parents, quittera son père et sa mère pour s'attacher à sa femme. Donc l'expérience conjugale revêt aux yeux de Dieu une importance hors pair. Et c'est pourquoi dans cette relation que j'ai avec un Dieu invisible à mes yeux, mais tellement présent dans ma vie, dans mon expérience personnelle, je ressens sa fidélité envers moi, je ressens son pardon, je ressens le fait que même lorsque je m'éloigne, il est encore là, il m'aime. C'est une réalité bien tangible, même si on ne peut pas la comparer. Je dis, comme on se voit ici dans ce studio, Dieu n'a pas besoin d'avoir cette manifestation physique. Il l'a fait à travers Jésus qui est venu dans ce monde. Mais même lorsque Jésus est remonté, son absence physique n'est pas du tout synonyme du fait qu'il soit indifférent. Donc il est bien présent dans nos vies.
1: Quand on considère le texte dans le prolongement de ce que Patrick vient de dire, Éphésiens 5, les versets 29 à 32, ce texte nous dit que jamais personne n'a haï sa propre chair, mais il la nourrit et en prend soin comme Christ le fait pour l'Église, parce que nous sommes membres de son corps. C'est pourquoi l'homme quittera son père et sa mère et s'attachera à sa femme, et les deux deviendront une seule chair. Et le texte se termine ainsi, ce mystère est grand. Je dis cela par rapport à Christ et à l'Église. Donc, il y a l'amour de Dieu pour l'Église. Ce que je veux souligner, c'est la dimension spirituelle de cela. Parce que tu dis, on ne le voit pas, etc. Il n'y a pas que ce que Dieu pourrait faire de manière tangible. Effectivement, il fait des choses tangibles pour les membres de ce corps-là, pour qui est l'Église, pour son peuple, pour ceux qui l'aiment et qui s'adressent à lui. Mais il y a, au-delà de ce qu'il pourrait faire de manière très concrète dans la vie de quelqu'un pour lui apporter des besoins physiologiques ou autres comme guérison, etc., il y a toute la dimension spirituelle. Et je crois que, fondamentalement, c'est pour cette raison que dans ce texte-là, l'apôtre Paul dit que ce mystère est grand. Je dis cela par rapport à Christ et à l'Église. Quand il fait la comparaison, il y a cette métaphore de l'homme et de la femme qui s'unissent. Il y a un lien entre eux. L'homme quitte son père et sa mère et s'attache à sa femme. Et Jésus, il descend du ciel, il est incarné, il s'attache à sa femme. Et on sait bien que dans les Écritures, ça pour les amis qui nous regardent, que la femme symbolise l'Église.
0: Pourquoi aussi il est aussi difficile pour nous d'accepter un amour aussi inébranlable? Pourquoi ça peut être aussi dur?
2: Sans être simpliste, je dirais que le péché est passé par là. En fait, Dieu a créé l'homme pour qu'il puisse répondre à cet amour extraordinaire, indicible, incomparable, qu'il a envers sa créature et envers l'Église par extension. Mais malheureusement, l'être humain perverti, et même face à un amour comme celui de Dieu envers ses créatures, aussi bizarre que ça soit, l'homme est capable, et l'Église aussi par extension, est capable d'être infidèle. C'est-à-dire, au lieu de dire, mais quel amour, et puis d'être béat d'admiration, et de répondre à cet amour par le plein d'amour aussi envers celui qui nous aime, parfois c'est l'infidélité. que l'on a comme
0: réponse. Par rapport à l'infidélité, on peut se demander pourquoi Dieu a choisi d'illustrer son amour par l'histoire d'Osée et de Gomère, qui était une épouse infidèle.
2: Oui, alors juste un petit mot là-dessus pour boucler. Quand je parle d'infidélité, pas oublier que l'histoire d'Osée, le prophète, et de la femme prostituée que Dieu lui demande d'épouser. La femme prostituée n'est pas, c'est pas elle qui représente Dieu, elle représente justement le peuple infidèle. L'amour de Dieu est présent, mais au cœur d'Osée, dans l'attitude qu'il a face à cette femme, qu'il reconnaît comme étant pécheresse, mais qu'il continue d'aimer et qu'il continue d'attirer vers elle en ouvrant les bras plein de pardon. Donc c'est vrai que c'est étonnant. Et ça, c'est une leçon de choses extraordinaires de voir qu'il prend cette image-là d'un prophète et d'une femme prostituée pour montrer à quel point la relation que nous entretenons avec lui peut être entachée par notre infidélité. C'est comparable à cela, à de la prostitution. C'est une image forte, c'est un exemple vraiment parlant, mais je crois que ça révèle beaucoup la profondeur de l'amour de Dieu, sa capacité de pardonner, même si effectivement... On se dit, mais il exagère un peu dur en prenant cette illustration.
0: Donc, dans cette alliance, il y a de la place pour tomber aussi, se relever finalement. Comment cela se traduit-il dans notre relation avec Dieu?
1: Bien entendu, quand on a parlé du mariage, fidélité, etc., effectivement, avec Dieu, c'est exactement la même chose. Si on aime Dieu, eh bien, il y a des choses qu'on ne fera pas. La fidélité dans la dimension spirituelle va trouver un prolongement très concret dans notre vie. C'est-à-dire que dans notre vie de tous les jours, eh bien, il y a des choses qu'on ne fera pas. Il y a des choses qu'on va faire, des choses qui sont positives, que Dieu va agréer, mais des choses qu'on ne fera pas. Si j'aime Dieu, je vais prendre soin de mon corps. Si j'aime Dieu, je vais respecter mon conjoint ou ma conjointe. Je ne vais pas frapper ma femme, je ne vais pas crier après elle. Bien au contraire, je vais lui en prendre soin comme Dieu prend soin, comme Christ prend soin de l'Église. Voilà des aspects, je pense, qui rentrent dans le cadre du mariage et qui montrent qu'en fait, il y a une réciprocité. Donc, il y a ce que Dieu fait pour nous et puis il y a l'attitude que nous devons avoir par rapport à lui dans le cadre de cette alliance-là.
0: Dans le cadre de cette alliance, de cette relation, il y a aussi une rencontre qui est prévue, les noces de l'agneau. Comment se préparer à ces noces?
2: Alors, c'est là où je pense que si on veut faire la liaison avec tous les éléments qu'on a dit précédemment, pour certaines personnes, la relation avec Dieu est purement anecdotique, c'est culturel, c'est social, on sait que Dieu est là et puis on l'inclut dans certaines de nos expressions. Dans le cadre biblique, on parle d'une alliance, d'accord? C'est un accord entre deux personnes, en fait, dans le cadre du mariage, entre deux personnes, qui est caractérisé par la loyauté, la fidélité. Et c'est pourquoi, d'ailleurs, le péché, l'adultère, est aussi abominable, calamiteux, parce que la fidélité, la loyauté, l'exclusivité caractérisent cette alliance-là. Et pour faire la liaison avec les noces, l'objectif, justement, c'est qu'on se retrouve dans une célébration extraordinaire parce qu'on sera resté fidèle. Il ne faut pas oublier que dans l'image biblique, c'est un petit peu différent de ce qu'on vit maintenant. Alors, c'est vrai qu'aujourd'hui, quand on célèbre en tant que pasteur, ça m'est arrivé de célébrer des dizaines de mariages où on présente les vœux, personne ne s'engage, et puis après, elles vivent ensemble. Dans le cadre biblique, les choses se faisaient un petit peu différemment. Il y avait déjà une période de fiançailles qui était tellement importante que c'était équivalent pratiquement au mariage. C'était à ce point contraignant. C'est pourquoi d'ailleurs, quand Joseph et Marie, on réalise que Marie est enceinte, ils ne sont pas encore mariés. Mais déjà là, on parle déjà de rupture, presque de divorce, parce que l'engagement est déjà tel. Et puis après, il y a le grand moment de célébration, parce qu'enfin, l'époux rencontre l'épouse. Et c'est cette anticipation-là qui fait que les enfants de Dieu, ceux qui forment son peuple, se disent, j'ai accepté d'être fiancé à Dieu, j'ai accepté sa demande en mariage et j'attends le moment de la grande célébration. Donc en fait, c'est pas une alliance dans le sens purement juridique où on est emprisonné par un contrat qu'on ne peut pas rompre alors qu'on est tenté de le faire. On attend de rencontrer celui qui nous aime tant, celui qui nous a choisi malgré nos égarements, malgré parfois nos écartades, malgré nos infidélités. l'amour de Dieu, son pardon, fait que ce moment de grande réjouissance, ce banquet des noces de l'agneau, bien, il se prépare en restant fidèle, en demandant à Dieu pardon, en continuant à cheminer et puis en gardant les yeux fixés sur lui pour ne pas nous laisser attraper par les regards.
0: Justement, comment est-ce que cette église fait pour arriver à ce point d'arrivée finalement?
1: Une chose est certaine, c'est qu'elle ne peut pas y arriver seule. Il faut qu'il y ait cette acceptation-là, il faut qu'il y ait cette reconnaissance de sa situation pour pouvoir être transformé. Et face à cela, il y a, dans ce que nous avons étudié, tu as la femme qui peut être infidèle à un moment donné, qui revient, mais tu as aussi celle qui sera carrément qualifiée de prostituée. Et on n'aura peut-être pas le temps de considérer tout cela, mais celle-là... elle aura un sort particulier. Mais l'Église qui peut être infidèle à un moment donné, qui reconnaît sa situation et qui revient à son Dieu, eh bien, on peut considérer que c'est ce qui se trouve dans Jérémie 29, le verset 11, qui lui est réservé. Donc des projets de paix et non de malheur.
0: Dieu veut établir avec nous une relation intime, particulière, au travers d'une alliance avec lui. Beaucoup de personnes ont vécu des relations humaines brisées et ont du mal à faire confiance. Qu'auriez-vous proposé et qu'auriez-vous conseillé à quelqu'un qui a du mal à faire confiance à cet amour de Dieu qui est offert gratuitement?
2: Je pense que la première chose, c'est de ne pas minimiser l'impact humain des déceptions, des désillusions qu'on a dans le cadre conjugal. Il y a beaucoup de personnes, peut-être parmi celles qui nous écoutent, qui ont vécu ça, des trahisons, des désillusions, et qui ont rayé le mot confiance de leur vocabulaire. Ça arrive, il faut le reconnaître. Nous sommes dans un monde imparfait, ça existe, et il faut accompagner les personnes qui sont dans cette souffrance. Après, nous ne sommes pas défaitistes, même lorsqu'il y a eu rupture de la confiance. La formidable vérité biblique de la restauration, de la rédemption, elle est là, elle est d'actualité. Ça veut dire qu'un couple qui a été déstabilisé par une infidélité, par une rupture de la confiance, peut repartir par la grâce de Dieu. Alors ce n'est pas simple, ça demande un accompagnement. Il y a des personnes qui sont formées pour aider les personnes qui vivent cela. Il ne faut pas négliger cet aspect-là. Et dans une dimension plus spirituelle, je crois que Dieu qui a institué le mariage... et celui qui connaît le mode d'emploi et qui peut justement ressusciter une relation qui est brisée où la confiance a pratiquement disparu. Et pour nous, peuple de Dieu, il nous faut apprendre les leçons justement de cette relation-là. Dieu nous aime. À aucun moment il n'a tourné le dos ni à Gomer, la femme d'Osée, ni à nous aujourd'hui qui avons parfois piétiné, qui avons trahi, qui avons menti, qui avons fait le contraire de ce que nous nous sommes engagés à faire. Je crois que cet amour de Dieu-là, c'est une expérience qu'il faut faire. Il n'y a pas de recette magique. Je crois que quand on accepte le Christ dans sa vie et qu'on le laisse agir, on voit des miracles se produire. Tant au niveau conjugal, dans le sens littéral du terme, qu'au niveau de notre relation avec Dieu. Je crois qu'on peut renaître de ses cendres. C'est un miracle et c'est pourquoi quand l'époux est parti en disant, eh bien, je reviendrai vous chercher, il a laissé le Saint-Esprit qui est capable d'accomplir ce travail-là de restauration et de nous ramener dans toute la vérité qui est Jésus lui-même.
0: Il est donc possible de renaître de ses cendres et de faire confiance à Dieu, à son amour. Merci à Samuel. Merci à Patrick pour ses explications sur un thème aussi crucial. Et si Dieu vous offrait une alliance éternelle d'amour et de fidélité, que répondriez-vous? Je vous laisse méditer cette question en vous remerciant d'avoir été présent jusqu'à maintenant. Je vous donne rendez-vous pour une prochaine émission la semaine prochaine. D'ici là, prenez soin de vous.

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Chers amis auditeurs, bonjour. C'est avec bonheur et plaisir que je vous retrouve aujourd'hui pour continuer notre moment ensemble. La promesse que nous allons développer se trouve dans Ésaïe 65, les versets 17 et 18. Ésaïe 65, versets 17 et 18. « Car je vais créer de nouveaux cieux et une nouvelle terre. » On ne se rappellera plus les choses passées. Elles ne reviendront plus à l'esprit. Réjouissez-vous plutôt et soyez à toujours dans l'allégresse à cause de ce que je vais créer, car je vais créer Jérusalem pour l'allégresse et son peuple pour la joie. Dieu va créer de nouveaux cieux et une nouvelle terre. Nous ne nous rappellerons plus les choses passées. Elles ne reviendront plus à l'esprit. Et pour cela, nous devons nous réjouir et être dans l'allégresse parce que Dieu va créer Jérusalem pour l'allégresse et son peuple dont nous faisons partie pour la joie. Aujourd'hui, il est très difficile d'être dans l'allégresse et dans la joie. Il y a toujours des sujets qui sapent notre joie, qui nous rendent tristes, qui nous rendent soucieux. Et il y a tellement de choses que nous souhaiterions pouvoir effacer de notre esprit, mais qui y sont bien présentes et qui nous font souffrir. Mais sur cette nouvelle terre et sous ces nouveaux cieux que Dieu va créer, nous ne nous rappellerons plus les choses passées. C'est vrai qu'il y a certaines choses qu'on souhaiterait pouvoir se rappeler toujours. Nous les trouvons tellement bonnes, tellement intéressantes, mais même si elles sont bonnes, elles sont entachées de péché. Donc, nous ne nous les rappellerons plus. Nous ne nous rappellerons plus les choses passées. Plus rien ne viendra nous faire souffrir, plus rien ne viendra nous attrister. C'est une belle promesse que Dieu nous fait. Quand la Bible nous dit que Dieu va créer de nouveaux cieux et une nouvelle terre, qu'est-ce que ça vous dit, chers amis auditeurs? À quoi vous pensez? Comment essayez-vous d'imaginer ce nouveau ciel et cette nouvelle terre? En dépit du péché, il y a de beaux points sur cette terre où nous vivons. Il y a des choses belles à voir. Et on se pose une question sur cette nouvelle terre. Y aura-t-il les quatre saisons ou n'y aura-t-il qu'une saison? Il est important que nous fassions tout ce qui est en notre pouvoir pour ne pas décevoir Dieu, mais être présent sur cette nouvelle terre pour voir ce que c'est, pour vivre là. Mis à part que ce seront de nouveaux cieux et une nouvelle terre, donc, où que nous posions nos yeux, il n'y a rien qui nous rappellera le passé. Ce qui a de merveilleux pour nous, c'est que Dieu nous promet que nous ne nous rappellerons plus les choses passées. Elles ne nous reviendront plus à l'esprit. Que les choses ne nous reviennent plus à l'esprit, c'est vraiment une grande preuve d'amour de Dieu pour nous. Libérer notre esprit de ce qui le souille, de ce qui nous fait du tort, ce qui nous empêche d'être totalement libres. Quelque chose que de nombreuses personnes souhaiteraient voir effacé de leur esprit, c'est le viol qu'elles ont subi elles-mêmes ou dont a été victime un membre de leur famille. Un enfant qui a été violé par un de ses parents et pendant de nombreuses années subir en silence de telles agressions qui s'accompagnent de menaces parce que pour que l'enfant se taise, on lui fait une sorte de chantage. Ce sont des choses qui marquent l'esprit de quelqu'un et dont la personne a du mal à se libérer. Quand la personne est suivie, elle parvient dans une certaine mesure à oublier, mais c'est juste pour un temps. Il n'y a que lorsque Jésus sera venu et qu'il aura libéré notre esprit que ces personnes-là pourront être libérées du tort, du dommage qui leur a été causé et vivre en personne totalement libre. Mais en attendant ce jour,
Elles se confient dans le Seigneur qui les aime d'un amour éternel, qui les soutient, qui veut leur bien. Elles s'attachent à lui de toute leur force. Elles lui demandent de leur donner la force de pardonner à leur agresseur, de les aimer malgré tout parce que tu nous demandes d'aimer nos ennemis. Et elles avancent avec Dieu en attendant ce jour bienheureux où elles ne se rappelleront plus les choses passées. Dieu nous invite à ne pas nous attarder sur le malheur qui nous arrive, sur toutes les choses difficiles que nous vivons sur cette terre, mais à nous réjouir plutôt et à être toujours dans l'allégresse. Dans l'Ancien comme dans le Nouveau Testament, chers amis auditeurs, il nous est demandé d'être toujours dans l'allégresse. Ici dans Ésaïe, c'est « Soyez toujours dans l'allégresse à cause de ce que je vais créer. » Dans le Nouveau Testament, c'est « Réjouissez-vous toujours dans le Seigneur. » Je le répète, réjouissez-vous. Soyez toujours joyeux. Rappelons-nous, chers amis auditeurs, que nous ne pouvons pas de nous-mêmes avoir la joie. Parce que la joie, c'est une partie du fruit de l'esprit, une composante du fruit de l'esprit. Ce qui veut dire que c'est l'esprit de Dieu en nous qui met la joie en nous. Par nos propres moyens, nous n'y parviendrons pas. Nous aurons des moments où nous sommes contents, mais nous n'aurons pas la joie vivant en nous. Nous devons laisser l'esprit de Dieu prendre totalement possession de nous afin que son fruit demeure en nous. Et puisque le fruit est en nous, nous avons l'amour, nous avons la joie, nous avons la paix, nous avons la foi, nous avons la maîtrise de soi, nous avons la douceur, nous avons la bonté, nous avons la bienveillance. Puisqu'il en est ainsi, notre joie peut être parfaite. Nous pouvons nous réjouir en dépit de ce qui arrive dans ce monde. Nous pouvons garder les yeux fixés sur Dieu et avancer avec lui, sachant que notre vie est entre ses mains. Je vous invite à la prière. Notre Dieu, notre Père, nous te sommes reconnaissants pour ce monde que tu as créé et dans lequel nous vivons, pour ce jardin dans lequel tu avais placé nos premiers parents. Et nous te demandons pardon parce que à cause du péché, nous sommes privés de ce jardin. Nous vivons dans un monde que le péché a souillé et taché. Mais nous avons une espérance parce que tu nous dis que tu vas créer de nouveaux cieux et une nouvelle terre, que nous ne nous rappellerons plus les choses passées, qu'elles ne reviendront plus à l'esprit. Nous te prions, notre Dieu, de nous aider à te chercher, de nous aider à nous abandonner entre tes mains, de nous permettre de te laisser purifier notre conscience des œuvres mortes du péché, de nous aider nous-mêmes à ne pas nous rappeler les choses qui nous font souffrir, qui nous font de la peine, mais à diriger notre esprit vers les choses qui te concernent, qui concernent ta parole, qui concernent l'amour du prochain, qui concernent ce que tu as en réserve pour chacun de nous. Aide-nous à regarder à toi, Père éternel. Aide-nous à vouloir sortir de la situation dans laquelle nous nous trouvons et nous rapprocher de toi. Aide-nous à agir en toutes circonstances comme Jésus lui-même il a agi quand il était sur la terre. Fais que nous nous préparions à vivre sous ces nouveaux cieux et sur cette nouvelle terre que tu vas créer. Donne-nous de pouvoir vivre la joie d'être avec nos frères et sœurs, la joie d'être avec nos amis, la joie d'être avec ceux qui auront choisi de te suivre et de te servir et qui bénéficieront de cette vie que tu as en réserve pour nous. Aide-nous, notre Dieu, notre Père, à faire le bon choix. Je t'ai prié dans le nom de Jésus, ton Fils, et pour ta gloire. Amen.

Voilà, c'était pour introduire cette émission en Louisiane un très très beau titre que j'aime beaucoup. C'était interprété par les Delta Southerners. Ce titre, c'était By and By. Un enregistrement de 1953, malheureusement de mauvaise qualité, mais nous n'allons pas nous plaindre quand nous avons la chance d'entendre des voix pareilles. Les documents que je vous propose sont neufs, ce sont des rééditions. On peut d'ailleurs les trouver dans le commerce maintenant. Bien sûr, les masters, les bandes et les matériels qui a servi à faire ces disques est un petit peu abîmé, de mauvaise qualité. Et les qualités d'enregistrement à l'époque n'étaient pas aussi bonnes, bien sûr, vous le savez aussi bien que moi, qu'aujourd'hui. Ceci dit, nous avons entendu cette très belle voix de ce soliste Haywood Carbo, plus connu sous le nom de Chuck Carbo, qui chante toujours. Chuck Carbo était encore au WWOZ Rhythm and Blues Review à l'auditorium municipal en 1982. Il porte des lunettes maintenant, il a les cheveux un petit peu plus longs, encore un peu plus frisés. Il ressemble un petit peu au pasteur noir Jesse Jackson, un peu plus blanc, un peu plus métisse. Et c'est une voix superbe. Il était accompagné du ténor Joseph Maxon, du baryton Matthew West. Et puis Leonard Carbo était la première basse, Oliver Ward la seconde basse, et ils étaient accompagnés d'Henry Wicks au piano. Et c'est un titre qui n'était pas encore interprété par eux dans le commerce, donc c'est un peu une première que je vous ai proposée. Alors nous allons maintenant nous retrouver donc avec des quartets du Sud, et de Louisiane particulièrement, et de la Nouvelle-Orléans. Ces quartets ont enregistré en brou, et je prendrai uniquement des titres enregistrés en 1947 jusqu'en 1956, donc sur une dizaine d'années, c'est-à-dire la grande âge d'or, la grande période du gospel. C'est à partir de la Deuxième Guerre mondiale que les Louisianais se sont établis comme étant de grands interprètes de gospel, avec une façon très différente, vous l'avez reconnu, de chanter de celle qui était utilisé dans l'Est, Atlanta, Alabama, etc. Et qui était plus proche, encore que l'Alabama soit déjà bien dans le Sud, encore plus proche donc des Mills Brothers. Alors maintenant, un autre groupe de la Nouvelle-Orléans, c'est The New Orleans Chosen Five. Ils vont nous interpréter deux titres, mais peut-être quelques mots sur ce groupe. Je vais les donner après. Alors tout de suite les titres, deux titres de 1953 également. I'm going to let it shine, je vais le laisser briller, et ensuite I shall not be moved, c'est un grand classique que je vous laisse entendre.

Mais que ce sont toujours des quartettes et que le ton est très différent. On chante de façon beaucoup plus dure, on veut convaincre beaucoup plus. Le ton est moins frais, moins léger. Et l'on sent cette influence du blues sudiste, de cette hargne de s'exprimer et de chanter, qui donne, ma foi, d'excellents résultats. Alors, quelques mots sur ces New Orleans, Chosen Five. C'est un groupe de cinq chanteurs qui a été fondé par James Payne, à la Nouvelle-Orléans, bien sûr, en 1940. Il y avait Leroy Lee, George Crawford, Elliot Jackson. Et puis Jackson et Payne, d'ailleurs, étaient des disciples de Gilbert, si on veut, puisqu'on est en Louisiane, Porterfield, qui était lui un grand, grand maître de la musique a cappella, qui avait explosé une décade avant la formation de ce groupe. Donc, entre les années 20 et 30, nous en avons entendu de nombreux. Ces chants a cappella, justement, étaient très connus dans la région de Birmingham, en Alabama, à partir des années 20. Et Porterfield s'est joint très brièvement aux Chosen Five. Et c'est tout à fait l'histoire typique de ces groupes qui ont vécu et qui se sont. Ils ont vécu grâce à la publicité. En 41, donc tout de suite après, leur talent étant grand, c'était tous des chanteurs professionnels déjà. Ils se sont rencontrés, ils avaient envie de continuer ensemble. Et ils ont été renommés les Soproco Company, les Soproco Spiritual Singers. La Soproco Company était. Marchand de lessive. Et vous savez que vous avez l'exemple célèbre des Swan Silvertones, qui les Swan étaient des frères boulangers. Ils ont donné leur nom à ce quartet. Et là, eh bien, Soproco, pour vendre sa lessive, les sponsorisait. Et on les avait baptisés du nom de Soproco. Ils chantaient des spirituals à la radio. C'était la grande, grande époque de la radio. Et on leur avait donné, bien sûr, ce nom afin de faire de la publicité pour cette marque de lessive, et c'est comme ça qu'ils vivaient. Alors ils étaient relativement contents parce que cette émission était diffusée pratiquement nationalement, elle était diffusée dans 32 États, ce qui leur a donné une audition considérable. Et alors en 1945, le sponsor a arrêté le contrat, et il y avait beaucoup de compétition entre tous les chanteurs et ce qu'on appelait « the battles of song », c'est-à-dire qu'il y avait de grands concours, de grandes compétitions, et comme les coureurs cyclistes actuellement ou les sportifs de tout genre, de tennis ou autre. Et ils vivaient donc grâce à cet argent. Alors en 1945, ils ont changé de marque, les Chosen Five se sont appelés de nouveau Chosen Five, ils ont supprimé leur nom de Soproco et ils étaient sponsorisés par « the French Market Coffee », qui était le marché français du café aux États-Unis et à la Nouvelle-Orléans particulièrement. Alors après, le groupe a commencé à perdre certains éléments. En 1948, la basse George Croft quitte le groupe pour aller à Chicago et commence à faire une carrière de soliste. Ensuite, chante avec Rupert Harris, des Chrysler Singers, que vous connaissez aussi. Ensuite, ils vont en Californie et puis le groupe se sépare là. Et il s'est complètement séparé en 1954. Où le fondateur James Payne est resté là. Il a recréé un autre groupe avec J.B. Randall, The Outstanding Gospel Singers, que nous écouterons peut-être un jour. Et puis, il a formé aussi son propre groupe, The Western Harmonies, qui, depuis les années 70, continue à chanter à Los Angeles. Voilà, c'est une histoire assez exemplaire, c'est pour ça que je vous la donne, et pour vous montrer quand même que nous écoutons des gens qui ont marqué, même temporairement, l'histoire du gospel pendant une petite quinzaine d'années. Alors un autre groupe qui est également de la région, puisque c'est les points communs que nous leur donnons, et qui a marqué aussi cette région, c'est The Zion Harmonizer. Alors deux mots, c'est un groupe fondé également dans la même époque, en 1939, par Benjamin Maxon, qui avait regroupé donc des personnes de cette communauté de Zion City, et qui ensuite, avec Alberta Johnson et puis Joseph Maxon, a fait ce quartet qui a eu une grande notoriété. C'est un groupe qui a chanté encore à la foire de la Nouvelle-Orléans en 1984. Il était alors composé de Roger Brooks et Lee Warwick, Nolan Washington, Howard Bowie et Sherman Washington, avec donc quelques membres fondateurs, avec tout le métier que ces gens-là ont et toute la foi et l'énergie qu'ils peuvent avoir. Alors tout de suite, The Zion Harmonizer, et le titre est Lord, I'll Go, Seigneur, je vais aller. C'est un titre de 1956.

0: Vous voyez que c'est tout à fait différent, on commence à avoir une guitare avec une pédale wah-wah et des choses comme ça en 1956. C'est à peu près à la même époque, vient de se former un groupe qui est tout à fait de la Nouvelle-Orléans. Alors qu'en 1954, The Soproco Singers, The Spiritual Singers s'arrêtaient de chanter, eh bien, notre groupe naissait, c'est peut-être le plus récent des groupes de la Nouvelle-Orléans. Il s'est formé en 1954 autour de trois frères, Charles, Thomas et Warren Taylor, sont le cœur même du groupe et ils ont été bien sûr nourris à la musique des Soproco Singers et d'Edward Thomas. C'est un petit peu les enfants spirituels. Mais bien sûr, ils avaient également des liens directs avec cette musique et cette tradition de quartet, puisque leur mère déjà chantait avec des Humble Queens. Et leurs oncles, les frères de la mère, avaient organisé un groupe qui chantait, qui n'a pas une grande notoriété, mais qui chantait. C'était The Macedonia Gospel Singers, avec lesquels donc les deux frères, Charles et Thomas surtout, ont pu se familiariser. Alors voilà, ils ont fait un premier disque en 1956. Ce groupe s'appelle, je l'ai dit ou pas, j'ai dit, il s'appelait The Crescent City Harmonizer. Non, Marie qui m'a fait signe que non, elle est une auditrice attentive, j'en suis sûr. Donc ils ont enregistré leur unique disque sur l'étiquette Arcadia, Heavenly Father, avec Thomas Taylor et de nombreuses personnes autour d'eux, et c'était organisé donc pour Bessie Griffin, un chant pour Bessie Griffin. Alors nous entendrons aujourd'hui ce chant qui a été fait donc pour cette étiquette, et c'était un groupe qui a quand même modernisé un petit peu la façon de chanter, alors que nous avions avant une basse traditionnelle, ils ont gardé longtemps cette basse traditionnelle que vous venez d'entendre, et bien là ils ont abandonné cette basse traditionnelle en faveur d'un trois solistes qui chantent cette partie de basse. C'est tout à fait intéressant. Alors je vous propose maintenant tout de suite The Crescent City Gospel Singers, qui ont continué d'ailleurs très longtemps, enfin très longtemps, oui, quelques années. Ils se sont arrêtés en 1962 lorsque Thomas Taylor, donc l'un des frères, a été appelé à être le pasteur de la Galilee Baptist Church, donc une église baptiste. Donc le groupe s'est un petit peu arrêté en 1962 suite à cette affaire. Alors The Heavenly Father, c'est le titre, et The Crescent City Gospel Singers, c'est le nom du quartet.
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Alors maintenant, nous avons donc, nous avons plus de temps du tout. Marie vient de me le dire, et nous ne pourrons plus entendre cette fois-ci encore de chant de cette ville de Nouvelle-Orléans. Et je, vous voyez que les morceaux sont quand même très différents. C'était une prière là, et un culte, une prière chantante ou chantée, les deux, bien sûr. Et nous allons entendre bien sûr des morceaux de cette région-là, puisque je vous avais promis de très nombreux groupes. Alors il faut bien sûr qu'on les écoute. Je vous avais promis des quartettes féminins. Il serait bien temps qu'on entende quelques quartettes féminins qui ont tellement marqué ce monde du gospel. Et puis je vous proposerai aussi la prochaine fois The Famous Four et puis The New Orleans Humming Four avec Joseph Gaines. Et puis aussi The Famous Souls Comforters et puis les deux grands quartettes de la Nouvelle-Orléans, bien sûr, The Southern Harps et puis les Jackson Gospel Singers.

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2: Amis de la vérité, bienvenue sur Radio Vie Meilleure. Cette semaine, le titre de la leçon est « Tout pour la gloire de Dieu ». Le verset à mémoriser se trouve dans 1 Corinthiens chapitre 10. C'est le verset 31 qui nous dit « Soit donc que vous mangiez, soit que vous buviez, soit que vous fassiez quelque autre chose, faites tout pour la gloire de Dieu. » Que Dieu bénisse l'influence de sa parole dans nos cœurs et dans nos vies. Vous lirez 1 Corinthiens chapitre 10, les versets 5 au verset 22. Et moi, je vous lis du verset 20 au verset 22. Je dis que ce qu'on sacrifie, on le sacrifie à des démons et non à Dieu. Or, je ne veux pas que vous soyez en communion avec les démons. Vous ne pouvez boire la coupe du Seigneur et la coupe des démons. Vous ne pouvez participer à la table du Seigneur et à la table des démons. Voulons-nous provoquer la jalousie du Seigneur? Sommes-nous plus forts que lui? Pourquoi devons-nous fuir l'idolâtrie? Le titre de la leçon est « À aujourd'hui mercredi, avertissement contre l'idolâtrie ». Dans 1 Corinthiens chapitre 10, les versets 14 à 22, Paul reprend la question des viandes offertes aux idoles. Offrir de la nourriture aux idoles peut paraître étrange aujourd'hui, mais c'était une pratique courante à l'époque biblique. Lorsque les animaux étaient sacrifiés aux dieux dans les temples païens, une partie de la viande était remise au prêtre officiant qui la vendait ensuite. Une partie de cette viande se retrouvait sur les marchés publics. Comme cette viande n'était pas distinguée des autres viandes mises en vente, un chrétien pouvait, sans le savoir, acheter de la viande qui avait été offerte aux idoles. Donc le conseil de l'apôtre est le suivant: une telle viande pouvait être achetée librement par les chrétiens. Cependant, bien que la viande préalablement sacrifiée dans un temple païen puisse être consommée à la maison par les chrétiens, selon 1 Corinthiens 8 versets 1 à 13, la participation aux cérémonies païennes et aux festins dans les temples était clairement interdite. Le critère est clair. Les chrétiens peuvent manger cette viande à domicile, car les idoles ne sont rien. 1 Corinthiens chapitre 8, verset 4. En revanche, ils ne doivent pas participer au culte païen, car cela équivaut à adorer les démons. 1 Corinthiens chapitre 10, au verset 20 et 21. Prendre part au rite païen revient à avoir communion avec les démons. 1 Corinthiens chapitre 10 au verset 20. Tout comme participer à la sainte cène du Seigneur signifie avoir communion avec le Christ. 1 Corinthiens chapitre 10 au verset 16. Ainsi, Paul déclare: vous ne pouvez boire la coupe du Seigneur et la coupe des démons. Vous ne pouvez participer à la table du Seigneur et à la table des démons. 1 Corinthiens chapitre 10 au verset 21. Comme Jésus l'a dit, nul ne peut servir de maître à la fois. Matthieu 6, verset 24. Paul signe que Dieu exige une fidélité entière. Il affirme que l'idolâtrie provoque la jalousie du Seigneur. 1 Corinthiens chapitre 10 au verset 22. Ainsi, que cela ne se produise pas, Paul rappelle dans 1 Corinthiens chapitre 8 au verset 4 à 6 une règle infaillible contre l'idolâtrie en faisant allusion à Deutéronome chapitre 6 versets 4 et 5. Écoute Israël, l'Éternel notre Dieu est le seul Éternel. Tu aimeras l'Éternel ton Dieu de tout ton cœur, de toute ton âme et de toute ta force. Deutéronome chapitre 6 au verset 4 et 5. C'est nous qui soulignons cela. À ce commandement d'aimer Dieu par-dessus tout, Jésus a ajouté: tu aimeras ton prochain comme toi-même. Marc chapitre 12 au verset 31, voir aussi Lévitique chapitre 19 au verset 18. Alors aujourd'hui, une idole n'est pas nécessairement une statue de pierre. Nous pouvons transformer presque n'importe quoi en idole. De quelles idoles, le cas échéant, devons-nous nous détourner dans notre propre vie? Chères auditrices et auditeurs, merci pour votre accueil et votre écoute. Que Dieu vous bénisse et je vous dis à très bientôt.
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Témoignage pour l'Église, volume 1er, chapitre 101, Testament et legs, deuxième partie. Ne temporisez pas. C'est une folie manifeste que d'attendre presque jusqu'à sa dernière heure pour se préparer à la vie future. C'est aussi une grave erreur que de ne pas répondre immédiatement aux appels de Dieu et de n'être généreux qu'au moment où l'on doit passer à d'autres l'administration de ses biens. Ceux à qui l'on confie ses richesses peuvent ne pas les administrer aussi bien. Comment des riches osent-ils courir de tels risques? Ceux qui attendent d'être à l'article de la mort pour disposer de leurs biens les donnent à la mort plutôt qu'à Dieu. En agissant ainsi, ils vont directement à l'encontre du plan divin, pourtant clairement tracé. S'ils veulent faire du bien, qu'ils profitent du moment présent et travaillent de toutes leurs forces, comme s'ils craignent de laisser échapper l'occasion. Ceux qui négligent un devoir connu en ne faisant pas droit en cette vie aux exigences de Dieu, qui calment leur conscience en se disant qu'ils feront un legs par testament, ceux-là ne recevront ni louange ni récompense de la part du Maître. Ils n'ont pas renoncé à eux-mêmes, mais en parfaits égoïstes, ils ont gardé leurs biens à leur disposition aussi longtemps que possible. Seule l'étreinte de la mort leur a fait lâcher prise. Ce que plusieurs renvoient jusqu'au dernier moment devrait être accompli pendant qu'ils sont en bonne santé, s'ils étaient vraiment chrétiens. Qu'ils se consacrent à Dieu, eux et leurs biens, et en agissant comme de fidèles économes, ils auront la satisfaction de faire leur devoir. En disposant eux-mêmes de leurs biens, ils s'acquitteront de leurs responsabilités envers Dieu au lieu de s'en décharger sur d'autres. Nous devons nous considérer comme des intendants et bien comprendre que Dieu est le suprême propriétaire à qui nous devrons rendre ce qui lui appartient dès qu'il nous y invitera. Quand il viendra nous réclamer ce qui lui est dû avec les intérêts, les cupides apprendront qu'au lieu de multiplier les talents qui leur avaient été confiés, ils ont attiré sur eux la sentence prononcée sur le serviteur méchant et paresseux. Le Seigneur désire que la mort de ses serviteurs soit considérée comme une perte à cause de la bonne influence qu'ils ont exercée et des nombreuses offrandes volontaires qu'ils faisaient pour alimenter le trésor du Seigneur. Des legs testamentaires sont les misérables substituts de la libéralité qui n'a pas été exercée pendant la vie. C'est chaque jour que le serviteur de Dieu devrait faire son testament par de bonnes œuvres et de généreuses offrandes. Il ne faut pas que la part du Seigneur soit infime à côté de celle que l'on se réserve pour soi. En faisant chaque jour son testament, on se souviendra des objets et des amis qui occupent la plus grande place dans les affections. Jésus est le meilleur ami. Il n'a pas considéré sa propre vie, mais il l'a donnée pour nous et s'est fait pauvre en notre faveur, afin que, par sa pauvreté, nous fussions enrichis. Il veut notre cœur tout entier, nos biens, tout ce que nous avons, et tout ce que nous sommes. Mais de nombreux chrétiens de profession renvoient toujours le moment de faire droit aux appels de Jésus pendant leur vie, et ils se moquent de lui en lui faisant une simple aumône après leur mort. Que tous ceux qui sont dans ce cas sachent que ce vol envers Dieu
n'est pas due à l'impulsion du moment, mais qu'il s'agit d'un plan mûrement médité, puisqu'ils introduisent leur testament par ces mots: en pleine possession de mes facultés, après avoir volé Dieu leur vie durant, ils continuent à le faire après leur mort. Et cela, ils le décident dans la pleine jouissance de leurs facultés. Ce sont de tels testaments que certaines personnes prennent comme oreiller de sécurité. Leur testament fait partie de leur préparation à la mort, car elles l'ont rédigé afin de n'être pas troublées par ses préoccupations au moment de mourir. Ces personnes peuvent-elles penser avec tranquillité qu'un jour, elles seront appelées à rendre compte de leur administration ?

Il faut être riche en bonnes œuvres pendant cette vie pour avoir l'assurance de posséder la vie éternelle. Quand les juges s'assieront et que les livres seront ouverts, chacun sera récompensé selon ses œuvres. Bien des gens ont leur nom inscrit sur les registres de l'Église, mais les livres du ciel les accusent de vol, à moins qu'ils ne se repentent et ne travaillent pour le Maître dans un esprit de générosité. Leur sort sera certainement celui du serviteur infidèle. Il arrive souvent qu'un homme d'affaires meurt subitement sans qu'il lui soit laissé le temps de se préparer. Lorsqu'on examine sa situation financière, on la trouve souvent tragiquement compliquée. Les hommes de loi absorbent une grande partie de son avoir et parfois même la totalité pour mettre sa situation au clair. Et il ne reste rien pour la veuve, les enfants et l'œuvre du Seigneur qui sont ainsi lésés. Les fidèles économes de Dieu sauront exactement où leurs affaires en sont et, en hommes avisés, ils seront prêts à toute éventualité. S'ils venaient à mourir subitement, ceux qui seraient appelés à dresser leur bilan ne rencontreraient aucune difficulté grave. Beaucoup de gens ne pensent pas à faire leur testament parce qu'ils jouissent apparemment d'une bonne santé. Mais nos frères devraient prendre cette précaution. Il faut qu'ils connaissent exactement l'état de leur fortune et qu'ils ne laissent pas leurs affaires dans le désordre, qu'ils prennent des dispositions telles que tout soit clair s'ils viennent à manquer brusquement. Les testaments doivent être faits de manière à avoir une valeur légale. Ensuite, ils peuvent se conserver pendant des années sans nuire à personne si le testateur continue à soutenir de ses dons la cause de Dieu. Mes frères, le fait d'avoir rédigé votre testament ne vous fera pas mourir un jour plus tôt. En disposant de vos biens en faveur de vos parents, prenez aussi bien garde de ne pas oublier l'œuvre de Dieu. Vous êtes détenteur des biens du Seigneur. C'est pourquoi vous devez d'abord vous soucier de répondre à ses appels. Naturellement, il ne s'agit pas de laisser votre femme et vos enfants dans la misère, et vous devez prendre vos dispositions en conséquence. Mais ne sacrifiez pas à la coutume, en portant sur votre testament une longue liste de parents qui ne sont pas dans le besoin. Ayez toujours à l'esprit que la manière égoïste de disposer de ses biens selon la coutume ne fait pas partie du plan de Dieu, mais est une erreur humaine. Les chrétiens devraient se poser en réformateurs et abandonner le système actuel en donnant à leur testament une toute autre tournure. N'oubliez jamais que ce que vous avez en main est en réalité la propriété du Seigneur. C'est la volonté de Dieu qui fait la loi. Si un homme vous avait choisi comme exécuteur testamentaire, ne mettriez-vous pas toute votre attention à connaître la volonté du testateur afin de vous assurer que la moindre somme est affectée selon ses désirs? Votre ami céleste vous a confié des biens et donné son testament pour vous indiquer l'emploi que vous devez en faire. Si vous considérez ce testament avec un cœur désintéressé, ce qui appartient au Seigneur ne recevra pas une fausse destination. La cause de Dieu a été honteusement négligée par ceux que le Seigneur a comblés de biens pour qu'ils puissent faire face à toute éventualité. La cause de Dieu a été honteusement négligée parce que ce que le Seigneur a comblé de bien pour qu'il puisse faire face à toute éventualité se sont laissés aller à l'ingratitude et à la désobéissance.

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5: À 5h55, bonjour à toutes, bonjour à tous. Nous sommes mercredi 29 juillet en Guadeloupe. Tout de suite, on débute avec les nouvelles du temps. L'atmosphère devient plus sèche, laissant se développer de belles périodes ensoleillées, peu propices à la pluie. Elles sont malheureusement moins durables du côté du relief. Le soleil s'est levé à 5h46 pour se coucher à 18h39. Marée basse à 10h22 et 21h46 et haute mer 3h01 et 17h32.
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5: La Guadeloupe, bonjour. Toute la Guadeloupe, la Basse-Terre, la Grande-Terre. On veut parler aussi des dépendances, Marie-Galante, Désirade, les Saintes, et ceux qui nous écoutent aussi sur le net, www.radiovimeilleur.com. Yann, avec vous jusqu'à 9h. Premier titre pour débuter cette journée, ouvre les yeux de mon cœur, Seigneur.

0: Ouvre les yeux de mon cœur, Seigneur, tu es saint. Il va être 6 heures. Ce sera l'heure de notre premier rendez-vous. Méditons. Tout de suite, méditons.
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2: Un cœur joyeux est un bon remède, mais un esprit abattu dessèche les eaux. Proverbe 17, verset 22.

0: quatre fois par semaine, je marchais en faisant le tour de mon coin de campagne. Je passais devant des fermes d'élevage de chevaux, de chèvres et de lamas. Je prenais l'exercice physique très au sérieux. Aussi, pour obtenir mon quota d'exercice, je me dépêchais pour être sûr de parcourir au moins 6 km. Après cette marche forcée, je me sentais souvent encore tendu en courant vers l'activité ou le rendez-vous suivant. Je décidai un jour de ralentir le rythme et de profiter de la marche. En passant devant la ferme aux chèvres, j'en vis trois qui se tenaient comme des statues sur une vieille table branlante jetée là dans la cour. Je me mis à rire à la vue de ce spectacle burlesque. Les chevaux gambadaient dans la ferme suivante, se poursuivant joyeusement les uns les autres. Je souris. L'expression mélancolique qu'avaient les lamas en me regardant me fit bien rire aussi. J'en étais arrivé à être tout à fait détendu et d'excellente humeur. Les écureuils volâtraient autour de moi, dans les arbres tandis que je descendais, notre longue allée boisée, me donnant envie de rire. Je réfléchis à ce que je ressentais après cette marche. J'étais relaxé, prête à ralentir le rythme et à partager des moments joyeux avec d'autres. N'avais-je pas tiré davantage de bienfaits de cet exercice fait avec plaisir qu'en me forçant à parcourir les 6 km prévus? La vie du cerveau qui nous permet de faire de l'exercice, chers auditeurs, le cortex moteur n'est situé qu'à quelques millimètres de la région du cerveau qui gère les pensées et les sensations. Y aurait-il une connexion entre les deux? Je sais que l'exercice est bénéfique pour la dépression. Mais si l'on est heureux et plein de joie, en retire-t-on également un bienfait? Dans une étude effectuée à l'université de Loma Linda, 50 étudiants suivirent une étude élevée en cholestérol tout en choisissant des activités physiques qui leur plaisaient, volleyball, tennis, natation ou course à pied. En 3 jours, le taux de cholestérol de tous les étudiants était retombé. Mais, lorsqu'on leur demanda de faire de l'exercice sur un tapis de jogging, le taux de cholestérol resta stationnaire. Pas de plaisir, pas de baisse de cholestérol. N'est-ce pas intéressant, chers auditeurs? Je pense que c'est ce que Dieu voulait dire dans Proverbe 17, verset 22. Lorsque vous riez et que vous êtes joyeux, vous vous sentez mieux. Vous tirez davantage de bienfaits de l'exercice physique et votre joie est contagieuse. C'est un bon remède pour vous et votre entourage. Alors, chers auditeurs, commencez une petite lubie amusante aujourd'hui. Ralentissez votre rythme et laissez-vous aller à rire, rire et rire. Vous serez surpris par le nombre de sourires que vous recevrez en retour et combien vous vous sentirez en forme.
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2: Merci. Un cœur joyeux est un bon remède. Dans un conseil vous a été donné ce matin. Ben faites l'exercice soit en famille ou soit avec les amis et vous allez voir comment vous allez vous sentir bien, n'est-ce pas? Il est 6h passé de 4 minutes sur votre fréquence.
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Oui, mon Seigneur, tu es la lumière, lumière des nations, un radieux mercredi à vous. La loi du temps, la loi du temps, demain n'existe pas encore. Oui, demain n'existe pas encore. Ce que tu veux vivre, vis-le maintenant. La loi du temps, demain n'existe pas encore. Ce que tu veux vivre, vis-le maintenant. Il est 6h passé de 9 minutes, je vous rappelle. À 6h15, la thématique du jour en créole.

0: Dans un instant, il va être 6h15. 6h15, ce sera la thématique du jour en créole. Tu es le seul pour... Et dans un instant aussi, la navette quittera le parking pour sa tournée. On salue bien entendu le chauffeur et tous ceux qui vont d'ici quelques minutes récupérer cette navette pour aller au travail. Il est 6h15, place tout de suite à la thématique du jour en créole. Bonne écoute à vous.
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2: 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C'est important que nous grandissions dans la foi et dans la connaissance, mais aussi dans l'amour, dans la charité. 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Donc, nous allons retenir un petit verset à mémoriser là, qui a trouvé à 1 Corinthiens 10, 31, et qui a dit nous, quel que soit ça, ou manger, quel que soit ça ou boit, quel que soit ça ou t'es faut y faire pour toute gloire à bon Dieu. Faut y faire, hein? Mais c'est rien qui pour gloire à bon Dieu. Donc, bon, maintenant, nous avons un vrai avertissement contre l'idolâtrie. Nous avons lire dans 1 Corinthiens 10, 26, qui a dit nous, nous avons paix à dans nous, d'accord, nous pas été agréable à bon Dieu, même, parce que nous avons péri à dans le désert là. 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C'est pas piqué, yo. C'est pas venimeux dans le désert, là. 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Mais avec tentation là, il est préparé en manière pour sortir dans tentation là et pour supporter. Alors donc mes frères bien-aimés, faut pas nous rester dans l'idolâtrie, faut nous fuir ça même, sortir dans ça. 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

0: manger là? Est-ce qu'il n'y a pas communion à quoi Jésus-Christ? Mais bien sûr, parce qu'il y a un seul pain. Et nous c'est plaisir. Et nous formons un seul corps. Car nous participer à nous toutes à dans le même pain là. Et c'est pourquoi ces Israélites là, selon la chair, ceux qui mangeaient victimes, eh bien, ils étaient en communion avec l'autel. 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Ou est-ce que sont idoles? Ou est-ce que sont bitains? Mais ça n'a pas ni sens. En cas de ça, parce que ça, ils ont sacrifié, c'est pour des démons, ils ont sacrifié ça, et non pour Dieu. 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Ils ne peuvent pas participer au tabac Seigneur là, tabac mondier et tabac démon. Est-ce qu'elle nous voulait provoquer? Est-ce qu'elle nous voulait provoquer jalousie à bon Dieu? Est-ce qu'elle nous plus provoquer? Mais non, mes frères. Faut nous comprendre qu'il faut nous fuir l'idolâtrie. 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C'est pourquoi Paul considérait toutes ces bêtises à ça. Il dit comme ça que toutes ces bêtises à ça n'ont pas de sens. 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Parce que c'est pas rien là qui a sacrifié ça aux idoles. Mais comment ne pas connaître? Eh bien, c'est maintenant qu'ils viennent vendre viande à eux. Il y a une feuille marché à YouTube, on a acheté viande. Donc, c'est pourquoi, des fois, des chrétiens ont acheté ça. 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Son sacrifice qu'il fait pour vous. 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Et nous avons dans Lévitique 19, 18, il a dit comme ça, faut pas venger. D'accord? Faut pas garder pour rancune contre les enfants de ton peuple. 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Donc c'est pourquoi faut nous faire attention lorsque nous cavine à la table du Seigneur. Et faut nous faire attention à toute idolâtrie. Donc nous cavons pour côté ici. Nous demandons Papa mon Dieu d'aider nous. Papa mon Dieu, nous cavons une petite prière. Papa mon Dieu, aidez-nous à considérer que ces avertissements-là, ça commande nous contre l'idolâtrie, contre l'immoralité sexuelle, contre l'impudicité, contre toute l'idolâtrie, tout ça qui n'est pas bon. Papa, mon Dieu, aidez-nous à comprendre que nous arrivons à la fin des temps et que nous débutons, il faut nous rejeter, il ne faut pas nous reprendre. C'est éviter que nous jamais des doigts en nous parce que nous sommes une nouvelle créature. Ou dis-nous, tout butin, vie neuf, nous sommes créatifs neuf. Papa, mon Dieu, fortifiez-nous. Que l'Esprit Saint continue, instruis-nous, fortifiez-nous et mettez-nous à pas. Au nom de Jésus-Christ, c'est ça même.
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2: 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Pour l'instant, il est 6h passées de 27 minutes. Je vous rappelle à 6h30, la petite réflexion.
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4: Un kilomètre à pied, ça use, c'est sûr. Les souliers, les mollets. Alors vous pensez, 20 km en plein cagnard? Quelle idée Tristan a eu de parier un dîner au chalet avec Olivier. Le dernier arrivé paye le resto.
5: Hé, hey, oh, Olivier, t'es là? Olivier, t'es là?
4: Olivier, t'es là? Bon, il laisse semé, le Olivier des Alpages. Faut dire que pour la gagne, il a un truc extra, Tristan. Il se tartine d'une bonne couche de crème solaire avant de partir. Comme ça, pas besoin de s'arrêter à tout bout de champ pour en remettre. Tout ça, ça sent vraiment la loose pour Olivier, non?
6: Une seule application de crème solaire est-elle suffisante pour la journée? La réponse du professeur Jean-Luc Schmutz, dermatologue.
7: Non, une seule application ne suffit pas. 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Mais pratiquement tous les écrans solaires aujourd'hui couvrent la totalité du rayonnement solaire et couvrent notamment les UVA et les UVB. 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
2: 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Il est 6h30, place tout de suite à la petite réflexion.
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4: Les rêves anéantis. Ils passèrent aussi au fil de l'épée, Hamor et son fils Sichem. Ils reprirent Dina de la maison de Sichem et sortirent. Genèse 34, verset 26. Dina se hâtait dans les rues de Sichem car elle allait à la rencontre de ses amis. C'était une journée comme une autre. Après avoir connu l'incertitude sur le choix de la ville où sa famille allait s'établir, il lui était agréable de s'installer dans ce nouvel environnement et d'y recréer des habitudes régulières. Seule fille d'une maisonnée de garçons, Dina appréciait énormément la compagnie des autres jeunes filles de son âge. Tout en aimant bien le badinage et la protection constante de ses frères, elle se sentait toujours plus légère lorsqu'elle arrivait à échapper à leur surveillance pour goûter à un peu d'indépendance. Ce jour-là, peut-être n'aurait-elle pas dû se promener toute seule. Mais les pensées de prudence ne sont-elles pas toujours plus évidentes après coup? Elle sentait ses yeux sur elle bien avant de le voir. Depuis que sa famille était arrivée à Sichem et s'était installée sur une parcelle de terrain achetée à Hamor, son fils Sichem l'avait observée en silence. Dina s'était tenue à distance, sachant qu'il n'avait aucune place dans son avenir. Ses gens, quoique amicaux, étaient différents de sa famille. Ils avaient des coutumes différentes et servaient d'autres dieux. Bien qu'elle eût aimé se marier, elle savait que ce garçon était un candidat inacceptable. Mais ce jour-là, elle n'eut aucun moyen de l'éviter lorsqu'il se planta devant elle avec audace. Elle était habituellement très à l'aise en présence des hommes, mais elle resta sans parole, embarrassée par son regard intense. Ses yeux reflétaient non pas la considération affectueuse d'un frère, mais une passion plus profonde et plus noire qu'elle ne connaissait pas. Son angoisse lorsqu'il la viola se changea en incrédulité quand, une fois son forfait accompli, il essaya de la réconforter avec des mots d'amour. Elle pleura amèrement à la pensée de son avenir qui, à présent, était sans espoir et détruit à jamais. Tout ce qui lui restait dans la vie était de vivre seule, déshonorée. Elle était à présent indigne de se marier. On lui avait volé la partie la plus précieuse de sa dot, sa virginité. Elle se débattait contre les vagues de désespoir qui menaçaient de la submerger. Mais Sichem affirma l'aimer et chercha à racheter ce qui pouvait être considéré comme un événement tragique. Son père l'accompagna et Sichem demanda au père de Dina, Jacob, sa main en mariage. Elle fut étonnée par la réaction de ses frères quand ils se mirent à dicter les termes de l'accord de leur union. Tous les hommes de la région devraient être circoncis. Cela était censé les rendre acceptables pour s'unir dans le mariage avec le peuple de Jacob. Plus tard, en route vers la maison de Sichem, elle se demandait pourquoi elle se sentait si troublée. Le regard dans les yeux de ses frères ne correspondait pas du tout avec leur sourire, alors qu'ils serraient la main de Sichem et de son père. Qu'avait-il donc en tête? Elle le découvrit bien vite. Alors que tous les hommes de la ville de Sichem étaient affaiblis par la circoncision qui avait été exigée, le chaos éclata soudain. Ses frères surgirent, tuèrent ceux qui n'étaient pas en état de se défendre et mirent la ville à sac. Poussés par une vengeance implacable, Ils tuèrent le tout nouveau mari de leur sœur ainsi que son beau-père avant de la ramener à la maison de son père. Dina, glacée d'horreur, les regarda empaqueter ses affaires en hâte avant de s'enfuir avec elles pour éviter les représailles certaines. Comment les choses ont-elles pu se dérouler si mal ? Ce n'était pas la vie que Dina avait espérée. Elle dut certainement se pincer pour essayer de se réveiller de ce cauchemar si horrible. Mais à travers ses larmes, qui l'empêchaient de discerner clairement la route, elle se rendit compte qu'elle était, en fait, bien éveillée. Sa vie allait devenir aussi sèche et vide que la route qui s'étendait sans fin devant elle. Ses frères semblaient satisfaits maintenant que leur honneur était lavé par leur acte de représailles. Mais l'honneur ne signifiait rien pour Dina. L'honneur ne pourrait jamais réparer les rêves anéantis d'une jeune fille, les rêves légitimes de toute femme accomplie.

0: parfois la vie ne se déroule pas de la manière que nous avions imaginée. Nous perdons le contrôle des choses. Des tours et des détours inattendus sur le chemin de notre vie font que nous nous sentons comme violés, dévalisés de nos rêves. L'opportunité de connaître l'amour nous est arrachée, soit à cause de nos propres choix, soit à cause des choix d'un autre. Les regrets peuvent nous laisser désespérés, dépouillés de notre joie et de notre paix, avec un sentiment de découragement qui n'en finit plus. L'espérance d'un lendemain meilleur est arrachée de notre cœur, tandis que des gens bien pensants nous disent que nous devrions pouvoir continuer notre chemin. Ceux qui sont responsables de notre blocage continuent leur route sans un regard en arrière, sans jamais se rendre compte de la profondeur de la douleur qu'ils ont provoquée en nous. On ne peut pas compartimenter les émotions du cœur, ni les classer selon les gentilles petites théories. Le cœur formé à l'image de Dieu, qui nous aime tant, ressent les choses malgré lui. C'est pourquoi nous devons purifier nos désirs en les plaçant dans les mains de Dieu, le seul, qui puisse les racheter. Père céleste, d'une manière ou d'une autre, ma vie m'a échappé et mes rêves ont été jetés à tout vent. Je pleure sur les morceaux perdus de mon cœur. Je lutte pour réparer mon esprit brisé. Il y a tant de morceaux, certains trop petits pour pouvoir les trouver. Il semble qu'il m'est impossible de le reconstituer. J'ai besoin de ton aide. Les conseils des autres me troublent plus qu'ils ne m'aident. Je me bats pour t'entendre, alors que je suis tiraillée entre les conseils de mon propre cœur et ceux bien intentionnés des bien-aimés qui m'entourent. Ma douleur m'écrase. Qui pourrait connaître vraiment l'étendue de ma souffrance? Qui peut lire entre les lignes de mes larmes et me répondre? Toi seul. C'est donc les mains chargées que je t'apporte tous les morceaux brisés de mon cœur et les dépose à tes pieds en m'attendant à ta restauration. Accorde-moi ta paix. Restaure ma joie et guéris-moi. Au nom de Jésus. Amen.
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2: La petite réflexion qui revient demain sur les ondes de Radio Vie Meilleure. 6h38 à 6h40, ce sera le podcast.
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2: Voilà, il est 6h48, le podcast de Loane.
11: Bonjour à toutes et à tous. Bienvenue dans ce troisième épisode de mon podcast Parlons en. Aujourd'hui, je vais vous parler du handicap et des droits humains. Vivre avec un handicap, c'est devoir se battre pour obtenir des choses qui devraient être évidentes. Pouvoir se déplacer, accéder à l'école, travailler, participer à la vie sociale, ce sont des droits humains fondamentaux. Mais dans les faits, ces droits sont souvent ignorés, réduits, repoussés. Trop de personnes handicapées doivent justifier leurs besoins, prouver leur handicap, attendre des mois pour une réponse administrative. On leur nie l'autonomie, on les infantilise, on les invisibilise. Refuser l'accessibilité, maltraiter les démarches, mépriser les besoins spécifiques, c'est porter atteinte à la dignité humaine. Le handicap n'est pas une affaire de pitié. C'est une question de justice. Et quand les droits ne sont pas respectés, il n'y a plus d'égalité. La semaine prochaine, on parlera de l'accessibilité dans les lieux publics et privés. À très vite et surtout, parlons-en.
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2: 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Il est 6h42.

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0: Il est 6h50.

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2: Plein de promos cet été, de 20 à 50% dans tous les...
3: 20 minutes que Lucie est plantée devant ce rayon du supermarché. Mais qu'est-ce qui la rend si perplexe? Pour le savoir, un indice, ou plutôt des indices de protection. 15, 20, 30, 50, lequel choisir pour se protéger un peu, mais bronzer beaucoup? Lucie se décide pour la crème indice 15. Il lui faut bien ça pour éviter les coups de soleil et arborer le même hâle cuivré que Paola, la fille de la tante d'à côté. Allez, un peu de crème sur le bout du nez et ça ira. Sinon, se dit-elle, je ne suis pas prête de bronzer.
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7: À 6h53, dans 7 minutes, nous allons retrouver nos confrères de RFI Monde pour le journal national et international.

0: Comme au jour des prophètes, ne mesure pas l'espérance avec ce que tu vois aujourd'hui, mais à celui qui tient demain dans ses mains. Tant que Dieu te donne un nouveau matin, c'est qu'il a encore un chemin à parcourir avec toi. Marche avec lui aujourd'hui et laisse-le s'occuper de demain.
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0: Il n'y a rien

0: Mercredi 29 juillet, il est 7h chez nous en Guadeloupe, 13h à Paris. On retrouve tout de suite nos confrères de RFI Monde pour le journal national et international. C'est à vous, messieurs et dames, depuis vos locaux à Paris.
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3: 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Le journal présenté par Gilles Moreau. Bonjour Gilles.
4: Bonne journée à vous Emmanuel Bastide. Bonjour à tous. Dans l'actualité, la reprise des frappes au Moyen-Orient après une courte accalmie. L'armée américaine a lancé une attaque conjointe avec l'Arabie Saoudite contre des milices pro-iraniennes en Irak, faisant au moins 10 morts, à suivre dès le début du journal. En France, journée décisive sur le front des incendies en Gironde. Les fortes chaleurs et les vents pourraient compromettre le travail des pompiers. La Russie annonce avoir émis un avis de recherche internationale à rencontre de Pavel Durov, fondateur et patron de Telegram. Dans ce journal aussi, beaucoup d'interrogations dans le monde du football devant le projet de la FIFA, la Fédération internationale, d'ouvrir la porte aux investisseurs privés. L'accalmie aura été de courte durée. Après quelques jours, sans le fracas des armes, les frappes ont donc repris au Moyen-Orient. Il était tôt ce matin quand des attaques de grande ampleur ont été lancées en Irak par une coalition américano-saoudienne. Sa cible, des bases des forces de mobilisation populaire, une coalition d'anciennes factions paramilitaires pro-Iran, des factions intégrées aux forces régulières. Une dizaine de personnes au moins auraient été tuées. C'est la première fois que Riyad revendique des attaques en Irak. Le récit de notre correspondante Marie-Charlotte Roupy.
5: Au milieu de la nuit, des frappes aériennes prennent pour cible deux bases des forces de mobilisation populaire dans la province de Mossoul. Plusieurs combattants sont tués selon le commandement de la brigade attaquée et le scénario se répète dans d'autres provinces du pays. Derrière ces attaques, le ministère de la Défense saoudien, soutenu par le commandement des forces armées américaines dans la région, affirme qu'il s'agit d'une réponse aux salves de drones qui auraient été tirées depuis le territoire irakien ces trois derniers jours, mettant en danger les infrastructures pétrolières du pays. Il assure qu'il ne souhaite pas créer une escalade de violence, mais en Irak, la situation se crispe. De telles attaques sur le territoire irakien vont rendre plus difficile encore la tâche du gouvernement qui souhaite désarmer les factions armées au 30 septembre. Une politique qui rencontre déjà une forte opposition de la part des factions proches de l'Iran qui s'opposent à une présence américaine dans le pays. Alors que des voix s'élèvent pour dénoncer une violation de la souveraineté irakienne, le premier ministre irakien a convoqué en urgence un conseil de sécurité. Il devait se rendre ce jeudi en Arabie Saoudite pour tenter de développer les relations économiques entre les deux pays. Marie-Charlotte Roupy, Erbil RFI.
4: L'armée américaine a par ailleurs annoncé l'interception de missiles tirés par l'Iran dans le cadre, selon elle, d'une attaque surprise contre les forces américaines. Dans le même temps, l'armée jordanienne affirme avoir abattu 5 missiles iraniens. De leur côté, les Iraniens ont annoncé avoir frappé et arrêté 3 pétroliers qui tentaient de franchir le détroit d'Ormuz. Conséquence logique de ce regain de tension dans la région, les cours du pétrole qui s'étaient repliés ces derniers jours ont repris le chemin de la hausse ce matin autour de $85 le baril. La situation s'améliore sur le front des feux de forêt en Espagne. Plus de 20 000 habitants de la région de Madrid qui avaient été évacués ont maintenant regagné leur domicile. Les services de secours ont annoncé ce matin qu'il n'y avait pas eu de reprise de feu durant la nuit. Cet incendie géant et celui d'Avila, quelques kilomètres de là, ont ravagé quelques 77 000 hectares dans une série encore jamais vue en Espagne. Alice Froussard, notre envoyée spéciale, s'est rendue à Muriel, village situé à environ 1h30 au nord de Madrid. Tous les habitants sont maintenant de retour chez eux. Muriel a été sauvé grâce à deux d'entre eux, dont l'un est pompier. Il a réagi très rapidement sans attendre l'arrivée des brigades forestières. Difficile pour autant d'affirmer que la vie reprend normalement. Écoutez.
6: Ça, c'était une autre fois. Ma maison a brûlé il y a quelques mois. Coïncidence. Tout brûle dernièrement. La chambre que j'avais partie en fumée. Pas dans ce feu, mais ça aurait pu.
7: Pero podría haber sido.
8: No se hace nada.
6: Rien n'est fait. Regardez là. Vous voyez dans quel état est l'herbe? Toute la montagne, pareil. Avec ces températures, dès qu'un irresponsable décide de mettre le feu, eh bien, tout brûle. Et personne ne peut rien arrêter.
8: C'est impossible.
6: Toutes ces zones de pins, ça, c'est fini. Moi, je ne les reverrai plus. Jamais. Et c'est ça le pire. Une maison, on dépense de l'argent, on la répare, on engage des gens, on les paye, tout s'arrange. Mais la forêt, qu'est-ce qu'on peut faire pour la forêt? C'est impossible.
4: Une victime des incendies en Espagne. En France, maintenant, c'est une journée cruciale pour la Gironde, département du Sud-Ouest. Le méga-feu qui la ravage est, selon les autorités, toujours stabilisé après une seconde nuit calme. Plusieurs reprises de feu ont été traitées rapidement. Avec 42 000 hectares partis en fumée, la surface brûlée n'a pas évolué depuis hier, affirme la préfecture. En revanche, la forte chaleur et les vents sont de retour. La Gironde et le département voisin des Landes sont en vigilance canicule. De quoi assécher encore un peu plus une végétation très rapide à s'enflammer. Face au risque de reprise, les pompiers et les militaires mettent en place plusieurs techniques. Marius Lafont, bonjour.
2: Bonjour.
4: Certaines d'entre elles apparaissent contre-intuitives. Expliquez-nous.
2: Eh ben, par exemple, allumer un contre-feu pour contenir un plus gros incendie. C'est ce qu'on appelle le feu tactique. Les pompiers brûlent une zone délimitée et quand l'incendie arrive, il n'a plus rien à brûler, alors il s'éteint tout seul. La technique est délicate. Elle est réservée à des équipes formées et dans des conditions météo précises. Les militaires, eux, essaient de barrer la route au feu. Les images de soldats dans la poussière en pleine nuit sont impressionnantes. Avec leurs bulldozers, ils ont creusé la terre sur plus de 120 km au cœur de la forêt. Des sillons profonds pour tout raser jusqu'aux racines. Là encore, l'idée est la même. Priver le feu de carburant et dégager des zones où les pompiers pourront garer leurs camions. Les soldats du feu tentent aussi de rendre la végétation desséchée moins inflammable en larguant par avion des produits qui aident les plantes à absorber de l'eau ou des produits retardant la combustion. Le dernier traitement concerne les zones déjà brûlées. Les pompiers noient le sol et les souches d'arbres. L'idée, c'est d'éteindre le feu en profondeur parce que des braises peuvent brûler sous terre pendant des jours et faire repartir l'incendie.
4: Merci Marius pour toutes ces explications. C'était Marius Lafont. La Russie annonce avoir émis un avis de recherche internationale à l'encontre de Pavel Durov, fondateur et patron de Telegram, un homme qui se trouve en France. Né en Russie et détenteur de passeport français émirati, la Russie l'accuse de complicité de terrorisme. Il aurait aidé, selon Moscou, les services spéciaux ukrainiens dans des activités de sabotage. Les mauvais chiffres de l'antisémitisme dans le monde. L'année 2025 a été la plus meurtrière en plus de 30 ans en termes d'attaques antisémites, selon un rapport de l'organisation ADL. Le document rappelle le total de 20 personnes assassinées l'an dernier lors des attentats de Sydney en Australie, de Manchester en Angleterre, enfin Washington et Boulder aux États-Unis. Une page football maintenant dans ce journal. Football et business. La Coupe du Monde à peine terminée. La FIFA fait à nouveau parler d'elle. La Fédération internationale présidée par Gianni Infantino a dans ses cartons une nouvelle entité commerciale. Son ambition est de lever jusqu'à 20 milliards de dollars. Nathanaël Vitran, bonjour.
8: Bonjour.
4: Ce projet, Nathanaël, suscite déjà une levée de boucliers.
8: Oui, ce projet imaginé par Gianni Infantino, le très impopulaire patron de la FIFA, consisterait à créer une nouvelle entité commerciale adossée à l'organisation non lucrative, la plus lucrative au monde. Rappelons que la récente Coupe du Monde a rapporté entre 13 et 15 milliards de dollars à la FIFA. Cette nouvelle entité commerciale baptisée FIFA Forward Enterprise serait chargée de la partie business de la Coupe du Monde. Elle resterait sous le contrôle de la FIFA, mais ouverte aux investisseurs extérieurs. Et pas n'importe lesquels, puisque le fonds d'investissement de Joshua Kushner, le frère du gendre de Donald Trump, serait en discussion avancée avec la FIFA. L'organisation espère pouvoir lever plus de 4 milliards de dollars dès cette année pour convaincre les fédérations. Infantino a envoyé une lettre à tous les présidents promettant de faire ruisseler jusqu'à elle ce nouvel afflux de cash.
4: Et comment ont-elles réagi ?
8: Alors pour l'instant, plus que froidement, l'UEFA, la puissante fédération européenne, a tiré la première dénonçant la spéculation sur l'âme et la gouvernance du football. De l'autre côté de l'Atlantique, la CONCACAF se dit profondément inquiète et déçue d'une décision annoncée sans aucune concertation. Pas de réaction officielle à ce stade de la Confédération africaine de football, mais le nouveau Premier ministre britannique s'insurge. Le football n'appartient pas aux investisseurs. Quant à l'UE, elle s'adresse directement à Infantino. Bas les pattes.
4: Merci, c'était Nathanaël Vitran. J'ajoute la réaction du président de la Fédération française de football, Philippe Diallo, invité ce matin de nos confrères de France Inter. Nous avons, dit-il, découvert à travers un communiqué de presse un projet très important sur lequel nous n'avons aucun détail et qui soulève beaucoup d'interrogations. Fin de citation. En bref, avant de conclure, au Japon, le bilan du séisme d'hier dans le sud-ouest du pays s'élève toujours à 13 morts. Bilan provisoire, les secouristes recherchent des personnes piégées sous les décombres d'un centre commercial. Au Japon, toujours une statue inaugurée ce matin à l'effigie de Tiphaine Véron, la touriste française disparue en 2018 lors d'un voyage sur l'archipel. La jeune femme a été vue pour la dernière fois le 29 juillet 2018 alors qu'elle visitait la très touristique ville de Nikko au nord de Tokyo. L'enquête policière menée depuis 8 ans n'a pas permis de dégager de vraies pistes. Enfin, c'était une figure phare de la scène électro-française. Le DJ Kavinsky est mort. Il a été retrouvé sans vie à son domicile à Paris à l'âge de 50 ans. Une enquête en recherche des causes de la mort a été ouverte, annonce le parquet de Paris. Il est bientôt 13h10 ici à Paris, 2h de moins en temps universel. Très bonne journée sur RFI.
0: Merci, et 7h10 ici en Guadeloupe sur Radio Vimeur.

0: versets 12 à 13. Puis ils se présentèrent devant le roi et lui dirent au sujet de la défense royale. « N'as-tu pas écrit une défense portant que quiconque dans l'espace de 30 jours adresserait des prières à quelque dieu ou à quelques hommes, excepté à toi, ô roi, serait jeté dans la fosse au lion ?» Le roi répondit, « La chose est certaine, selon la loi de Mède et de Perse qui est immuable. » Ils prirent de nouveau la parole et dirent au roi, « Daniel, l'un des captifs de Juda, n'a tenu aucun compte de toi, ô roi, ni de la défense que tu as écrite. » Et il fait sa prière 3 fois par jour. C'est lâche. Ils sont non seulement plusieurs, mais ils utilisent la ruse, la flatterie et le dédain pour pouvoir faire condamner Daniel. Un air de déjà-vu avec Genèse 3. À ce moment, Daniel n'est plus le collègue, mais un parmi les autres. Captif de Juda, si un jour tout le monde te tourne le dos, sache que Dieu ne t'abandonnera jamais.
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4: Merci pour ce texte du jour.

7h20 sur RVM, mets ta confiance en l'éternel. Disparition inquiétante. La gendarmerie lance un appel à témoins pour retrouver Katiana Kebel, jeune, âgée de

14 ans, Katiana Bebel, jeune, n'a plus de nouvelles à sa famille depuis le 27 juillet 2026, date à laquelle elle a quitté le domicile familial à Petitbourg. Une enquête pour disparition inquiétante est ouverte. Katiana Bebel, jeune, 14 ans, domicile à Petitbourg, est portée disparue. Ses proches sont sans nouvelles d'elle depuis le 27 juillet 2026. Ce jour-là, vers 23h, l'adolescente a quitté le domicile familial avec un sac à dos et son vélo blanc de type VTT, laissant un mot indiquant qu'elle reviendrait dans 2 jours. La gendarmerie de Petitbourg lance un appel à témoins afin de recueillir toute information pouvant aider à la retrouver. Toute personne l'ayant aperçue ou disposant d'un renseignement est invité à contacter rapidement la gendarmerie de Petitbourg au 05 90 94 45 60 ou à composer le 17. Apparemment, l'adolescente a été retrouvée saine et sauve. Voilà, l'information a été confirmée. L'adolescente a été retrouvée saine et sauve. Voilà, donc, toute chose qui se termine très, très, très bien.

0: Diapason Quartet fait silence. 7h26. La semaine prochaine, il va falloir faire très attention, puisque vous savez, c'est le 75e Tour cycliste de la Guadeloupe. Ce sera du 31 juillet au 9 août. 75e édition du Tour cycliste international de la Guadeloupe, qui promet une nouvelle fois un affrontement spectaculaire entre grimpeurs, rouleurs et sprinteurs. Si vous devez sortir de la maison, tout dépend de la zone dans laquelle vous vivez, il va falloir soit avancer votre sortie ou soit le reculer, puisque les coureurs sont prioritaires sur les routes de la Guadeloupe. Donc, d'ores et déjà, prenez vos précautions et essayez de vous renseigner où passe la course pour ne pas être bloqué, puisque quand la caravane passe, la route est bloquée pour un bon moment.
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0: Le groupe Makeda, j'ai besoin de toi.

0: Le groupe Makeda, j'ai besoin de toi.
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4: Psaume 118, le verset 14. L'Éternel est ma force et le sujet de mes louanges. C'est lui qui m'a sauvé. C'est dans la détresse que nous pouvons affirmer que notre Dieu est le seul, oui, le seul, qui peut nous sauver. Parfois, nous essayons de nous en sortir seuls et sans Dieu, mais nous n'y arrivons pas. Dieu est là et il ne nous abandonnera jamais. Nous ne pouvons que le louer.
0: Ah, c'était tout simplement notre déclaration. Collecte don du sang, il est 7h36 pour ce mercredi 29 juillet. Centre commercial Collins à Petitbourg de 12h30 à 17h30. Et aussi Maison du don EFS de Pointe-à-Pitre. De 8h à 14h. Donc, je rappelle, c'est deux lieux de rendez-vous pour collecte de dons du sang aujourd'hui. Centre commercial Collins à Petitbourg de 12h30 à 17h30. Et à la Maison du Don EFS de Pointe-à-Pitre de 8h à 14h. N'oubliez pas votre pièce d'identité et surtout de vous hydrater avant votre don.
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1: N'oubliez pas, 7h45, le gros dico. Aie confiance. Bonne journée, merci pour votre écoute. Et si vous êtes sous la route, soyez prudents et prudentes.

0: Notre Seigneur te dit ce matin, aie confiance, il est avec toi jusqu'à la fin. Dans 3 minutes, dans 4 minutes, nous allons retrouver le gros Dico.
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2: 1 km à pied, ça use, c'est sûr. Les souliers, les mollets. Alors vous pensez, 20 km en plein cagnard? Quelle idée Tristan a eu de parier un dîner au chalet avec Olivier. Le dernier arrivé paye le resto.
3: Hé, hey, oh, Olivier, t'es là? Olivier, t'es là?
2: Olivier, t'es là? Bon, il laisse mettre le Olivier des Alpages. Faut dire que pour la gagne, il a un truc extra, Tristan. Il se tartine d'une bonne couche de crème solaire avant de partir. Comme ça, pas besoin de s'arrêter à tout bout de champ pour en remettre. Tout ça, ça sent vraiment la loose pour Olivier, non?
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0: Il est 7h45, c'est l'heure pour nous de vous poser le gros dico.

0: Le gros dico des tout petits. Une chronique préparée, présentée par Claude Lamblin à partir de l'ouvrage de Carole Ballaz et Claude-Alain Duhamel, Le gros dico des tout petits, paru aux éditions La Thèse. Ce gros dico des tout petits, c'est 3000 mots racontés par plus de 17 000 enfants, de A comme avion jusqu'à Z comme Zeb. Claude, bonjour.
1: Oui, bonjour, Dany.
0: Encore des mots à découvrir parmi ces 3000.
1: Il y en a encore beaucoup, beaucoup. Et je vous rappelle qu'on fait ça par ordre alphabétique, nous en sommes à la lettre E. Et le premier mot que j'ai sélectionné aujourd'hui, c'est le terme encourager. Encourager, je pensais que je trouverais 100% de définition, que 100% des enfants sauraient ce que c'est qu'encourager, parce qu'il faut les encourager, les enfants. En fait, je vois 62%. Le premier enfant dit, encourager, c'est dire « allez, allez, vas-y ». Un autre nous dit, c'est donner un peu de courage, applaudir pour aider quelqu'un à finir quelque chose. On encourage à gagner un match de foot ou de tennis, on dit que c'est bien et qu'il faut continuer. Alors j'aime bien la dernière définition, encourager, c'est faire du courage, faire du courage. Une encyclopédie, alors là on est toujours dans le domaine du dictionnaire un peu, une encyclopédie, il y a quand même 25%, c'est un mot compliqué, encyclopédie, 25% des enfants de maternelle répondent. Un premier dit, c'est un gros livre avec des images où il y a tout sur tout. J'aime bien, il y a tout sur tout. Quand on ne sait pas quelque chose, on prend le livre et on sait. C'est là où il y a toutes les choses de la terre. Un autre mot, enfoncer. Enfoncer, on fait un trou et on appuie très fort pour mettre quelque chose dedans. Par exemple, on enfonce un clou avec un marteau, une punaise avec le doigt ou une carotte dans la terre. On peut aussi enfoncer une porte ou un mur. Ça veut dire les casser. La dernière définition, il faut se rappeler que ce sont des enfants de 5 ou 6 ans qui donnent ces définitions. Enfoncer. Les sables mouvants, ça enfonce les gens. On a l'image devant soi, pauvres gens. Enlacer. Voilà, elle est charmante. Enlacer, quelqu'un, un enfant dit, on prend quelqu'un dans ses bras comme si on mettait un fil autour de lui. C'est merveilleux. On met un fil autour de celui qu'on enlace. Quand on pleure vraiment, on va à côté de sa maman et on fait un câlin. Enlacé, on ne peut pas s'en débarrasser. C'est bien, ces trois définitions sont bonnes, je trouve. Énorme. Énorme, tous les enfants interrogés ont répondu. Énorme, ça veut dire plus gros que gros. C'est immense, géant, très grand, très gonflé, comme un éléphant, un dinosaure, un monstre, une baleine, un ogre ou un immeuble. C'est un ventre rempli quand on mange beaucoup. Et le dernier nous dit, énorme, c'est quelque chose plus grand que la terre. Mais c'est pas Dieu quand même. Il y a souvent des petites connotations religieuses dans les définitions que nous donnent les enfants. C'est très bien. Enregistrer. Alors là, on est dans le monde moderne, parce que 100% aussi des enfants savent ce que c'est mettre un film ou des chansons dans une cassette. On peut les regarder ou les écouter après. On enregistre avec un magnétophone ou un magnétoscope. Des chanteurs enregistrent des chansons avec un micro. Et j'aime bien aussi la dernière définition. Je vous rappelle que souvent, c'est la meilleure, la dernière définition, celle que l'auteur a mis un petit peu en exergue. C'est son coup de cœur, comme il dit. Enregistrer, ça dit ce qu'on avait dit. Enseigner. C'est quand on dit quelque chose à ceux qui ne savent pas. La maîtresse apprend à ses élèves, elle enseigne à lire et à écrire. Alors, la dernière définition est amusante. Un monsieur qui enseigne, c'est un enseigneur. Voilà. Un ensemble. On est ensemble, on est regroupés par deux et on ne va jamais se quitter. On est réunis pour faire des jeux ou pour un anniversaire, mais il ne faut pas qu'il y ait trop de monde. C'est être copain, amoureux, se promener en famille, dormir ou aller en vacances ensemble. Ensemble, on s'aime deux par deux. Et on donne une dernière définition, je crois qu'on a le temps pour cette dernière. Et j'aime bien parce que c'est le terme ensoleillé. On va mettre un peu de soleil dans ces journées. Il y a beaucoup de soleil, il fait beau et on a chaud. Quand il y a du soleil, on bronze, on va à la piscine. Si on n'est pas sous le parasol, on devient tout rouge. Un quatrième enfant dit « On a plein de soleil sur la tête, dans les yeux, et on peut être aveuglé. » Et encore une fois, j'aime beaucoup la dernière. « Ensoleillé, ça fait briller la terre. » C'est beau, ça fait briller la terre, le soleil.
0: Eh bien, ces tout petits nous mettent plein de soleil dans le cœur, Claude Lamblin, parce que je rappelle que ce sont effectivement des enfants de maternelle qui ont planché, qui ont tâché de donner des réponses aux questions qu'on leur posait. Elles sont parfois exactes, elles sont parfois poétiques, elles sont parfois philosophiques, mais toujours à découvrir. Je rappelle donc ces réponses d'enfants de toute la France qui ont été interrogés dans les maternelles de France sont réunies dans un ouvrage de Carole Ballaz et Claude Alain Duhamel, Le Gros Dico des Tout-Petits. À bientôt, Claude.
1: À la semaine prochaine, Denis.
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Il va être 8h sur RVM. 8h, ce sera place à Parole de Femmes. Je crois que vous avez déjà fait votre programme pour ce mercredi avec les enfants. Le temps sera mi-figue, mi-raisin. Donc, un peu de soleil, un peu de pluie, ça pourrait passer. En tout cas, faites attention, surtout si vous allez au niveau de la montagne et de la rivière. Regardez bien quand les feuilles descendent. D'accord, ça déjà devrait vous alerter. En tout cas, les 8h, place tout de suite à Parole de femme. Parole de femme, c'est tout de suite sur RVM.

0: Les femmes relèvent de nombreux défis. Les femmes façonnent le monde. Vous êtes bien dans notre émission Femmes de valeur, Femmes vertueuses. Et nous avons l'immense joie d'accueillir avec nous Claire Dina Mudet. Alors pourquoi Claire et Dina? Nous aurons l'occasion de le découvrir. Bienvenue à toi, Dina.
1: Merci à toi.
0: Alors, j'ai déjà donné un petit peu une petite piste. Claire, Dina. Et peut-être que certaines personnes te verront à l'écran et diront Claire, mais qu'est-ce que ça veut dire? Alors, dis-nous quelle est un petit peu l'histoire autour de ces deux prénoms, Claire et Dina. Dina.
1: Alors, Dina, pourquoi Dina? Dina, normalement, c'est le deuxième prénom.
0: D'accord.
1: Mais quand je suis arrivée à l'école maternelle, la maîtresse, elle était enchantée d'entendre ce prénom Dina, qu'elle n'avait jamais entendu.
0: Prénom tiré de l'histoire biblique.
1: Voilà. Et elle a décidé que tu t'appelleras Dina. Mm-hmm. Et Claire, ce sera, pas pour l'instant, ce sera Dina. Et partout, elle écrivait Mudet Dina. Mm-hmm. Elle ne mettait pas le deuxième prénom.
0: Oui.
1: Alors, ce qui fait que moi, j'ai grandi avec Dina. Sauf que à l'âge adulte, il fallait le prénom usuel, et c'est Claire. Alors, quand j'ai commencé à travailler au lycée et tout, on utilisait Claire. Mm. Mais pendant toute la période où je vivais en Martinique, c'était Dina. C'était Dina pour mon adventiste, c'était Dina pour toute la famille. Très, très peu Claire. Parce que jusqu'à aujourd'hui, il y a certaines personnes qui ne savent pas que je me prénomme Claire.
0: Alors, même à la maison, on a pris un petit peu ce jeu et on est entré, plus Dina que Claire. Claire.
1: À la maison, personne ne m'appelle Claire.
0: Ah là là.
1: Personne ne m'appelle Claire et c'est presque une autre personne Claire.
0: Oui,
1: voilà,
0: d'accord.
1: Pour eux. Et c'est quand je suis arrivée en métropole en vie active, à ce moment-là, j'ai commencé à utiliser Claire.
0: Alors, en métropole, on te connaît pour Claire et en Martinique pour Dina.
1: Tout à fait.
0: Très bien.
1: Tout à fait. Alors, maintenant, quand on me demande, je dis, Dina, c'est pour les intimes.
0: Oui, d'accord. Je suis une intime ce matin.
1: Tout à fait.
0: Le temps de notre émission.
1: Voilà.
0: En tout cas, tu as une vie très riche. Tu as travaillé un petit peu ou contribué dans l'humanitaire.
1: Oui.
0: À l'église en particulier, je sais que tu es très attachée au département du ministère des Femmes. Donc, nous aurons l'occasion de revenir sur cet aspect.
1: Oui.
0: Pourquoi elle a chouchouté un petit peu ce département. Mais on va revenir un petit peu à ton enfance. Ma question un petit peu fétiche. Alors, Claire ou Dina était plutôt une enfant qui aimait rester dans les jupons de maman ou plutôt en train de courir dans la campagne? Tu as des frères, des sœurs, vous faites partie, vous avez une famille nombreuse.
1: Oui, nous avons une famille issue d'une fratrie de 9 enfants. Mm-hmm. Je suis l'aînée des filles et je suis la troisième de la fratrie. J'ai deux frères avant et nous sommes 4 filles et 5 garçons.
0: D'accord.
1: Alors, 4 filles et 5 garçons, 9 enfants en même temps dans la maison, ça fait beaucoup de monde.
0: Bon, ça fait tout une bonne joyeuse.
1: Tout à fait, tout à fait. Et dans l'enfance, il fallait rajouter tous les voisins qui étaient. Mmh. Et ce qui fait qu'on était souvent à l'extérieur.
0: D'accord.
1: Souvent partis soit à la campagne ou à la mer. D'accord. On avait les deux. Les possibilités d'avoir les deux. Alors, quand on partait, c'était pour la journée à bande joyeuse, comme tu dis, mm-hmm. pour pouvoir soit les cueillir ou soit les pêcher.
0: D'accord.
1: Voilà, et pêcher et utiliser ce qu'on avait pêché pour pouvoir manger.
0: D'accord, ça veut dire que tes parents étaient justement dans le milieu de la pêche.
1: Voilà, mon père, il était marin-pêcheur.
0: Donc, 9 enfants, vous aidiez tous autour de cette activité,
1: tout le monde participait. Oui, mon papa, il avait besoin de bras forts.
0: D'accord.
1: Et il avait 5 garçons, alors il s'est dit, c'est une aubaine.
0: Et quel était le rôle de Dina,
1: Le rôle de Dina dans tout ça, en tant que sœur aînée, c'était de s'occuper de ses frères et de ses sœurs.
0: Oui.
1: Alors, mon père, très tôt, il a engagé mes frères au niveau de tout ce qui entourait la pêche,
0: D'accord.
1: tout ce qu'il fallait faire autour de la pêche, l'aider, aller avec lui. Et nous, les filles, particulièrement Dina, rester à la maison
0: mm-hmm.
1: pour aider maman, pour faire tout ce qu'elle pouvait ne pas faire elle-même, parce qu'elle s'occupait quand même en tant que son métier, c'était femme au foyer, bien sûr. Mais le deuxième métier, c'était marchande de poissons.
0: De poissons, voilà.
1: Et là, comme il y avait souvent du poisson, elle était toujours partie pour aller vendre son poisson. Ce qui fait qu'il fallait rester à la maison, s'occuper des petits frères, les emmener à l'école, préparer quelquefois le repas et préparer surtout les vêtements.
0: Alors, tu étais un petit peu la maman numéro 2, comme on a vu beaucoup hein, de foyers.
1: Tout à fait.
0: La maman numéro 2.
1: La maman numéro 2.
0: Et en grandissant, tu as gardé ce rôle-là autour de la famille un petit peu centrale?
1: En grandissant, jusqu'à ce que moi je parte pour vivre une partie de ma vie en métropole. Mm-hmm. Là, la famille s'est un peu séparée. Mon frère était parti déjà. Et ensuite, moi, je suis partie, ce qui fait que ça n'a pas cassé vraiment le cocon familial. Mais moi, je me suis retrouvée dans un autre monde pour pouvoir évoluer toute seule autour de ma vie professionnelle.
0: D'accord. Alors, c'est vrai que tu as beaucoup aidé ta mère. Donc, qu'est-ce qu'elle te transmettait? Qu'est-ce que tu aimais? Quel conseil elle a pu te donner dans ton enfance que tu as gardé jusqu'à ce jour?
1: Alors, je dirais que ma mère, c'était une femme, c'était parce qu'elle est décédée maintenant, mm-hmm. une femme courageuse, une femme entière, une femme de bon sens, que je dirais, oui.
0: Une femme de bon sens, on retient cela.
1: Oui, parce qu'elle savait à quel moment parler, à quel moment se taire, à quel moment regarder, à quel moment agir. Vraiment, et c'est une femme qui a donné toute sa vie pour sa famille, pour son mari et ses enfants. Mmh. Et c'est là que c'était son bonheur. Parce que quand ça m'arrivait, on discutait beaucoup, ma mère et moi, et je lui demandais, maman, mais qu'est-ce qui te rend heureuse? Qu'est-ce qui fait ta joie? Elle me disait, ce sont mes enfants, c'est mon mari, ma famille.
0: Ta famille.
1: Voilà.
0: C'est déjà ça peut-être qui t'a poussé à dire, voilà. Les femmes, je vais m'en occuper de façon particulière parce qu'elles sont formidables, comme on a dit. Hein. Elles transforment le monde.
1: Tout à fait, tout à fait.
0: Elles relèvent des défis.
1: Beaucoup de défis, beaucoup de défis. Chaque jour, elle relevait des défis avec ses enfants, des défis avec son mari et puis elle-même, parce que quand j'étais enfant, elle était très active à l'église. Moi, je me souviens, en toute petite, elle était déjà directrice de l'école du sabbat des enfants.
0: Okay.
1: Et il fallait qu'elle prépare toute sa tribu le matin pour qu'à 8h30, 9h15, tout le monde soit déjà assise à l'église.
0: C'est ça.
1: Voilà. Et ça a continué pendant longtemps. Mm-hmm. Mais toujours à vouloir servir, à aider les autres, c'était son leitmotiv.
0: Alors, du bon sens et un esprit de service.
1: Ah oui.
0: On a déjà quelques éléments pour une femme vertueuse, une femme de valeur. Alors, c'est vrai, une famille de 9, après tu quittes la métropole pour des études ou directement travailler comme certains?
1: Oui, après le lycée, moi je pars en métropole parce que dès très jeune, je savais déjà ce que je voulais faire. Mmh. Je voulais, maintenant que je relis le mot service à mon métier, et je voulais faire infirmière.
0: Alors, tu viens d'une famille, tu m'as dit, papa est marin pêcheur. Est-ce qu'il y a dans la famille ou quelque chose qui t'a dit, tiens, moi, je voudrais servir, soigner les gens? Qu'est-ce qui a fait naître cette idée d'être infirmière plus tard?
1: Alors, cette idée d'infirmière, c'est parce que j'ai pas voulu suivre les traces de ma mère en tant que femme de pêcheur ou revendeuse de poissons et tout. Je me suis dit, il faudrait que je fasse autre chose.
0: Et pourquoi cette image? Qu'est-ce qu'il y avait? Il y a eu quelque chose dans ton enfance qui t'a gêné, qui a dit, oh là là, ça c'est peut-être pas le métier que je choisirais.
1: Voilà, tout à fait. Alors, je me souviens, j'ai le souvenir comme aujourd'hui. Ma mère, elle vendait le poisson auprès du marché. Mm-hmm. Mais elle n'avait pas de voiture à cette époque. Elle n'avait même pas encore la brouette pour pousser le panier. Et elle portait sur sa tête. Mm-hmm. Et elle partait de la maison pour arriver jusqu'au bout du Robert avec son panier sur sa tête. Et un jour, mon père, qui avait beaucoup de poissons, et ma mère était encore auprès du marché à vendre son poisson. Et mon père qui me demande, c'est toi qui es présente là aujourd'hui, alors tu iras ramener le reste du poisson pour ta maman.
0: Ouais.
1: Je me suis dit, pardon, aller traverser tout le bout du Robert, tout le monde va me voir avec un panier de poisson sur la tête. Mais j'aimais beaucoup ma maman. Je voulais pas qu'elle fasse à retourner, remonter, redescendre. J'ai dit, pour l'amour, je vais y aller. J'ai pris mon panier, il a posé le panier sur ma tête et je suis partie. Je dis ça, j'avais 13 ou 14 ans.
0: Ouais.
1: Et en montant, je regarde ni à droite ni à gauche, puisque l'habitude d'aller à l'école, on voit les copains, les copines et tout le monde sur la route. Et je me suis dit, non, non, non, pas ça, pas ça. Non, non, non, non. Je ferai pour ma maman, mais là, je choisis une autre voie.
0: Ok, d'accord. Donc, et cette autre voie, c'est justement le domaine médical. Voilà. Alors, en France, tu as exercé en France, puis en Martinique?
1: J'exerce en France. Je suis arrivée en France, j'ai commencé. La première chose qu'il y a à faire, c'était de se trouver à l'hôpital, de mettre les pieds à l'hôpital. Mm-hmm. Une fois que je suis entrée à l'hôpital, j'ai commencé vraiment par agent hospitalier, parce qu'il fallait commencer par le début à cette époque. Je n'avais pas encore de diplôme. Ensuite, j'ai fait la formation d'aide-soignante. J'ai travaillé en tant qu'aide-soignante. Puis, toujours, mon but, c'était d'être infirmière. J'ai passé mon concours d'infirmière. J'ai été infirmière. Et puis, j'ai travaillé en tant qu'infirmière pendant quelques années.
0: D'accord. Et c'est ce qui t'a conduit un petit peu à te diriger un petit peu vers l'humanitaire quelques temps après?
1: Oui, parce qu'à l'église, à cette période, j'étais sur Paris, on fréquentait l'église qui, à cette période, s'appelait Paris-Est. Mm-hmm. Et on avait créé, travaillant avec la jeunesse, on avait créé une association. Mm-hmm. Et on s'est dit, pourquoi pas partir dans un coin dans le monde pour faire un peu d'humanitaire, parce qu'il y avait quand même pas mal d'infirmières dans l'église et puis mm-hmm. d'autres jeunes avec d'autres capacités. Et comme ça, on s'est retrouvés en Côte d'Ivoire.
0: D'accord.
1: Pour partir créer une bibliothèque dans un petit village et en même temps faire de l'humanitaire au niveau médical avec les infirmières, avec l'association et en partenariat avec des médecins africains.
0: D'accord. Qu'est-ce que tu retiens de cette expérience?
1: C'est sûr que psychologiquement, je dirais que ça
0: marque.
1: Ça marque, merci. Mais c'était vraiment bien. C'était permettre de découvrir un autre peuple, voir comment ils vivent, parce que nous étions logés chez les bonnes sœurs et avec les habitants. Et ça permet de découvrir, de voir comment, avec ce que nous avons, nous pouvons être heureux, comme ils étaient heureux, eux, de vivre dans leur pays avec ce qu'ils avaient, sans pour cela pouvoir envier ce que moi, je veux leur apporter.
0: Très bien, très bien. Alors, de retour en Martinique, dis-nous comment ça se passe à l'église. Justement, on revient à cet aspect des femmes, de ce ministère que tu aimes en particulier. Alors, nous avons parlé de la mère Courage. Est-ce que c'est ce qui t'a motivé ou d'autres expériences t'ont fait dire, voilà, il faut qu'on s'occupe d'une façon particulière des femmes?
1: Alors, avant de me retrouver en Martinique, je travaillais déjà au niveau de l'église, au niveau du département de la famille.
0: D'accord.
1: Et à ce moment, j'ai eu l'occasion de côtoyer une sœur que j'ai beaucoup œuvré avec elle, Maddy Ravillon, mm-hmm. qui est maintenant en Martinique. Et je me suis dit, c'est vrai qu'à cette époque, il n'y avait pas le ministère de la femme. Vraiment, ça existait déjà, mais avec l'appellation « Femme, Dieu t'appelle ».
0: Ok. Voilà. Ça, c'est joli aussi.
1: Voilà. « Voilà. Et j'avais déjà un début dans ce ministère. Mm-hmm. Et arrivé en Martinique, j'ai pu que continuer, tout en étant quelquefois responsable de santé en tant qu'infirmière aussi. Et on travaillait en binôme avec les deux départements.
0: D'accord. Alors, dans ce département, ou d'une façon globale, pour toi, qu'est-ce qui est important? Quel est le message qu'on doit faire passer aux femmes à travers ce ministère?
1: Alors, le message à faire passer aux femmes, on devrait faire passer beaucoup de messages. Il y a plein de choses à dire autour du département du ministère de la femme. Mais je dirais que, pour reprendre par exemple le mot « une femme de bon sens oui. », parce que l'histoire d'une femme de la Bible, on avait utilisé cette appellation, c'était Abigail mm-hmm. avec son mari Nabal. Et la première chose qu'on dit d'elle dans la Bible, c'était une femme de bon sens.
0: D'accord.
1: Que la femme puisse savoir où se placer, comment se placer, à quel moment pour, comme je disais au début, pouvoir dire les choses, à quel moment qu'il faut prier au lieu de parler. Et qu'on dit tout le temps, les femmes sont des poteaux mitants le plus souvent, mais elle a toute sa place, quel que soit l'endroit où elle se trouve.
0: La femme a toute sa place. Nous allons maintenant faire une petite pause et nous n'oublions pas que les femmes, effectivement,

0: développer avec nous. Elle va nous dire pourquoi justement il est important pour une femme justement de savoir prendre de bonnes décisions.
1: Alors pour cela, je vais vous parler d'Abigail avec le roi David. Elle a su prendre la bonne décision en temps et en heure et très rapidement. Parce que là, quand le serviteur est venu pour dire, le roi David marche sur nous et il vient pour tuer tous ceux qui appartiennent à cette
0: À cette
1: maison.
0: maison.
1: Là, il n'y avait pas à prendre du temps à réfléchir. Je vais voir. Elle n'a pas fait le geste d'aller voir son mari. Elle a décidé tout de suite. Elle a pris son courage à deux mains. Je vais affronter le roi David. Et elle est partie avec tout ce qu'il fallait pour rencontrer le roi David. Elle
0: Pour l'apaiser.
1: pour l'apaiser. Et c'était une femme de bon sens, une femme courageuse, mais c'est une femme de Dieu. Parce que quand elle rencontre le roi David, elle fait que faire comprendre que c'est parce que Dieu attend de lui. Et c'est parce que lui-même qu'il aurait souhaité pour son règne.
0: Ouais.
1: Et dans tout ce qu'elle disait, c'était pour l'apaiser, qu'il n'a pas besoin d'aller dans ce sens-là.
0: Ça montre bien le rôle des femmes dans leur mission d'éducatrice,
1: Bien
0: aussi
1: sûr.
0: bien au niveau de leurs propres enfants que, on va dire, au niveau de la famille de l'Église. On doit justement être toujours avisé, donner ses bons conseils,
1: Tout à
0: et pour
1: fait.
0: cela, on a besoin de Dieu,
1: De Dieu.
0: voilà, comme
1: On
0: vous
1: a
0: avez dit, oui.
1: besoin de cultiver Dieu dans nos vies. Il n'y a que comme ça qu'on aura toujours la présence d'esprit de l'appeler, de lui dire, Seigneur, qu'est-ce que je dois faire à ce moment précis? Et quand on lit cette histoire, on comprend que cette femme, elle avait beaucoup de valeur. Elle avait beaucoup l'esprit de Dieu qui dirigeait ses activités, ses choix qu'il fallait prendre, même dans la précipitation, mais faire le bon choix.
0: Alors, Dina, c'est vrai que tu es dans ce contexte où on est dans un contexte sanitaire assez particulier, dans ton métier justement. Toutes ces petites choses que tu nous donnes, est-ce que tu en as besoin? Est-ce que tu les mets en pratique? Est-ce que Abigail est en arrière-plan toujours pour prendre justement les bonnes décisions?
1: Tout le temps, et souvent on est confronté à des situations où on se demande, mais qu'est-ce que je dois faire, qu'est-ce que je dois prendre comme décision, parce que c'est vrai que j'ai des supérieurs hiérarchiques, mais je ne pourrai pas tous les jours et à tout moment les appeler. Alors, il y a les compétences qui vont jouer, il y a aussi l'expérience, mais par-dessus tout, je dis, Seigneur, que dois-je faire? Pour cette situation précise-là, je suis confrontée à ce problème. Que dois-je faire? Et puis, il y aura la petite voix, et puis je vais rassembler tout ce que j'ai acquis pendant tout ce temps, toute cette histoire, tout ce cheminement, et puis on va agir. Ça ne voudrait pas dire que toujours on prend les bonnes décisions, mais on peut y remédier. On peut se dire, bon là, j'aurais pas dû agir comme ça, c'est fait, mais la prochaine fois, je partirai sur autre chose, sur une autre décision, voir comment les choses peuvent s'améliorer. Mais toujours faire confiance à Dieu et avancer avec lui.
0: Est-ce que tu constates une vraie différence justement entre toi et peut-être des collègues qui n'ont pas cet apport supplémentaire de Dieu pour prendre ces décisions-là?
1: Si, on voit la différence, on voit. Mais les agents, le personnel nous renvoie certaines choses et on comprend que là, on est comme un livre ouvert.
0: Oui, Dieu fait toujours la différence dans
1: Tout à
0: notre
1: fait.
0: vie.
1: Et ils lisent, les gens lisent ce qu'ils voient. Alors, on est là, je dirais que Dieu nous place, comme j'avais dit tout à l'heure là. Là, je suis là, quelle est ma mission? Et c'est ce que je demande toujours à Dieu. Tu m'as placé là, mais quelle est ma mission vraiment? C'est vrai que mon métier, c'est soigner, mais j'ai une mission supplémentaire à apporter à le relationnel entre agents, entre collègues de travail. Qu'est-ce que je dois apporter?
0: D'accord.
1: Voilà.
0: Et tu y réussis avec l'aide de Dieu
1: Avec l'aide de
0: dans
1: Dieu,
0: cette
1: ou
0: mission.
1: dans cette mission,
0: Voilà.
1: avec l'aide de Dieu.
0: Femme,
1: Et je
0: Dieu t'a
1: dis
0: appelé,
1: merci à
0: Dieu t'a
1: Dieu.
0: appelé à cet endroit.
1: Tout
0: Voilà.
1: à fait.
0: Alors, tu as partagé avec moi, que nous discutions, le psaume 27. Tu l'aimes particulièrement. Alors pourquoi tu l'as choisi? Ou est-ce que c'est ce psaume qui t'a choisi? Parfois, on ne choisit pas.
1: Peut-être, je pense que je l'ai choisi.

0: Mais le somme avait déjà choisi,
1: Choisi aussi.
0: voilà. Parce que depuis, dans mon enfance, j'ai baigné aussi avec, comment on dit, le culte de famille pour
1: Oui.
0: nos parents, pour nos grands-parents. On n'y pas, on ne
1: On ne pouvait pas y déroger.
0: le... Tout à fait. Et tous les matins, et c'était très tôt, parce que tout le monde devait partir travailler à
1: Oui.
0: l'école et tout, alors très tôt. Et ma grand-mère, qui est encore présente avec nous, souvent, elle, tout le temps, tous les jours, elle lisait le psaume
1: 27.
0: 27. Et au fur et à mesure que moi, je me suis imprégnée de ce psaume, et je me rends compte que vraiment, c'est un psaume qui parle, qui nous parle, et qui nous permet de fortifier notre foi.
1: D'accord, ben Dina, on va
0: Alors,
1: lire, oui, quelques extraits, les passages que tu auras choisis
0: voilà,
1: pour
0: alors.
1: cela de ce psaume 27.
0: Tout
1: Alors,
0: à fait.
1: je sais que tu as retenu en particulier ceci: je voudrais habiter toute
0: Toute
1: ma
0: ma
1: vie
0: vie dans la
1: dans la
0: maison de
1: maison de l'Éternel.
0: l'Éternel. Oui, parce que le verset 3 disait, si une armée se campait contre moi, mon cœur n'aurait aucune crainte. Si une guerre s'élevait contre moi, je serais malgré cela plein de confiance.
1: Ouais.
0: Et ce verset-là m'a permis de passer les 2 ans
1: Ouais.
0: avec cette situation de virus, d'hôpital
1: En
0: en
1: crise,
0: crise
1: en
0: et
1: crise,
0: tout,
1: c'est bien le mot.
0: calmement, au plus profond de moi, j'y allais. J'ai pas connu confinement, j'ai pas connu rester à la maison, j'ai pas connu tout ça. Tous les matins, je devais y aller. Et je partais avec cette assurance que Dieu sera avec moi. Et j'y allais et je demandais à Dieu de me permettre de transmettre aux autres soignants cette force, qu'on puisse pouvoir le faire ensemble. Ensemble, on y va, les accompagner, les diriger s'il faut, manager tout ce qu'il y a à faire, mais que nous soyons là ensemble. Et alors, je récitais mon petit psaume, je donnais quelquefois aux agents, ce petit-là, je dis,
1: Ouais, c'était
0: quoi?
1: ma question justement parce qu'on est dans une république laïque, le
0: Voilà.
1: travail c'était pas le meilleur lieu. Est-ce que quand même tu arrives à faire
0: On
1: passer,
0: arrive
1: voilà,
0: à
1: et
0: faire
1: peut-être
0: passer.
1: les circonstances,
0: Tout à fait.
1: une autre femme encore, Esther, peut-être
0: Tout à
1: que
0: fait,
1: c'est pour ce
0: exactement,
1: temps-là,
0: bien
1: voilà.
0: sûr. Et je pense que ce moment-là, les gens étaient en quête de quelque chose, en quête d'une force extérieure, à quoi s'accrocher. Alors moi, je leur disais tout le temps, moi, je m'accroche, est-ce que tu veux savoir? Souvent, je prie,
1: Ouais.
0: souvent, je parle aux patients et je leur dis, est-ce que vous croyez en Dieu? Est-ce que vous croyez qu'il y a un être suprême qui
1: Oui.
0: existe et qui nous donne cet espoir, cette espérance? Et quand ils disent oui, alors je continue avec eux. S'ils me disent non, j'accepte. Vous avez, il n'y a pas de souci là-dessus, on y va. Mais ça n'empêche pas que moi, je puisse manifester tout cette bienveillance pour pouvoir les aider à passer le cap.
1: Le cap difficile,
0: Voilà, voilà.
1: oui. Surtout qu'on était vraiment dans l'inconnu
0: Tout à fait,
1: avec
0: tout à fait.
1: ce virus. Donc
0: Oui.
1: vraiment, quand on est dans l'inconnu, on est encore plus en panique.
0: Ah oui,
1: Mais
0: ah
1: la
0: oui.
1: parole de Dieu est là pour nous
0: Ah oui, ah
1: rassurer.
0: oui. Il y a eu beaucoup de panique. Il y a eu beaucoup de panique, mais bah, par-dessus tout ça, il y avait une certaine sérénité.
1: Eh bien, justement, c'est ce que le texte nous
0: Ah
1: dit.
0: oui, ah oui.
1: Quand une armée,
0: Alors, ah oui,
1: c'est
0: voilà,
1: ça.
0: malgré l'armée, malgré tout ce qu'il y a. Mais là, on est. Et c'est pourquoi après, le verset 4 qui dit, je demande à l'Éternel une chose que je désire ardemment. Je voudrais habiter toute ma vie dans la maison de l'Éternel pour contempler la magnificence de l'Éternel et pour admirer son temple. Alors je me dis tout le temps, en attendant de pouvoir vivre ces jours merveilleux, faisons sur la terre un petit coin du ciel et que notre vie soit un principe d'amour.
1: Ouais.
0: Voilà, il n'y a que comme ça qu'on pourra tenir.
1: Tenir bon.
0: Ah oui, parce qu'il faut
1: Tenir.
0: tenir bon.
1: Ce sont des paroles très encourageantes. Je crois qu'on en a besoin dans ces temps particuliers. Tenir la main de Dieu et savoir que plus tard, nous aurons la possibilité d'être avec lui
0: Tout à
1: dans un
0: fait.
1: monde justement où on pourra vivre en
0: En
1: toute
0: toute
1: sérénité.
0: sérénité.
1: En
0: Ah oui,
1: toute
0: c'est ce dont nous
1: sérénité.
0: avons
1: C'est un
0: besoin.
1: petit peu ça qui se dégage de toi, Dina. La sérénité, le calme, mais la force, on la sent, elle est là. Elle est
0: Oui,
1: là.
0: merci Seigneur, parce que c'est pas toujours évident, c'est pas toujours évident, mais je me dis tout le temps, Seigneur, permets que quand je quitte un lieu, quand les gens ne soient pas contents que je sois parti, mais au contraire,
1: Oui.
0: qu'ils puissent dire, ah, si elle pouvait rester encore un peu.
1: Alors, je voudrais qu'on aborde ces quelques dernières minutes. Tu as une vie professionnelle très riche.
0: Oui.
1: Souvent, on s'interroge sur les femmes, les jeunes filles, quand elles doivent choisir. Parfois, elles ont un petit peu peur parce qu'on sait qu'il y a la maternité, il y a d'autres choses qui viennent. Quel conseil tu peux donner à toutes ces jeunes personnes, justement, qui voudraient avancer professionnellement et peut-être qui auraient des réticences par rapport à cela?
0: Je dis que la vie n'est pas un long fleuve tranquille. Il y aura des difficultés, mais il faut se faire confiance. Il faut faire confiance à Dieu. Si nous sommes là aujourd'hui, c'est que Dieu il a voulu que nous soyons là.
1: Oui.
0: Et qu'il disait, même avant notre naissance, il savait déjà. Alors, partons de ce principe. Et comme disait hier, Lupon dans sa méditation, il disait, au commencement, Dieu. Dieu était là. Il est toujours là et il sera toujours là. Alors faisons-lui confiance. On aura des difficultés, on aura du mal pour certaines choses, mais avec la grâce de Dieu, nous allons avancer. Dieu nous dit que ce n'est pas des projets de malheur qu'il a pour nous, mais des projets de bonheur. Je serai avec vous dans tout ce que vous entreprendrez. Alors il faudrait qu'on ait confiance, il faudrait qu'on ait cette assurance et avancer. Avec la grâce de Dieu.
1: Alors, je crois que, Dina, ce matin, tu as apporté du bonheur, de la confiance,
0: merci,
1: de l'espoir. Et j'espère que vous avez reçu tous ces messages positifs de Dina. Femme, Dieu t'appelle. Je retiens ce nom
0: malin
1: du ministère des femmes. Femme, Dieu t'appelle. Et j'espère que tu entends son appel, que tu répondras à son appel. En tout cas, nous vous invitons à nous rejoindre très prochainement dans notre émission Femmes vertueuses, Femmes de valeur. Encore une fois, Dina, merci.
0: Merci
1: pour ces belles expériences de vie.
0: Merci.
1: Et nous espérons te retrouver très bientôt, qui sait, dans un aspect peut-être plus lié à ton métier.
0: Tout à fait.
1: En tout cas, merci encore de nous avoir écoutés et à très bientôt, Femmes vertueuses, Femmes de valeur. Soyez bénies.
2: Merci à Claire Dinard. Il est 8h28 sur
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2: Le groupe Solidéo pour vous, le sang de Jésus. Ça va jusqu'à maintenant ?

0: C'est le sang de Jésus seul qui ôte mon péché, qui ôte ton péché, qui ôte le péché. 8h33 sur RVM. Écoutez une calomnie, la croire, la répéter ou la laisser circuler, c'est parfois participer à la blessure qu'elle inflige. Dieu invite ses enfants à ne pas donner leurs oreilles aux rapporteurs, car une rumeur meurt quand personne ne l'écoute. Écouter une calomnie, la croire, la répéter ou la laisser circuler, c'est parfois participer à la blessure qu'elle inflige. Dieu invite ses enfants à ne pas donner leurs oreilles aux rapporteurs, car une rumeur meurt quand personne ne l'écoute. J'étais en train de regarder la télé hier. Vous savez, en ce moment-là, il y a le Tour des Yoles ronde en Martinique. Hein, et avec l'image de la télé, caméra de l'hélicoptère ou de l'avion, on a vu hier vraiment un banc de sargasses sur des kilomètres et des kilomètres et les yoles qui étaient en train de passer à travers cela. Eh bien, nous allons parler de sargasses puisque cela continue. Et notamment, nous pensons à tous nos auditeurs qui sont du côté de la Désirade.
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0: Nous parlons sargasses. 2026 s'annonce déjà comme une année de haut risque sur les littoraux. Les échouements de sargasses ont déjà débuté en Guadeloupe et les prévisions scientifiques annoncent une année 2026 particulièrement chargée. Selon les données du suivi régional et des chercheurs internationaux, les masses d'algues brunes atteignent déjà des niveaux élevés dans l'Atlantique tropical. Les sargasses sont de retour sur les côtes guadeloupéennes. Plusieurs échouements ont été signalés ces dernières semaines, notamment à Cap-Estès de Magalante, territoire particulièrement exposé, ou Petit-Bourg. Selon les données de la Direction de l'Environnement et de l'Aménagement et du Logement, la DEAL de Guadeloupe, certaines zones de l'archipel concentrent de manière récurrente une grande partie des arrivées d'algues brunes en fonction des vents et des courants marins. Les dernières observations satellitaires réalisées en février par le laboratoire d'océanographie optique de l'Université de Floride du Sud sont sans équivoque. Près de 14 millions de tonnes de sargasses ont été recensées dans l'Atlantique, couvrant environ 0,4% de sa surface. Dans les détails, cette masse se répartit de manière inégale selon les zones. 0,2 million de tonnes dans le golfe du Mexique, 1,5 million dans la mer des Caraïbes, principalement au sud d'Hispaniola, 0,7 million à proximité de l'arc des Petites Antilles, 8,1 million dans l'Atlantique ouest, au plus près de notre région, et 3,3 millions de tonnes dans l'Atlantique est. Selon les scientifiques, ces volumes devraient encore augmenter dans les prochains mois, notamment dans l'ouest des Caraïbes et dans l'Atlantique tropical, laissant présager une saison particulièrement dense. En Guadeloupe, le dernier bulletin de prévision diffusé en début de semaine qualifie le risque d'échouement de moyen pour les îles du Sud et la côte sud de la Grande Terre. La DEAL Guadeloupe rappelle que ces prévisions peuvent évoluer rapidement en fonction des conditions météorologiques, notamment des épisodes de houle et des variations de vent. Elle met à disposition du public des bulletins réguliers et des cartes de surveillance afin d'anticiper les arrivées. Comme chaque année, certains secteurs restent particulièrement vulnérables. Cap-Estès de Magalante figure parmi les zones les plus touchées d'archipel, en raison de sa configuration géographique, Petit-Bourg en Guadeloupe également particulièrement concerné. Face à ces échouements précoces et aux prévisions internationales, les autorités locales et les services de l'État se préparent à une nouvelle saison sous tension avec des enjeux sanitaires, environnementaux et économiques importants pour les communes littorales.
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Whitney Phipps avec ce titre Call Me, 8h50. Dans 10 minutes, vous allez retrouver à chacun son livre.

C'est sur ce très beau titre que je vais vous dire au revoir pour ce matin. Ça a été un réel plaisir pour moi d'avoir été avec vous dès 6 heures pour ce réveil. Dans un instant, à chacun son livre. Que Dieu vous garde, que Dieu vous bénisse. On se donne rendez-vous demain, Dieu voulant, dès 6 heures pour un autre réveil matinal.

0: Bienvenue, amis auditeurs. Certains d'entre vous ont peut-être eu l'occasion de lire un livre de John Graz, ou peut-être même rencontré cet homme chaleureux en France, en Suisse, ou dans un des nombreux pays du monde où il a voyagé. Dans ce cas, je suis certaine que cela vous a marqué. Car John Graz est pasteur, mais aussi un orateur, un conférencier et un écrivain captivant. Son dernier ouvrage, « Fortifie-toi et prends courage », est adapté d'une série de sermons qui ont été eux-mêmes adaptés en version audio et vidéo, que vous trouverez facilement en tapant son nom sur YouTube. Depuis ses premiers écrits, John Graz a le don de l'encouragement. Lui-même ayant eu une enfance et une jeunesse difficiles, il est bien placé pour comprendre ce que la vie n'a pas gâté. Mais il l'a vécu également, il n'y a pas de fatalité. Ou plutôt, avec Dieu, tout est possible. Car sa conversion a totalement chamboulé sa vie. En bien, je vous rassure. De cancre qu'il était, il est devenu un étudiant brillant. Il a réussi de nombreux diplômes et occupé des postes à responsabilité, notamment pour défendre la liberté religieuse à travers le monde. Dans ce dernier recueil, il nous rappelle à quel point, malgré les apparences parfois, nous ne sommes pas seuls. En une quinzaine de chapitres, inspirés par des passages et des personnages bibliques, il nous parle d'un Dieu qui s'intéresse à chacun de nous, qui est prêt à nous accompagner, comme il a ouvert la voie à Moïse, donné la victoire au jeune David contre Goliath, protéger Joseph et guider Josué. Ces réflexions sont émaillées d'histoires vécues qui les rendent vivantes et concrètes pour le lecteur. Son expression est simple et directe, très facile à lire. Un lecteur me disait récemment que le premier livre qu'il avait réussi à terminer dans sa vie était un livre de John Graz. Alors vous l'aurez compris, si la sinistrose vous guette, si vous cherchez un moyen de raviver la flamme dans votre vie ou celle de votre entourage, lisez, relisez, offrez ce livre. C'est un concentré d'optimisme et d'enthousiasme. Pas un optimisme béat et facile, à la façon de la méthode Coué. Non, plutôt une vision de la vie, qui peut sembler exigeante par certains côtés, mais qui ouvre surtout la voie au bien-être et à la satisfaction d'une existence où tout ce qui est bon, ce qui est beau, agréable et bienveillant prend la première place. « Fortifie-toi et prends courage » de John Graz est paru aux éditions Palanquet. Il coûte 13 euros.
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Et on se retrouve, chers auditeurs, un grand bonjour à vous dans notre espace offre et demande d'emploi avec notre partenaire La Cité des Métiers qui propose pour ce mois de juillet, à noter pour le 30 juillet, deux rendez-vous. Vous aurez un rendez-vous pour booster votre recherche d'emploi grâce au numérique. Si vous êtes en recherche d'emploi ou de stage, vous souhaitez gagner en efficacité, eh bien vous serez emmené à découvrir des outils numériques simple pour cibler les bonnes opportunités. Et puis enfin, toujours le 30 juillet à 9h, vous aurez un atelier internet, informatique et bureautique pour vous permettre de vous repérer dans l'environnement internet et effectuer une recherche. Donc je rappelle que la Cité des Métiers est un lieu de conseil, d'information et d'orientation sur les métiers, la formation, la création d'activités, la vie professionnelle en général, en accès libre, gratuit et anonyme. Elle propose un ensemble d'outils, de ressources et de mise en relation avec des partenaires spécialisés dans leur domaine de compétences pour vous guider dans votre réflexion et dans l'élaboration de vos projets. Les inscriptions aux ateliers se font par téléphone. Je donne déjà le numéro de téléphone qui est le 0690 51 42 27, 0690 51 42 27 ou encore par mail, Cité des Métiers Guadeloupe en un seul bloc, @gmail.com sans accent ou encore vous pouvez vous renseigner sur place. La Cité des Métiers se trouve au boulevard du Général de Gaulle au Rézé Abîme. Et horaire accueil du public lundi, mardi et jeudi de 8h à 12h, de 14h à 16h et mercredi et vendredi de 8h à 12h30. Alors, pour tout ce qui touche aux différents espaces à votre disposition, vous avez effectivement un espace aide à l'utilisation du numérique. Vous êtes invité à devenir autonome pour vos démarches sur Internet et maîtriser vos outils. Vous avez une conseillère numérique qui vous accompagne et c'est gratuit, c'est pour tous. Alors, vous pouvez bénéficier de ce service tous les jours de 8h à 12h sans rendez-vous pour faire de la navigation, de la création et de la consultation de comptes, l'ouverture d'une boîte mail, l'initiation au site Internet des administrations, pour faire de l'écriture de votre CV, saisi sur des sites dédiés et dépôt sur une plateforme de recherche d'emploi. Vous pouvez aussi rechercher des offres sur des sites dédiés à la recherche d'emploi. Vous avez à votre disposition donc cette conseillère à la Cité des Métiers, cette conseillère numérique pour vous accompagner. Et c'est gratuit pour tous. Sinon, vous avez l'atelier smartphone. Vous êtes invité dans cet atelier à découvrir plus en détail les fonctionnalités de votre téléphone mobile, votre téléphone portable ou de votre tablette et maîtriser ces différents outils. À côté de ces deux espaces, vous avez également l'IGIBOX que je vous invite d'ailleurs à découvrir sans plus tarder.

en ligne. Je rappelle le numéro de téléphone de la Cité des Métiers qui est le 0690, un portable 51 42 27 51 42 27.

0: deux pierres, trois pierres, quatre pierres, cinq pierres,
1: six pierres.
2: Non, cinq pierres, ça suffit largement. Tu peux voir.

0: ne trouve pas de mots qui finissent en id pour rimer avec David.
1: On pourrait chanter grâce à David, Goliath se déride.
0: Non.
1: Ou alors Goliath a rigolé devant David qui lui arrivait au ras du bide.
0: Oh, mais c'est nul. Et en plus, on dit pas bide, on dit ventre. Et ventre, ça ne rime pas. Non. Ça y est, j'ai trouvé.

0: Ne vous noyez pas dans un verre d'eau.
1: Des suggestions pratiques de Richard Carlson, docteur en psychologie.
2: Exploiter l'écoute. La raison pour laquelle j'insiste tant sur le fait d'écouter son entourage est que l'attention est un des ingrédients majeurs qui concourt au mieux-être, tant dans la sphère privée que professionnelle. Malheureusement, nous sommes nombreux à ne pas exceller dans ce domaine. Or, remédier à cette défaillance se révélerait rentable sur bien des plans. Les relations humaines s'en trouveraient enrichies, les performances améliorées et les facteurs de stress réduits. Penchez-vous un instant sur vos propres facultés d'écoute. Prêtez-vous vraiment une oreille attentive à vos collègues? Les laissez-vous défendre leurs idées jusqu'au bout avant d'exprimer les vôtres? Vous arrive-t-il de terminer les phrases de vos interlocuteurs? Vous accordez-vous le temps d'assimiler les paroles d'autrui ou intervenez-vous immédiatement, persuadé d'avoir saisi sa pensée? Se poser de telles questions est grandement bénéfique. La plupart des gens soumis à ce petit interrogatoire avouent devoir rectifier leur conduite. Oui, savoir écouter son entourage réduit le stress. Les raisons en sont multiples. Premièrement, les personnes attentives sont respectées et appréciées. D'ailleurs, croiser ce genre d'individus est un phénomène si rare que lorsque la chance les met sur votre route, vous vous sentez immédiatement à l'aise et heureux. Leurs collaborateurs sont ravis de les côtoyer au quotidien, car ils ne se fourvoient jamais dans ces errements qui empoisonnent la vie de bureau. Il n'y a pas là grand mystère. On aime les tempéraments attentifs parce que ceux qui en sont dotés témoignent estime et reconnaissance à leurs prochains. Deuxièmement, développer ce type de qualité vous aide à comprendre votre vis-à-vis à peine son opinion formulée. Vous éviterez ainsi tous les malentendus et les quiproquos qu'une écoute dilettante est susceptible de causer, ainsi que les tensions relationnelles qui s'ensuivent. Saviez-vous que dans la liste des griefs principaux que nourrissent nos contemporains à l'égard de leurs semblables, la sourde oreille décroche la première place? Troisièmement, l'attention élimine le risque de commettre des impairs vexants ou de lourdes erreurs, ce qui s'avère un gain de temps notable. Songez seulement aux heures que l'on gaspille à faire amende honorable ou à rectifier le tir, quand, faute d'avoir écouté des directives ou des remarques jusqu'au bout, on a froissé un collègue ou raté une affaire. Pour peu qu'on la mette en œuvre, cette stratégie a des effets immédiats. Cela vous demandera sans doute un effort, mais elle en vaut la peine. Vos proches se sentiront bientôt plus à l'aise avec vous, et de surcroît, vous gagnerez en calme et en sérénité.
3: Ne vous noyez pas dans un verre d'eau au travail. Vous pouvez retrouver ce livre aux éditions J'ai lu dans la collection Bien-être.
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0: de bruit.
1: Salut, bonjour les enfants, comment allez-vous? Ben j'espère que vous êtes aussi remplis d'énergie que moi pour une nouvelle émission Radio Scolaire.
0: Salut les filles, salut, salut les gars, la comté, on se va déménager.
1: Nous allons retrouver les rubriques habituelles, le personnage historique, l'histoire, la rubrique découverte, l'orthographe et le... Non, j'ai oublié, la grammaire et le proverbe du jour. A tout à l'heure, nous partons en musique avant de nous retrouver pour toutes ces rubriques.
0: Salut, salut les gars, à

Le personnage d'aujourd'hui s'appelle Pierre de Coubertin et c'est un animateur français de sport. Et il est né à Paris en 1863 et il meurt à Genève en Suisse en 1937. Et c'est lui qui va assurer la renaissance des Jeux Olympiques. Pour renouer avec la tradition antique des Jeux Olympiques, qui avait déjà lieu en Grèce depuis bien longtemps, Pierre de Coubertin, alors il va provoquer un congrès auquel vont participer 15 États. Et pour financer les Jeux Olympiques, les organisateurs vont ouvrir une souscription publique. En 1896, les premiers athlètes vont courir non pas à Olympie, mais à Athènes, à l'endroit même où s'affrontaient déjà des athlètes il y a 2000 ans. Et donc, c'est ainsi que renaissent les Jeux Olympiques grâce à l'effort de Pierre de Coubertin. Donc, retenez, c'est lui qui va organiser un petit peu les Jeux Olympiques de façon moderne, comme on les connaît aujourd'hui. Il s'appelle Pierre de Coubertin.

voilà, pour la suite de notre histoire, rappelez-vous de notre histoire, la dame à la lampe. On continue, et donc cette dame, rappelez-vous, on a dit qu'elle était triste parce que sa vie ne la satisfaisait pas, et donc elle aspirait, elle voulait vraiment faire autre chose. Et donc, elle s'est retrouvée à pouvoir aider dans les hôpitaux et dans les comités d'hygiène. Et donc là, eh bien, elle a récolté pas mal d'informations sur la vie des nécessiteux qu'elle notait dans des petits carnets qu'elle mettait dans une commode. Elle était levée très tôt et donc elle allumait le feu pour se réchauffer et ensuite elle écrivait, elle méditait pour pouvoir comparer et assimiler tout ce qu'elle avait récolté sur les différents pays d'Europe. Et elle a fait cela pendant 8 ans. Et au bout de 8 ans, eh bien, la fille aînée des Nightingale était devenue d'une compétence vraiment importante pour tout ce qui touche les questions sanitaires. Elle ne se doute d'ailleurs même pas de ce qui allait arriver. Mais elle se demandait à quoi est-ce que pourrait lui servir tout cela, puisque pour l'instant, eh bien, elle n'en voyait pas vraiment l'utilité. Alors, Florence... Un nouveau jour se lève et Florence éteint sa bougie et elle essaie de se réchauffer dans son lit, mais elle n'y arrive pas. Alors finalement, elle descend rejoindre sa famille et elle commence à remplir les petites tâches quotidiennes de la journée. Et donc, elle reçoit, entre autres, un courrier qui s'appelle l'annuaire de l'institution des diaconesses de Kaiserwerth. Alors, je ne sais pas si j'ai bien prononcé, mais en tout cas... c'est à peu près ça le nom. Et donc, elle a vraiment sursauté et elle s'est dit, mais c'est exactement ce que je cherchais. Et c'est là que je vais aller m'instruire. Et dans cet annuaire, eh bien, elle a commencé à chercher effectivement ce qui pouvait lui convenir. Et chaque fois qu'elle avait un moment de liberté, eh bien, elle allait dans sa chambre, elle ouvrait le livre et cela lui redonnait du courage. Mais bientôt, la famille a découvert son secret. Et donc, tout le monde s'est rendu compte qu'elle n'avait pas abandonné son idée de partir pour aider tous ceux qui étaient dans le besoin. Et Parthe tomba gravement malade et obtint que sa sœur lui consacra 6 mois entiers. Donc, Parthe, rappelez-vous, c'est la sœur de Florence. Après quoi, William s'en mit là. Il se mit à souffrir d'un œil et ne voulut personne d'autre que son aîné pour le conduire chez l'oculiste et le soigner. Florence se montra d'ailleurs si douce, si attentionnée, que le père décida de prendre son parti et de lui allouer même chaque mois une certaine somme. Elle allait bientôt abandonner ses projets quand deux de ses amis sont venus à son secours. Et ils ont décidé de la faire changer d'air et ils sont partis avec elle sous prétexte d'aller faire un voyage touristique. Et bien sûr, Florence était aux anges. Et 6 mois plus tard, munie d'un diplôme bien mince, mais qui était le plus précieux de ses biens terrestres, elle pensa au retour. Rentrée dans la prison d'où elle s'était enfuie, en fait la prison c'était chez ses parents, elle n'était pas en prison, hein. Rentrée chez ses parents, jamais. Elle décida donc de partir pour Londres, et de passer par Paris, où l'attendait la fidèle Clarky. Un jour, à la Maison de la Providence, un séjour à la Maison de la Providence prévu au programme fut annulé pour cause d'épidémie. Mais elle put, grâce aux relations de son amie, visiter les hôpitaux, assister à des consultations et même à des opérations. Waouh ! C'était bien autre chose que de compulser des petites notes en cachette sur un carnet. Et petit à petit,

monde aimait Florence. L'institution fut remise sur pied et Florence a senti qu'elle devait faire autre chose. Et elle savait que son métier serait de travailler dans les hôpitaux. L'hôpital, cet endroit que personne n'aimait, comment faire pour changer les choses dans les hôpitaux? Elle passa beaucoup de temps, Florence, bien sûr, à étudier le problème, soit devant des dossiers, soit en allant visiter les différents hôpitaux de Londres. « J'ai l'impression, dit-elle un jour à ses amis, que pour changer les hôpitaux, il faudrait commencer par les infirmières. Est-ce qu'on ne pourrait pas leur donner une chambre pour qu'elles puissent dormir, au lieu qu'elles dorment tous dans une grande salle commune? On les traite comme des déchets. » Ah, je pense qu'il faudrait vraiment changer les choses. Et alors elles prendront goût à leur tâche et elles l'accompliront mieux. Frappée par cette idée, plein de bon sens d'ailleurs, les amis de Florence l'ont encouragée. Et donc, ils se sont mis en tête de réformer les hôpitaux. Alors, les enfants, je vais essayer de vous expliquer un petit peu, parce que c'est vrai que l'histoire n'est pas simple. Mais rappelez-vous, c'est une histoire vraie. On est au tout début des années 1800, d'accord? Donc on est au 19e siècle et on arrive à la moitié du 19e siècle et donc à ce moment, les hôpitaux ne ressemblaient pas du tout à ce qu'ils sont aujourd'hui. L'hygiène n'existait pas, la stérilisation vraiment c'était quelque chose de très aléatoire et en fait, les hôpitaux étaient plutôt des endroits où l'on mourait que des endroits où l'on était guéri. Et donc, justement, elle, Florence, eh bien, dans notre histoire, elle est en train de nous raconter comment est-ce qu'elle va faire pour faire bouger les choses et changer la façon dont fonctionnaient les hôpitaux. Et donc, bien sûr, c'était sa priorité. Et quand elle a rassemblé suffisamment de documents nécessaires, elle a dû retourner à Londres parce que le choléra faisait rage. Et donc, il y avait plein de monde dans les hôpitaux. Et les infirmières, malheureusement, tombaient également malades ou alors elles s'enfuyaient épouvantées. Mais Florence, elle, a décidé de devenir volontaire pour pouvoir faire face à la maladie. Elle était debout jour et nuit. Elle déshabillait les malheureuses créatures qui étaient souvent repoussantes et qui hurlaient de terreur. Elle les lavait. Elle les frictionnait à la térébenthine parce qu'on n'avait rien d'autre et puis elle les encourageait. C'était une préparation sans doute à ce qui allait suivre. Et la semaine prochaine, eh bien, nous saurons ce qui attend notre fameuse et courageuse Florence. À la semaine prochaine pour la suite de notre histoire, La Dame à la Lampe.

0: les enfants. Faites de beaux rêves et que Dieu vous bénisse.
1: Alors, on arrive à notre rubrique découverte. Et cette fois-ci, eh bien, on part à la mer. Mm-hmm. Parce qu'on va parler des coraux. On va parler plus précisément de la ponte des coraux. Alors, comment se reproduisent les coraux? Première chose, les coraux se reproduisent de différentes manières et la plupart émettent des gamètes qui ensuite vont procéder à la fécondation dans le milieu naturel ou directement des larves qui vont se fixer sur des supports en mer. Dans tous les cas, la fixation a pour but d'aboutir à la création d'une nouvelle colonie corallienne. Donc, vous aurez compris, les enfants, que les coraux sont des êtres vivants. D'ailleurs, je pense que vous le savez parce qu'on en parle beaucoup maintenant. Et c'est pour cela que l'on dit qu'il faut en prendre soin parce que ce sont des êtres vivants vu qu'ils se reproduisent. Alors, malheureusement, en pleine mer, un nombre très faible de larves ou de gamètes vont parvenir à ce stade de colonie corallienne. Et c'est pour cette raison qu'il faut prendre soin des coraux parce que, eh bien, ils se développent très lentement et très difficilement. Pourquoi? Alors parce que les prédateurs, c'est-à-dire des animaux, les courants marins aussi, eh bien vont venir à bout des gamètes qui vont donner des coraux. Alors, multiplier les chances de développement des colonies coralliennes. Comment est-ce qu'on peut faire pour pouvoir protéger et aussi aider au développement du corail? Eh bien, on peut aider, nous en tout cas, en faisant attention à nos activités en mer. C'est vrai que souvent, les bateaux, malheureusement, surtout avec les ancres, vont abîmer les coraux. Parfois, en cas de forte tempête aussi, les coraux sont abîmés. Et donc, nous, en tout cas, la pollution aussi abîme les coraux. Et nous, eh bien, on peut, en tout cas, à notre niveau, faire attention pour, j'allais dire, polluer le moins possible, et de façon à préserver les coraux qui sont si utiles à la nature. Et donc, en Guadeloupe aussi, hein, il y a des actions qui sont mises en place pour pouvoir protéger les coraux. Et il y a une équipe qui a en charge la protection des coraux pour améliorer et favoriser leurs chances de développement. Alors, quel est l'objectif de ces personnes? Eh bien, ils vont reconquérir les zones maritimes où les coraux sont en train de disparaître. Et bien sûr, ils vont essayer de réaménager ces zones avec des coraux afin que ceux-ci puissent coloniser à nouveau les espaces où les coraux ont disparu. Voilà, je crois que vous avez appris quelque chose de plus sur les coraux. Je vous propose de partir en musique avant de nous retrouver pour la rubrique orthographe. À tout à l'heure.

Ça y est, vous êtes prêts? Alors, je pense que vous avez pris vos crayons, vos gommes, vos papiers, puisque vous savez que là, on arrive à la rubrique orthographe et donc, il va falloir forcément écrire. Alors, aujourd'hui, on va parler de A à S, de A sans accent et de A avec accent. À quel moment on utilise ces A, ces trois A différents? Alors, c'est vrai que souvent, on ne sait pas trop à quel moment il faut mettre un accent ou pas, ou s'il faut mettre un S ou A. C'est un petit peu embrouillé tout ça. Alors, ce matin, on va revoir tout ça. Alors, le A avec S, c'est la deuxième personne du singulier du verbe avoir au présent de l'indicatif. Il peut être aussi utilisé, d'ailleurs, il est utilisé aussi avec le passé composé, d'accord? Par exemple, tu as donné son livre à une amie. Tu as donné... Étant donné qu'il y a la deuxième personne du singulier, eh bien le A va toujours prendre un S. Je reprends. A avec S, parce que c'est la deuxième personne du singulier qui est exprimée. Le A sans accent cette fois. Quel moment on écrit A sans accent? Eh bien, c'est la troisième personne du singulier du verbe avoir au présent de l'indicatif. Et il peut être aussi utilisé comme auxiliaire au passé composé. Je vous donne un exemple, vous allez comprendre tout de suite. Il a vendu sa collection de timbres. Alors, une autre petite astuce pour vous les enfants. Chaque fois que vous avez « a » et que vous pouvez dire « avait », eh bien, il n'y a pas d'accent sur le « a ». Je reprends la même phrase de tout à l'heure. Il a vendu sa collection. Si je peux dire « il avait vendu sa collection », eh bien, il n'y a pas d'accent sur le « a ». Alors, quand vous écrivez, voilà la petite astuce, chaque fois que vous écrivez « il a »,« elle a », eh bien, quand vous avez écrit le mot, tout de suite, vous vous dites « alors, est-ce que je peux dire « avait » ?»« Je peux dire « avait » ?»« Ah oui, d'accord. Si je peux dire « avait », eh bien, je ne mets pas d'accent sur le « a ». Ça y est ? Alors, on a vu le « a » avec « s », on a vu le « a » sans accent, et maintenant, on va parler du « a » avec accent. C'est une préposition et... Eh bien, chaque fois que je ne peux pas dire « avait », je vais mettre un accent. C'est aussi un « a » qui est utilisé dans les expressions. Alors, à ce moment-là, on saura qu'il prend toujours un accent puisqu'il fait partie d'une expression. Je vous donne un exemple. « À cause », si j'écris « à cause », il y aura toujours un accent sur le « a ». Si j'écris « jusqu'à », il y aura toujours un accent sur le « a ». Si j'écris de manière « à », il y a aussi un accent sur le « a ». Si j'écris « à moins de », il y a toujours un accent sur le « a ». D'accord ? Alors, on résume le « a » avec « s ». On met toujours « s » chaque fois qu'on utilise ce « a » là avec la deuxième personne, c'est-à-dire « tu ». Ensuite, le « a » sans accent, c'est la troisième personne du singulier. Et donc, chaque fois que je peux dire « il avait », je ne mets pas d'accent sur le « a ». Le « a » avec accent, quand je ne peux pas dire « avait », je mets un accent sur le « a ». Et lorsque le « a » est utilisé avec d'autres mots et c'est une expression, eh bien, il a toujours un accent au-dessus de sa tête, j'allais dire. Vous avez tout compris. Alors, on reprend ces expressions rapidement « à cause de », »,« jusqu'à », »,« de manière à », à moins de. Il y en a d'autres, hein, je vous en ai donné quelques-unes. Voilà, est-ce que c'est clair? Bon, alors maintenant, vous savez ce qu'il faut faire, les enfants? Ben, il faut vous entraîner. Voilà, comme ça, eh bien, vous aurez l'habitude. Et après, ce sera tout naturel. Vous saurez tout de suite quand est-ce qu'il faut mettre un S, quand est-ce qu'il faut mettre un accent et quand il ne faut pas en mettre un. Ah, bon, alors, on part en musique, hein, un petit peu pour se reposer. Et puis, on se retrouve pour la rubrique grammaire.

Alors, ce matin, on va voir en grammaire les types et les formes de phrases. Alors, d'abord, on va parler des types de phrases. Alors, premier type de phrase, écrivez bien. Premier type de phrase, la phrase déclarative. Je dis quelque chose. Elle sert à donner des informations et elle se termine toujours par un point ou par des points de suspension. Et voilà, c'est tout. La phrase interrogative, elle sert à poser des questions, bien sûr. Elle sert à poser une question. Et elle commence toujours par le sujet et ensuite par le verbe. Et bien sûr, après, il y a le complément. Alors, donc, c'est une interrogation. Elle sert à poser une interrogation à laquelle on répond par oui ou par non. La phrase exclamative, et on va s'arrêter là pour aujourd'hui, donc on en aura vu trois. La phrase exclamative, elle sert à exprimer une émotion. Et elle se termine, bien sûr, par un point d'exclamation. Alors, si je suis en colère et que je veux le montrer dans une phrase, parce que, bien sûr, il n'y a pas mon visage, on va mettre un point d'exclamation. Et là, on va comprendre que la personne veut exprimer quelque chose de particulier. Alors, on résume. On a vu la phrase déclarative qui sert à donner des informations. On a vu la phrase interrogative qui sert à poser une question ou des questions. Et puis, on a vu la phrase exclamative qui, elle, permet d'exprimer une émotion. Et la semaine prochaine, eh bien, nous verrons la suite de cette partie.

Le proverbe du jour, eh bien, le voilà, avant de nous séparer, bien sûr, il faut terminer par le proverbe du jour, bien mal acquis ne profite jamais. Je pense que les enfants, vous avez déjà sûrement entendu ce proverbe, bien mal acquis ne profite jamais. Qu'est-ce que ça veut dire? Eh bien, ça veut dire que si je n'ai pas acquis quelque chose, honnêtement, en réalité, je ne pourrai jamais en profiter, cela ne va jamais me satisfaire vraiment, parce que je ne l'ai pas acquis de façon honnête. Alors, à bon entendeur, salut, hein. Retenez que si vous voulez être complètement satisfait de ce que vous avez, eh bien, il faut l'acquérir de façon honnête, c'est-à-dire se donner un peu de mal pour l'avoir. C'est simple, hein. Par exemple, si vous travaillez, que vous avez révisé, que vous avez une bonne note, vous allez être tellement content parce qu'en fait, vous allez vous dire « Ah, je suis capable, j'y arrive, c'est possible. » Et là, vous allez être vraiment pleinement satisfait de votre note. Tandis que si vous avez copié ce qu'a fait le camarade, ce sera moins intéressant parce qu'en fait, on a juste recopié et qu'on n'a pas fait fonctionner sa matière grise. Alors, eh bien, sur ce, on se quitte et puis on se retrouve mercredi prochain pour une nouvelle émission Radio Scolaire. Allez, à bientôt. Bye bye.

Bonjour à toutes et à tous, bienvenue dans ce troisième épisode de mon podcast Parlons-en. Aujourd'hui, je vais vous parler du handicap et des droits humains. Vivre avec un handicap, c'est devoir se battre pour obtenir des choses qui devraient être évidentes. Pouvoir se déplacer, accéder à l'école, travailler, participer à la vie sociale, ce sont des droits humains fondamentaux. Mais dans les faits, ces droits sont souvent ignorés, réduits, repoussés. Trop de personnes handicapées doivent justifier leurs besoins, prouver leur handicap, attendre des mois pour une réponse administrative. On leur nie l'autonomie, on les infantilise, on les invisibilise. Refuser l'accessibilité, maltraiter les démarches, mépriser les besoins spécifiques, c'est porter atteinte à la dignité humaine. Le handicap n'est pas une affaire de pitié. C'est une question de justice. Et quand les droits ne sont pas respectés, il n'y a plus d'égalité. La semaine prochaine, on parlera de l'accessibilité dans les lieux publics et privés. À très vite et surtout, parlons-en.

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1: Les rêves anéantis. Ils passèrent aussi au fil de l'épée, Hamor et son fils Sichem. Ils reprirent Dinah de la maison de Sichem et sortirent. Genèse 34, verset 26. Dinah se hâtait dans les rues de Sichem car elle allait à la rencontre de ses amis. C'était une journée comme une autre. Après avoir connu l'incertitude sur le choix de la ville où sa famille allait s'établir, il lui était agréable de s'installer dans ce nouvel environnement et d'y recréer des habitudes régulières. Seule fille d'une maisonnée de garçons, Dinah appréciait énormément la compagnie des autres jeunes filles de son âge. Tout en aimant bien le badinage et la protection constante de ses frères, elle se sentait toujours plus légère lorsqu'elle arrivait à échapper à leur surveillance pour goûter à un peu d'indépendance. Ce jour-là, peut-être n'aurait-elle pas dû se promener toute seule. Mais les pensées de prudence ne sont-elles pas toujours plus évidentes après coup? Elle sentait ses yeux sur elle bien avant de le voir. Depuis que sa famille était arrivée à Sichem et s'était installée sur une parcelle de terrain achetée à Hamor, son fils Sichem l'avait observée en silence. Dinah s'était tenue à distance, sachant qu'il n'avait aucune place dans son avenir. Ces gens, quoique amicaux, étaient différents de sa famille. Ils avaient des coutumes différentes et servaient d'autres dieux. Bien qu'elle eût aimé se marier, elle savait que ce garçon était un candidat inacceptable. Mais ce jour-là, elle n'eut aucun moyen de l'éviter lorsqu'il se planta devant elle avec audace. Elle était habituellement très à l'aise en présence des hommes, mais elle resta sans parole, embarrassée par son regard intense. Ses yeux reflétaient non pas la considération affectueuse d'un frère, mais une passion plus profonde et plus noire qu'elle ne connaissait pas. Son angoisse lorsqu'il la viola se changea en incrédulité quand, une fois son forfait accompli, il essaya de la réconforter avec des mots d'amour. Elle pleura amèrement à la pensée de son avenir qui, à présent, était sans espoir et détruit à jamais. Tout ce qui lui restait dans la vie était de vivre seule, déshonorée. Elle était à présent indigne de se marier. On lui avait volé la partie la plus précieuse de sa dot, sa virginité. Elle se débattait contre les vagues de désespoir qui menaçaient de la submerger. Mais Sichem affirma l'aimer et chercha à racheter ce qui pouvait être considéré comme un événement tragique. Son père l'accompagna et Sichem demanda au père de Dinah, Jacob, sa main en mariage. Elle fut étonnée par la réaction de ses frères quand ils se mirent à dicter les termes de l'accord de leur union. Tous les hommes de la région devraient être circoncis. Cela était censé les rendre acceptables pour s'unir dans le mariage avec le peuple de Jacob. Plus tard, en route vers la maison de Sichem, elle se demandait pourquoi elle se sentait si troublée. Le regard dans les yeux de ses frères ne correspondait pas du tout avec leur sourire, alors qu'ils serraient la main de Sichem et de son père. Qu'avait-il donc en tête? Elle le découvrit bien vite. Alors que tous les hommes de la ville de Sichem étaient affaiblis par la circoncision qui avait été exigée, le chaos éclata soudain. Ses frères surgirent, tuèrent ceux qui n'étaient pas en état de se défendre et mirent la ville à sac. Poussés par une vengeance implacable, ils tuèrent le tout nouveau mari de leur sœur ainsi que son beau-père avant de la ramener à la maison de son père. Dinah, glacée d'horreur, les regarda empaqueter ses affaires en hâte avant de s'enfuir avec elle pour éviter les représailles certaines. Comment les choses ont-elles pu se dérouler si mal? Ce n'était pas la vie que Dinah avait espérée. Elle dut certainement se pincer pour essayer de se réveiller de ce cauchemar si horrible. Mais à travers ses larmes, qui l'empêchaient de discerner clairement la route, elle se rendit compte qu'elle était, en fait, bien éveillée. Sa vie allait devenir aussi sèche et vide que la route qui s'étendait sans fin devant elle. Ses frères semblaient satisfaits maintenant que leur honneur était lavé par leur acte de représailles. Mais l'honneur ne signifiait rien pour Dinah. L'honneur ne pourrait jamais réparer les rêves anéantis d'une jeune fille, les rêves légitimes de toute femme accomplie.

0: parfois la vie ne se déroule pas de la manière que nous avions imaginée. Nous perdons le contrôle des choses. Des tours et des détours inattendus sur le chemin de notre vie font que nous nous sentons comme violés, dévalisés de nos rêves. L'opportunité de connaître l'amour nous est arrachée, soit à cause de nos propres choix, soit à cause des choix d'un autre. Les regrets peuvent nous laisser désespérés, dépouillés de notre joie et de notre paix, avec un sentiment de découragement qui n'en finit plus. L'espérance d'un lendemain meilleur est arrachée de notre cœur, tandis que des gens bien pensants nous disent que nous devrions pouvoir continuer notre chemin. Ceux qui sont responsables de notre blocage continuent leur route sans un regard en arrière, sans jamais se rendre compte de la profondeur de la douleur qu'ils ont provoquée en nous. On ne peut pas compartimenter les émotions du cœur, ni les classer selon les gentilles petites théories. Le cœur formé à l'image de Dieu, qui nous aime tant, ressent les choses malgré lui. C'est pourquoi nous devons purifier nos désirs en les plaçant dans les mains de Dieu, le seul, qui puisse les racheter. Père Céleste, d'une manière ou d'une autre, ma vie m'a échappé et mes rêves ont été jetés à tout vent. Je pleure sur les morceaux perdus de mon cœur. Je lutte pour réparer mon esprit brisé. Il y a tant de morceaux, certains trop petits pour pouvoir les trouver. Il semble qu'il m'est impossible de le reconstituer. J'ai besoin de ton aide. Les conseils des autres me troublent plus qu'ils ne m'aident. Je me bats pour t'entendre, alors que je suis tiraillée entre les conseils de mon propre cœur et ceux bien intentionnés des bien-aimés qui m'entourent. Ma douleur m'écrase. Qui pourrait connaître vraiment l'étendue de ma souffrance? Qui peut lire entre les lignes de mes larmes et me répondre? Toi seul. C'est donc les mains chargées que je t'apporte tous les morceaux brisés de mon cœur et les dépose à tes pieds en m'attendant à ta restauration. Accorde-moi ta paix. Restaure ma joie et guéris-moi. Au nom de Jésus. Amen.
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2: Et comment il a eu pitié de toi? Marc 5, le verset 19. 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
1: Bienvenue à l'écoute de votre émission Petit sujet psychologique. Nous sommes aujourd'hui en compagnie d'Éléonore Tarlet. Bonjour.
2: Bonjour Oscar.
1: Alors vous êtes psychologue et psychothérapeute. Aujourd'hui, on va faire suite à notre émission précédente. Vous avez parlé des 7 besoins fondamentaux de l'enfant. Et il est important de revenir sur ce sujet pour expliquer comment se structure un enfant.
2: Alors on peut les rappeler, hein, donc rapidement.
1: Oui.
2: Le premier, c'est être aimé inconditionnellement.
1: Oui.
2: Le deuxième, être protégé physiquement et psychiquement. Le troisième, être valorisé. Le quatrième, être compris, entendu. Le cinquième, être progressivement responsabilisé et sentir en face de soi des limites réalistes. Le six, être éveillé et aidé à développer sa curiosité. Et le sept, sentir autour de soi de la stabilité. Donc, tous ces besoins nous permettent de nous structurer plus ou moins correctement, voilà, hein. L'idée c'est pas que ce soit là tout le temps, évidemment, mais c'est que globalement, ces besoins soient plus ou moins présents pendant le développement d'un être humain pour que ce soit un adulte qui puisse s'adapter.
1: Si les 7 sont à peu près remplis, ça se passe plutôt bien. S'il y a des carences, c'est plus compliqué. Vous pouvez nous expliquer comment ça fonctionne, tout ça?
2: Alors, comment on se structure? C'est un petit peu comme quand on construit une maison, ou je vais prendre plutôt l'image, puisque comme on est sur le cerveau, de l'ordinateur.
1: Oui.
2: Donc nous on a un ordinateur et on va dire on va installer plusieurs logiciels. C'est comme le téléphone avec les applis en fait. En fonction de ce qu'on a besoin, on va installer plusieurs logiciels. Donc imaginons un enfant qui se construit en réaction à certaines choses. Il va installer des logiciels spécifiques dédiés à la gestion de ces choses-là. Si par exemple il a manqué d'amour ou qu'il a été aimé que s'il ramenait des bonnes notes, donc l'amour conditionné, eh ben il va installer un logiciel d'exigence élevée en disant bah il y a que les bonnes notes qui comptent. Où j'ai de l'amour si j'ai de bonnes notes. Donc ça va développer, on dit, des schémas de perfection ou des schémas d'exigence élevée ou des schémas de « j'ai pas le droit à l'erreur ». Voilà, par exemple. Donc dans notre développement, dans cet ordinateur, on va avoir plusieurs logiciels et on parle du système intérieur. Dans mon système intérieur, moi, j'ai plusieurs et petites Éléonore. J'ai peut-être une Éléonore qui peut-être qui a des exigences élevées, qui veut bien faire, qui se met la pression. J'ai peut-être des Éléonores qui protègent des parties de moi plus vulnérables. J'ai peut-être des... Donc ça, c'est des termes hein, qu'on dit en IFS, c'est Internal Family System, ça s'appelle cette théorie. J'ai des parties de moi qui vont être peut-être pompiers, c'est-à-dire qu'on pour rôle d'éteindre le feu émotionnel. Quand j'ai une flambée de souffrance ou quoi, j'ai des parties qui vont se mettre en place. Alors je donne des exemples, évidemment c'est pas moi personnellement, mais ça peut être des parties où je vais avoir des compulsions alimentaires, parce que ça me calme, ça m'apaise. Ça peut être des parties où on se scarifie. Mmh. Ou ben, ça peut être les parties où on fait des tentatives de suicide. Donc ça, ce sont des parties de nous qu'on dit pompiers, qui ont pour objectif d'éteindre le feu émotionnel et de stabiliser le système. Alors vu de l'extérieur, on se dit mais c'est n'importe quoi, tu te fais du mal. Mais quand on comprend la logique du système intérieur, ce petit logiciel, en fait, il est là pour nous protéger à sa façon. Mais c'est peut-être une partie de nous qui a 3 ans et qui a appris ce mode de gestion tôt. Donc c'est devenu dans le temps inadapté.
1: Oui.
2: Mais en fait, notre système, il a un certain équilibre. Au fur et à mesure de notre développement, il a installé des parties adaptées.
1: C'est finalement assez mécanique, non?
2: C'est comme un ordinateur, hein. D'ailleurs on a créé l'ordinateur à l'image de notre cerveau. Hein.
1: Mm-hmm.
2: Donc en fait le souci c'est comme finalement on est des mammifères, on est hyper adaptables, on va s'adapter à tout, même s'il y a des choses qui sont terribles, je vais m'y adapter.
1: On n'a pas le choix en fait.
2: On n'a pas le choix et on ne se pose même pas la question quand on est enfant, puisque pour nous ce qu'on connaît étant enfant c'est notre normalité. Donc si j'ai papa qui me tape dessus ou quoi, bon, moi quelque part c'est assez normal, enfin, je fais avec. Mm-hmm. Je ne le vis pas bien mais voilà. D'ailleurs il y a plein de gens qui disent oui moi j'ai reçu des fessées toute mon enfance, ça va, j'en suis pas mort. Donc en fait comme leur cerveau a dissocié dans ces moments-là, ils ne se sont pas rendus compte que finalement le système l'a mal vécu. Mais ça peut créer soit de la reproduction quand on devient parent violent ou soit l'inverse, on est trop protecteur envers ses enfants.
1: Donc une question de système intérieur qui s'est adapté en fonction de la situation, c'est ça?
2: Voilà, c'est ça. L'idée, c'est d'être déjà bienveillant avec son système intérieur qui a sa logique et qui est adaptative. Hein, le cerveau, il a sa logique. Par contre, de voir qu'est-ce qui, à l'âge adulte, fait qu'on a des difficultés, c'est certainement lié effectivement à des parties de notre système qui sont elles-mêmes liées à des traumas ou en tout cas des besoins fondamentaux non satisfaits. C'est en ça que je fais le lien avec l'émission précédente.
1: Oui.
2: nos logiciels, ils vont être en lien avec des besoins fondamentaux non satisfaits. Si j'installe des logiciels, c'est pour gérer des choses que je n'ai pas ou que j'ai en trop, hein, soit des abus ou soit des carences. Alors, l'idée d'un travail thérapeutique, c'est l'intégration du système intérieur. Donc, pour intégrer, on va aller voir toutes les parties de moi, qu'est-ce qui fait qu'elles fonctionnent comme ça. Donc, elles ont leur système de croyance, elles ont leur mode de fonctionnement, elles ont leur rôle dans mon système intérieur, pour déjà les comprendre, les connecter, et puis aller les accueillir et réparer par rapport à leurs besoins, à ce qu'elles n'ont pas pu trouver à l'époque. Moi, aujourd'hui, adulte ou maman, je peux aider chacune de mes parties, puisque maintenant, je sais faire.
1: Donc, on peut réparer les carences de l'enfance.
2: Bien sûr. Oui, parce que, en fait, c'est ce que je fais avec mes enfants. Enfin, je veux dire, quand ils pleurent, je les prends dans les bras, je l'écoute. Oui. Si moi, c'est quelque chose que je n'ai pas eu, mais je sais faire maintenant. Donc, l'idée, c'est que moi, ma petite Éléonore, en fait, je vais pouvoir aller la connecter et l'écouter dans ce qu'elle a souffert et pouvoir la réparer, l'intégrer, lui dire « Maintenant, je suis là, je vais veiller sur toi, tu peux me raconter des choses, je suis prête à entendre. » Alors, évidemment, ça va être un travail émotionnel et sensoriel, hein, parce que c'est comme ça qu'on va digérer physiologiquement les traumas ou les difficultés qu'on a traversées. Mais c'est comme ça qu'on s'intègre. C'est de l'intégration neurophysiologique et chimique. Ce n'est pas intellectuel, hein, ce travail-là. Le cerveau, lui, c'est un organe, hein, comme le cœur, le poumon. Donc si le poumon, vous lui dites « Bon, bah allez, maintenant, t'arrêtes d'aller mal et puis tu résous tes cellules cancéreuses », bon, lui, intellectuellement, non.
1: Ça va
2: lui
1: pas
2: dit, bah oui, mais je me suis adapté, là, j'ai reçu plein de merde, et puis bah, j'ai développé des cellules pour gérer le truc, j'ai fait comme j'ai pu. Donc, c'est, le cerveau, c'est pareil, on l'oublie, mais c'est un organe. Donc, lui, son job, c'est de traiter des données, et il les traite comme il peut, et à sa façon.
1: On a tout dit sur ce sujet, Éléonore
2: Tarlé. Il y aura encore beaucoup de choses à dire. Nous sommes déjà frustrés d'arrêter maintenant, mais je continuerai de vous en parler.
1: Effectivement, on arrive à la fin de cette émission. Je rappelle qu'on peut vous retrouver sur différents supports, notamment sur Facebook, sur la page Psychoactive, ou alors sur votre site internet eleonortarlé.fr ou sur votre chaîne YouTube. Éléonore Tarlé, tout simplement.
2: Voilà.
1: Merci beaucoup.
2: Enfin,
1: on
2: merci
1: se retrouve
2: beaucoup,
1: pour
2: Oscar.
1: Une prochaine émission de Petits Sujets Psychologiques. À bientôt. Au revoir.
2: Au revoir.

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Bienvenue à tous. Le texte choisi se trouve dans le livre d'Ésaïe 59 et nous lirons les versets 16. Le verset 16 déclare « Il voit qu'il n'y a pas un homme. Il s'étonne de ce que personne n'intercède. » Avez-vous remarqué la liaison de pensée qui existe entre ces deux mots « homme » et « intercesseur » ? Avant que nous puissions être de véritables intercesseurs, mes amis, il faut que nous apprenions à être de simples hommes de Dieu, de simples femmes de Dieu ayant les mêmes sentiments que Jésus-Christ a eus, lequel s'est dépouillé lui-même en prenant une forme de serviteur ayant paru comme un simple homme. Oui, il s'est humilié lui-même, se rendant obéissant jusqu'à la mort, même jusqu'à la mort de la croix. Il a paru comme un simple homme. Voilà pourquoi le pharisien, le sacrificateur, le méprisait et pourquoi le docteur de la loi ne pouvait le comprendre. Mais à cause de cela, la multitude l'aimait, le nommait l'ami des pécheurs et des gens de mauvaise vie. Voilà pourquoi aussi Dieu l'a honoré. Demandons-lui de nous affranchir de tout esprit pharisaïque et venons au pied de la croix pour recevoir son esprit de grâce et de compassion. Dieu s'étonne. Il s'étonne du regard de la terre et il s'étonne. Il s'étonne en regardant les siens de ce qu'il n'y ait pas un homme, pas une femme de cette trempe. Oui, pas une femme de ce calibre, pas un homme de ce calibre pouvant intercéder, pouvant prier. Une partie urgente de l'œuvre de sanctification qui doit s'accomplir en nous et que nous apprenions à vivre pour lui, en homme au milieu des hommes. Oui, que nous apprenions à vivre pour lui en tant qu'homme consacré, investi au milieu des hommes de la société. Quand nous en serons là, nous saurons descendre et nous asseoir à côté de celui qui a besoin de secours. Nous saurons patienter et nous intéresser à ses soucis, à sa vie. Et nous serons à leur niveau. Nous deviendrons des porteurs d'encouragement, de foi, d'espérance. Nous ne serons plus dans le jugement, mais dans l'amour, dans l'empathie. Alors notre cœur de pierre sera changé en cœur de chair. À la place de l'esprit de jugement, nous recevrons cet esprit de compassion du Seigneur. Pas un homme, pas une femme n'intercède et ne prie. Dieu s'étonne aujourd'hui de voir que tout le monde s'affaire à ses différentes responsabilités, à ses différentes préoccupations, à ses différents loisirs, à ses différentes professions. Et personne ne s'inquiète de son ministère ou encore de l'objectif qu'il nous a fixé. Nous sentirons, quand nous réellement nous comprendrons ce qu'il attend de nous, nous nous sentirons, comme je le disais, unis de cœur à cette multitude de brebis sans berger qu'il aimait. Nous aurons une vision de la souffrance au lieu du jugement. Nous prierons avec l'âme, non pas avec un sentiment de supériorité, mais avec compassion et amour. Et devant le trône de la grâce, notre intercession sera revêtue de puissance, de sa compréhension, de son amour. Nous supplierons Dieu d'aider toutes ces personnes en détresse,
d'aider, de sauver ces jeunes, ces personnes qui sont mal dans leur peau, ces différentes familles, ces différentes personnes âgées, ces différentes personnes à mobilité réduite qui souffrent encore aujourd'hui. Et toutes ces personnes, qui qu'elles soient, qui ont besoin d'aide, Dieu saura nous donner cet amour de manière à intercéder pour elles. Oh, que le Seigneur nous aide en ce sens et qu'il soit fier de voir qu'il y a des hommes et des femmes qui prient aujourd'hui. Des hommes et des femmes qui ont réellement compris l'urgence de la situation. Des hommes et des femmes qui ont compris que leur corps, leur chair est vanité et que le plus important, c'est vraiment de recevoir et d'accepter l'Esprit de Christ en nous. De manière à ce que celui-ci fasse un travail en profondeur dans nos vies, afin qu'elles soient réformées, afin que nos vies soient, comment dirais-je, déformatées pour être reformatées comme Dieu le désire, afin qu'il y ait réellement un changement profond en nous. Et que Dieu soit vu et entendu. Oh, que le Seigneur n'ait pas s'étonné de notre absence de vie de prière, mais qu'il trouve en nous de vrais intercesseurs, des hommes et des femmes de prière. Je vous inviterai avant de prier à la relecture de ce texte d'Ésaïe 59, verset 16, qui déclare « Il voit qu'il n'y a pas un homme ». Il s'étonne de ce que personne n'intercède.

0: Prions. Père, nous aimerions à cette heure déposer toutes nos vies entre tes mains. Tout ce que nous avons, nous te l'emmenons maintenant en te disant prends. Prends nos projets, prends nos familles, prends nos enfants, prends nos maris, prends nos femmes, prends nos professions, prends nos loisirs, prends nos heures, prends notre vie tout entière et fais-en ce que tu désires, ô Père. Nous aimerions nous abandonner totalement en te disant prends-nous. Prends-nous, Seigneur, car nous comprenons encore aujourd'hui l'urgence de la situation. Tu es en train de ton ciel de scruter, de regarder, et tu t'étonnes, parce qu'il n'y a pas un homme, il n'y a pas une femme qui intercède. Ô Seigneur, nous-mêmes nous sommes tristes en entendant ces différentes paroles, et nous aimerions te dire aujourd'hui, ô Père, apprends-nous à être de vrais intercesseurs pour ta gloire. Oh, aide-nous à devenir des hommes et des femmes convertis, des hommes qui ont compris réellement qu'il est temps aujourd'hui de se focaliser sur le ministère que Dieu nous a donné, de se focaliser sur ce que Dieu a prévu pour nous et rien d'autre, de manière à ce que réellement que tu sois vu, entendu ici dans cette société. Ô Père, aide-nous, investis-nous de toi, reprends toutes les places dans nos cœurs, les coins, les recoins, viens, bouche, que ton Saint-Esprit prenne la place tout entière, de manière à ce qu'on soit rempli, débordant de ton Saint-Esprit. Pourquoi? Pour aller le dire aux autres, pour vivre réellement ce que tu attends de nous ici-bas. Oh oui, que nous soyons plus dans le jugement, dans l'intolérance, mais au contraire, que nous soyons des hommes et des femmes débordant d'amour, d'empathie, de tolérance envers toutes ces personnes qui n'ont pas encore compris, ou encore ces personnes qui pour le moment rejettent, mais tu dis prier les uns pour les autres, et nous voulons vraiment le faire. C'est pour cette raison que nous voulons maintenant prier pour toutes ces personnes, intercéder pour toutes ces personnes qui n'ont pas encore compris qu'il est temps maintenant de se réveiller, qu'il est temps de donner leur vie à Dieu de grâce. Nous te prions, nous intercédons, nous te supplions pour toutes ces personnes, tous ces jeunes, toutes ces femmes, tous ces hommes, toutes ces personnes qui sont là, qui pensent être dans le bon, alors qu'ils te refusent, alors qu'ils n'acceptent point ta présence dans leur vie. Ô Père, nous te supplions dans le nom de Jésus. Nous te prions pour nos enfants qui sont loin, qui ont quitté la bergerie, pour nos maris qui pensent que réellement une vie sans Christ est meilleure, pour toutes nos femmes qui ont lâché ta main et qui veulent faire à leur tête. Oh, tu sais toutes choses. Toutes ces personnes qui sont en prison et qui ont décidé de mener leur vie comme bon leur semblait, dans la vengeance, dans la haine. Non pas seulement ceux qui sont en prison, mais aussi toutes ces personnes qui peuvent être hors de la prison, mais toujours dans une prison spirituelle. Ô Père, agis, manifeste-toi, libère ton peuple, brise les liens, de manière à ce que tes enfants deviennent des intercesseurs, deviennent des hommes et des femmes qui se soucient de la cause de Dieu, et que réellement cette société voit en nous des hommes et des femmes qui ont réellement compris qu'il est temps maintenant d'intercéder, qu'il est temps maintenant de pratiquer cet exercice spirituel qu'est la prière. Oh, vois le cœur, transforme-nous, Saint-Esprit, installe-toi et fais un travail radical dans nos vies, car nous te demandons de bien vouloir le faire maintenant, dans le nom de Jésus. Amen.
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1: Daniel 6, versets 12 à 13. Puis ils se présentèrent devant le roi et lui dirent au sujet de la défense royale. N'as-tu pas écrit une défense portant que quiconque dans l'espace de 30 jours adresserait des prières à quelque dieu ou à quelques hommes, excepté à toi, ô roi, serait jeté dans la fosse au lion? Le roi répondit, la chose est certaine, selon la loi de Mède et de Perse, qui est immuable. Ils prirent de nouveau la parole et dirent au roi, Daniel, l'un des captifs de Juda, n'a tenu aucun compte de toi, ô roi, ni de la défense que tu as écrite, et il fait sa prière 3 fois par jour. C'est lâche. Ils sont non seulement plusieurs, mais ils utilisent la ruse, la flatterie et le dédain pour pouvoir faire condamner Daniel. Un air de déjà vu avec Genèse 3. À ce moment, Daniel n'est plus le collègue, mais un parmi les autres. Captif de Juda, si un jour tout le monde te tourne le dos, sache que Dieu ne t'abandonnera jamais.
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0: 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Ce gros dico des tout petits, c'est 3000 mots racontés par plus de 17 000 enfants, de A comme avion jusqu'à Z comme zèbre. Claude, bonjour.
1: Oui, bonjour, Dany.
0: Encore des mots à découvrir parmi ces 3000.
1: Il y en a encore beaucoup, beaucoup. Et je vous rappelle qu'on fait ça par ordre alphabétique, nous en sommes à la lettre E. Et le premier mot que j'ai sélectionné aujourd'hui, c'est le terme encourager. Encourager, je pensais que je trouverais 100% de définition, que 100% des enfants sauraient ce que c'est qu'encourager, parce qu'il faut les encourager, les enfants. En fait, je vois 62%. Le premier enfant dit, encourager, c'est dire « allez, allez, vas-y ». Un autre nous dit, c'est donner un peu de courage, applaudir pour aider quelqu'un à finir quelque chose. On encourage à gagner un match de foot ou de tennis, on dit que c'est bien et qu'il faut continuer. Alors j'aime bien la dernière définition, encourager, c'est faire du courage, faire du courage. Une encyclopédie, alors là on est toujours dans le domaine du dictionnaire un peu, une encyclopédie, il y a quand même 25%, c'est un mot compliqué, encyclopédie, 25% des enfants de maternelle répondent. Un premier dit, c'est un gros livre avec des images où il y a tout sur tout. J'aime bien, il y a tout sur tout. Quand on ne sait pas quelque chose, on prend le livre et on sait. C'est là où il y a toutes les choses de la terre. Un autre mot, enfoncer. Enfoncer, on fait un trou et on appuie très fort pour mettre quelque chose dedans. Par exemple, on enfonce un clou avec un marteau, une punaise avec le doigt ou une carotte dans la terre. On peut aussi enfoncer une porte ou un mur. Ça veut dire les casser. La dernière définition, il faut se rappeler, ce sont des enfants de 5 ou 6 ans qui donnent ces définitions. Enfoncer. Les sables mouvants, ça enfonce les gens. On a l'image devant soi, pauvres gens. Enlacer. Voilà, elle est charmante. Enlacer, quelqu'un, un enfant dit, on prend quelqu'un dans ses bras comme si on mettait un fil autour de lui. C'est merveilleux. On met un fil autour de celui qu'on enlace. Quand on pleure vraiment, on va à côté de sa maman et on fait un câlin. Enlacer, on ne peut pas s'en débarrasser. C'est bien, ces trois définitions sont bonnes, je trouve. Énorme. Énorme, tous les enfants interrogés ont répondu. Énorme, ça veut dire plus gros que gros. C'est immense, géant, très grand, très gonflé, comme un éléphant, un dinosaure, un monstre, une baleine, un ogre ou un immeuble. C'est un ventre rempli quand on mange beaucoup. Et le dernier nous dit, énorme, c'est quelque chose plus grand que la terre. Mais c'est pas Dieu quand même. Il y a souvent des petites connotations religieuses dans les définitions que nous donnent les enfants. C'est très bien. Enregistrer. Alors là, on est dans le monde moderne, parce que 100% aussi des enfants savent ce que c'est mettre un film ou des chansons dans une cassette. On peut les regarder ou les écouter après. On enregistre avec un magnétophone ou un magnétoscope. Des chanteurs enregistrent des chansons avec un micro. Et j'aime bien aussi la dernière définition. Je vous rappelle que souvent, c'est la meilleure, la dernière définition, celle que l'auteur a mis un petit peu en exergue. C'est son coup de cœur, comme il dit. Enregistrer, ça dit ce qu'on avait dit. Enseigner. C'est quand on dit quelque chose à ceux qui ne savent pas. La maîtresse apprend à ses élèves, elle enseigne à lire et à écrire. Alors, la dernière définition est amusante. Un monsieur qui enseigne, c'est un enseigneur. Voilà. Un ensemble. On est ensemble, on est regroupé par deux et on ne va jamais se quitter. On est réunis pour faire des jeux ou pour un anniversaire, mais il ne faut pas qu'il y ait trop de monde. C'est être copain, amoureux, se promener en famille, dormir ou aller en vacances ensemble. Ensemble, on s'aime deux par deux. Et on donne une dernière définition, je crois qu'on a le temps pour cette dernière. Et j'aime bien parce que c'est le terme ensoleillé. On va mettre un peu de soleil dans ces journées. Il y a beaucoup de soleil, il fait beau et on a chaud. Quand il y a du soleil, on bronze, on va à la piscine. Si on n'est pas sous le parasol, on devient tout rouge. Un quatrième enfant dit « On a plein de soleil sur la tête, dans les yeux, et on peut être aveuglé. » Et encore une fois, j'aime beaucoup la dernière. « Ensoleillé, ça fait briller la terre. » C'est beau, ça fait briller la terre, le soleil.
0: Eh bien, ces tout petits nous mettent plein de soleil dans le cœur, Claude Lamblin, parce que je rappelle que ce sont effectivement des enfants de maternelle qui ont planché, qui ont tâché de donner des réponses aux questions qu'on leur posait. Elles sont parfois exactes, elles sont parfois poétiques, elles sont parfois philosophiques, mais toujours à découvrir. Je rappelle donc que ces réponses d'enfants de toute la France qui ont été interrogées dans les maternelles de France sont réunies dans un ouvrage de Carole Ballaz et Claude Alain Duhamel, Le Gros Dico des Tout-Petits. À bientôt, Claude.
1: À la semaine prochaine, Denis.

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0: retrouvez Jack à Boïcon.
1: C'est bon d'être là.
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2: 17h en temps universel, dans cette édition internationale, nous sommes en Irak dès le début du journal. Le pays a été lourdement bombardé par les États-Unis et l'Arabie Saoudite. Plusieurs morts, plusieurs blessés. Ce soir, des groupes armés irakiens annoncent vouloir riposter. En France, les sapeurs-pompiers font face à de nouvelles reprises de feu dans plusieurs communes de Gironde. Notre envoyé spécial nous attend. Et puis toujours dans l'actualité française, accusé de faire la propagande du Kremlin, la chroniqueuse russe Xenia Fedorova est visée par un arrêté d'expulsion. Au moins 20 morts et une trentaine de blessés en Irak. Ce sont des victimes de frappes américano-saoudiennes dans 7 provinces irakiennes. En Irak, les principales forces politiques ont unanimement dénoncé une violation de la souveraineté du pays. Marie-Charlotte Roupy nous appelle d'Erbil.
3: Réuni en urgence par le Premier ministre, le Conseil de sécurité nationale irakien dénonce une agression. Pour éviter de voir le pays être entraîné dans la guerre, le Conseil s'engage à mettre en place un plan de sécurité contre les attaques ciblant son territoire, mais aussi empêcher les menaces contre les pays voisins de venir d'Irak. Et il réaffirme que toute réponse à cette agression doit venir des institutions étatiques. Mais dans un communiqué, la résistance islamique en Irak, coalition de factions armées proches de l'Iran qui avait nié être derrière les attaques contre l'Arabie Saoudite, a donné une semaine au gouvernement irakien pour donner une réponse proportionnée à ces bombardements avant qu'une riposte qualifiée d'inévitable ne soit lancée. De son côté, le leader chiite nationaliste Muqtada al-Sadr, qui lui a appelé en mai à l'intégration de son groupe armé dans les institutions de l'État, a condamné toute action susceptible de fournir un prétexte aux pays du Golfe pour frapper l'Irak. Marie-Charlotte Roupy, Erbil RFI.
2: Le conflit qui s'étend au Moyen-Orient, Donald Trump a par ailleurs averti que les États-Unis allaient frapper fort l'Iran après des tirs iraniens contre des bases américaines en Jordanie. L'actualité en France, le retour des fortes chaleurs et les vents marins attisent les incendies dans le département de la Gironde, notamment avec de nouveaux départs de flammes à l'heure actuelle. Ceci étant dit, à d'autres endroits du département, une fois que le feu est passé, les habitants peuvent retourner chez eux. Comme a pu le constater Nicolas Roca, notre envoyé spécial s'est rendu dans la commune d'Eysines.
4: On se trouve dans le centre d'Eysines, qui est une des communes autour de Bordeaux où les habitants ont eu l'autorisation de revenir, et la vie reste un peu en suspens. Ici, très peu de personnes dans les rues, pas de commerce ouvert ce matin, mais on va quand même essayer d'aller parler à quelques habitants.
5: Là, c'est très calme, c'est surtout c'est impressionnant de voir des militaires et des gendarmes dans la ville. S'il faut aider, on aidera. S'il faut partir, on partira. Si on peut rester, on restera.
4: Devant les cafés et les commerces vides, des habitants promènent leurs chiens, comme André.
6: On est content d'être revenu en espérant de rester. Il y a un grand bravo à tous les bénévoles qu'il y a eu, les pompiers et les agriculteurs.
4: On vous sent ému quand même.
6: Ah oui, oui, ça remue.
4: Un peu plus loin, devant l'école, trois femmes fument une cigarette et se préparent à la réouverture du centre de loisirs pour enfants.
7: On n'avait pas le choix, on a eu de revenir travailler.
8: C'est prévu normalement pour demain et vendredi. Ouais. Il y a quand même encore des nuages de fumée, surtout le soir vu que le vent tourne. On est un peu dans l'incompréhension, à vrai dire, hein. On va être honnête. Hein.
7: On ne comprend pas. On dit l'air n'est pas bon, et puis deux heures après, il faut revenir pour travailler, l'air est bon.
4: Ici, plane l'inquiétude que les fortes chaleurs prévues cet après-midi fassent repartir les flammes au loin et enveloppent à nouveau la ville d'un air rempli de fumée et de cendres. Nicolas Roca, Eysines, RFI.
2: 19h04 à Paris, dans l'actualité internationale, c'est le dernier revirement en date de l'administration Trump. Les États-Unis vont débloquer 600 millions de dollars de financement destinés à Gavi, c'est cette alliance mondiale du vaccin, argent qui avait été gelé par le ministre anti-vaccin de la Santé, Robert Kennedy. Le Congrès des États-Unis alloue depuis maintenant plus de 20 ans des fonds à cette organisation internationale chargée de distribuer dans le monde des vaccins à des prix abordables. Mais Elisa Barra.
1: Robert Kennedy a-t-il fini par pousser à bout les membres de l'administration Trump ? Marco Rubio l'assure, le département d'État ne lui retire pas le dossier Gavi et son opinion sera toujours écoutée. Mais il le rappelle aussi, les relations qu'entretiennent les États-Unis avec l'Alliance mondiale du vaccin, c'est une prérogative du département d'État qui a toujours supervisé son financement puisque Washington apporte un quart de son budget. Le Congrès avait alloué pour 2025 et 2026 un total de 600 millions de dollars destinés à cet organisme international qui vaccine chaque année plus de la moitié des nouveau-nés dans le monde. Montant bloqué par Robert Kennedy, ministre ouvertement vaccino-sceptique qui veut faire pression sur Gavi pour que l'Alliance élimine de ses vaccins le timérosal, un composant qu'il juge dangereux. Une thèse maintes fois démentie. Alors que l'administration Trump a drastiquement réduit l'aide internationale, un groupe bipartisan influent au Congrès a désavoué le ministre et insisté pour débloquer les 600 millions de dollars avant le 30 septembre prochain, date à laquelle les fonds expireront. Pour la sénatrice républicaine Susan Collins, l'enjeu est de stopper les épidémies avant qu'elles n'atteignent les frontières des États-Unis.
2: Ils sont très attendus ce soir et devraient donner le ton pour les marchés boursiers. Je vous parle de la publication des résultats trimestriels de Microsoft et de Meta. Ce sera après la clôture de Wall Street ce soir. Des résultats dans un contexte de dégringolade des places boursières asiatiques avec notamment la chute des valeurs des géants, des semi-conducteurs, les puces de dernière génération essentielles au développement de l'intelligence artificielle. Alors pourquoi les résultats des géants de la tech américaine sont-ils autant attendus ? Explication Damien Leda, il est directeur de la gestion chez Galilée Asset Management.
9: Ce sont leurs dépenses d'investissement qui n'ont de cesse d'être relevées régulièrement par ces groupes-là. Il y a une forme de crainte aujourd'hui dans le marché. Ces sociétés-là continuent de dépenser à tour de bras des centaines de milliards. Quid de la rentabilité de ces investissements ? C'est des sociétés qui ont un profil de rentabilité qui est en train de changer significativement. Le marché s'interroge en disant est-ce que tout cela est pérenne. Si ces dépenses d'investissement venaient à être réduites ou peut-être stoppées à un moment donné, en tout cas dans leur progression, est-ce que ça ne voudrait pas dire qu'on est en haut de cycle d'investissement et donc que les résultats des semi-conducteurs n'ont pas atteint leur pic eux aussi et verront leurs résultats baisser dans les prochains mois, les prochains trimestres.
2: Des propos recueillis par Jeanne Bartoli. Cuba annonce l'ouverture de nombreux secteurs de son économie aux acteurs privés, et ce quelques semaines après l'approbation par le Parlement de plusieurs mesures en faveur de l'économie de marché, telles la gestion des stations-service, le service pharmaceutique ou encore les installations portuaires pourront passer désormais dans le giron privé. En France, la chroniqueuse pro-russe Xenia Fedorova, visée par un arrêté d'expulsion. Xenia Fedorova était l'une des porte-voix de la Russie dans les médias du milliardaire conservateur Vincent Bolloré. Baptiste Coulon, l'arrêté d'expulsion révélé par nos confrères du quotidien Libération provient du ministère de l'Intérieur qui dénonce un comportement qui porte atteinte aux intérêts fondamentaux de la France.
10: Manipuler l'opinion en France, saper la confiance des citoyens en leurs institutions. Selon l'arrêté d'expulsion, Xenia Fedorova est une menace pour l'ordre public en France. Ex-directrice de la chaîne pro-russe RT France, interdite dans l'UE depuis le déclenchement de la guerre en Ukraine, elle est devenue le visage de l'offensive pro-Poutine des médias du groupe Bolloré, à la télévision, sur CNews, à la radio, sur Europe 1, où elle reprend les principaux narratifs de propagande du Kremlin et relativise les crimes reprochés aux autorités russes en Ukraine. Jamais sanctionnée par l'Union européenne, la Russe est en revanche interdite de territoire en Allemagne. En France, la révélation de la prolongation pour 10 ans de son titre de séjour en 2024 a déclenché une vive polémique il y a quelques semaines et poussé les ministres concernés à se justifier. Cette fois, Paris hausse le ton, mais une expulsion directe vers la Russie paraît difficile. Les relations consulaires avec Moscou étant quasi nulles, la Russe pourrait donc quitter la France d'elle-même où elle ne peut plus travailler ni se déplacer librement, puisqu'elle est assignée à résidence selon le journal Libération.
2: Baptiste Coulon, cette levée de bouclier contre la FIFA au lendemain de l'annonce de son projet d'ouverture aux investisseurs privés via la création d'une société dédiée. La Fédération internationale de football est sous le feu des critiques politiques et sportives, avec en première ligne l'UEFA et l'Union européenne. L'UEFA, qui regroupe les fédérations européennes, a décidé de tenir aujourd'hui à ce sujet une réunion d'urgence. C'est la fin de ce journal international. Dans moins d'une heure, derrière ce micro, vous retrouverez Diane Berger pour de nouvelles informations. 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

0: Ne vous noyez pas dans un verre d'eau.
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2: Exploiter l'écoute. La raison pour laquelle j'insiste tant sur le fait d'écouter son entourage est que l'attention est un des ingrédients majeurs qui concourt au mieux-être, tant dans la sphère privée que professionnelle. Malheureusement, nous sommes nombreux à ne pas exceller dans ce domaine. Or, remédier à cette défaillance se révélerait rentable sur bien des plans. Les relations humaines s'en trouveraient enrichies, les performances améliorées et les facteurs de stress réduits. Penchez-vous un instant sur vos propres facultés d'écoute. Prêtez-vous vraiment une oreille attentive à vos collègues? Les laissez-vous défendre leurs idées jusqu'au bout avant d'exprimer les vôtres? Vous arrive-t-il de terminer les phrases de vos interlocuteurs? Vous accordez-vous le temps d'assimiler les paroles d'autrui ou intervenez-vous immédiatement, persuadé d'avoir saisi sa pensée? Se poser de telles questions est grandement bénéfique. La plupart des gens soumis à ce petit interrogatoire avouent devoir rectifier leur conduite. Oui, savoir écouter son entourage réduit le stress. Les raisons en sont multiples. Premièrement, les personnes attentives sont respectées et appréciées. D'ailleurs, croiser ce genre d'individus est un phénomène si rare que lorsque la chance les met sur votre route, vous vous sentez immédiatement à l'aise et heureux. Leurs collaborateurs sont ravis de les côtoyer au quotidien, car ils ne se fourvoient jamais dans ces errements qui empoisonnent la vie de bureau. Il n'y a pas là grand mystère. On aime les tempéraments attentifs parce que ceux qui en sont dotés témoignent estime et reconnaissance à leurs prochains. Deuxièmement, développer ce type de qualité vous aide à comprendre votre vis-à-vis à peine son opinion formulée. Vous éviterez ainsi tous les malentendus et les quiproquos qu'une écoute dilettante est susceptible de causer, ainsi que les tensions relationnelles qui s'ensuivent. Saviez-vous que dans la liste des griefs principaux que nourrissent nos contemporains à l'égard de leurs semblables, la sourde oreille décroche la première place? Troisièmement, l'attention élimine le risque de commettre des impairs vexants ou de lourdes erreurs, ce qui s'avère un gain de temps notable. Songez seulement aux heures que l'on gaspille à faire amende.

0: amende honorable ou à rectifier le tir, quand, faute d'avoir écouté des directives ou des remarques jusqu'au bout, on a froissé un collègue ou raté une affaire. Pour peu qu'on la mette en œuvre, cette stratégie a des effets immédiats. Cela vous demandera sans doute un effort, mais elle en vaut la peine. Vos proches se sentiront bientôt plus à l'aise avec vous, et de surcroît, vous gagnerez en calme et en sérénité.
1: Ne vous noyez pas dans un verre d'eau au travail. 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

Bonjour, Bergette de Saint-Jacob-Pierre avec vous pour un chapitre par jour pour lire toute la Bible. Psaume 25, recherche des voies et du pardon de Dieu. Psaume de David, Éternel, j'élève à toi mon âme, mon Dieu, en toi je me confie, que je ne sois pas couvert de honte, que mes ennemis ne se réjouissent pas à mon sujet. Tous ceux qui espèrent en toi ne seront point confondus. Ceux-là seront confondus qui sont infidèles sans cause, Éternel. Fais-moi connaître tes voies. Enseigne-moi tes sentiers. Conduis-moi dans ta vérité et instruis-moi. Car tu es le Dieu de mon salut. Tu es toujours mon espérance, Éternel. Souviens-toi de ta miséricorde et de ta bonté, car elles sont éternelles. Ne te souviens pas des fautes de ma jeunesse, ni de mes transgressions. Souviens-toi de moi selon ta miséricorde, à cause de ta bonté, ô Éternel. L'Éternel est bon et droit. C'est pourquoi il montre aux pécheurs la voie. Il conduit les humbles dans la justice. Il enseigne aux humbles sa voie. Tous les sentiers de l'Éternel sont miséricorde et fidélité pour ceux qui gardent son alliance et ses commandements. C'est à cause de ton nom, ô Éternel, que tu pardonneras mon iniquité, car elle est grande. Quel est l'homme qui craint l'Éternel ? L'Éternel lui montre la voie qu'il doit choisir. Son âme reposera dans le bonheur et sa postérité possédera le pays. L'amitié de l'Éternel est pour ceux qui le craignent. Et son alliance leur donne instruction. Je tourne constamment les yeux vers l'Éternel, car il fera sortir mes pieds du filet. Regarde-moi et aie pitié de moi, car je suis abandonné et malheureux. Les angoisses de mon cœur augmentent. Tire-moi de ma détresse. Vois ma misère et ma peine et pardonne tous mes péchés. Vois combien mes ennemis sont nombreux et de quelle haine violente ils me poursuivent. Garde mon âme et sauve-moi, que je ne sois pas confus, que l'innocence et la droiture me protègent, quand je cherche auprès de toi mon refuge, quand je mets en toi mon espérance. Ô Dieu, délivre Israël de toutes ses détresses.

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1: Les rêves anéantis. Ils passèrent aussi au fil de l'épée, Hamor et son fils Sichem. Ils reprirent Dina de la maison de Sichem et sortirent. Genèse 34, verset 26. Dina se hâtait dans les rues de Sichem car elle allait à la rencontre de ses amis. C'était une journée comme une autre. Après avoir connu l'incertitude sur le choix de la ville où sa famille allait s'établir, il lui était agréable de s'installer dans ce nouvel environnement et d'y recréer des habitudes régulières. Seule fille d'une maisonnée de garçons, Dina appréciait énormément la compagnie des autres jeunes filles de son âge. Tout en aimant bien le badinage et la protection constante de ses frères, elle se sentait toujours plus légère lorsqu'elle arrivait à échapper à leur surveillance pour goûter à un peu d'indépendance. Ce jour-là, peut-être n'aurait-elle pas dû se promener toute seule. Mais les pensées de prudence ne sont-elles pas toujours plus évidentes après coup? Elle sentait ses yeux sur elle bien avant de le voir. Depuis que sa famille était arrivée à Sichem et s'était installée sur une parcelle de terrain achetée à Hamor, son fils Sichem l'avait observée en silence. Dina s'était tenue à distance, sachant qu'il n'avait aucune place dans son avenir. Ses gens, quoique amicaux, étaient différents de sa famille. Ils avaient des coutumes différentes et servaient d'autres dieux. Bien qu'elle eût aimé se marier, elle savait que ce garçon était un candidat inacceptable. Mais ce jour-là, elle n'eut aucun moyen de l'éviter lorsqu'il se planta devant elle avec audace. Elle était habituellement très à l'aise en présence des hommes, mais elle resta sans parole, embarrassée par son regard intense. Ses yeux reflétaient non pas la considération affectueuse d'un frère, mais une passion plus profonde et plus noire qu'elle ne connaissait pas. Son angoisse lorsqu'il la viola se changea en incrédulité quand, une fois son forfait accompli, il essaya de la réconforter avec des mots d'amour. Elle pleura amèrement à la pensée de son avenir qui, à présent, était sans espoir et détruit à jamais. Tout ce qui lui restait dans la vie était de vivre seule, déshonorée. Elle était à présent indigne de se marier. On lui avait volé la partie la plus précieuse de sa dot, sa virginité. Elle se débattait contre les vagues de désespoir qui menaçaient de la submerger. Mais Sichem affirma l'aimer et chercha à racheter ce qui pouvait être considéré comme un événement tragique. Son père l'accompagna et Sichem demanda au père de Dina, Jacob, sa main en mariage. Elle fut étonnée par la réaction de ses frères quand ils se mirent à dicter les termes de l'accord de leur union. Tous les hommes de la région devraient être circoncis. Cela était censé les rendre acceptables pour s'unir dans le mariage avec le peuple de Jacob. Plus tard, en route vers la maison de Sichem, elle se demandait pourquoi elle se sentait si troublée. Le regard dans les yeux de ses frères ne correspondait pas du tout avec leur sourire, alors qu'ils serraient la main de Sichem et de son père. Qu'avait-il donc en tête? Elle le découvrit bien vite. Alors que tous les hommes de la ville de Sichem étaient affaiblis par la circoncision qui avait été exigée, le chaos éclata soudain. Ses frères surgirent, tuèrent ceux qui n'étaient pas en état de se défendre et mirent la ville à sac. Poussés par une vengeance implacable, ils tuèrent le tout nouveau mari de leur sœur ainsi que son beau-père avant de la ramener à la maison de son père. Dina, glacée d'horreur, les regarda empaqueter ses affaires en hâte avant de s'enfuir avec elle pour éviter les représailles certaines. Comment les choses ont-elles pu se dérouler si mal? Ce n'était pas la vie que Dina avait espérée. Elle dut certainement se pincer pour essayer de se réveiller de ce cauchemar si horrible. Mais à travers ses larmes, qui l'empêchaient de discerner clairement la route, elle se rendit compte qu'elle était, en fait, bien éveillée. Sa vie allait devenir aussi sèche et vide que la route qui s'étendait sans fin devant elle. Ses frères semblaient satisfaits maintenant que leur honneur était lavé par leur acte de représailles. Mais l'honneur ne signifiait rien pour Dina. L'honneur ne pourrait jamais réparer les rêves anéantis d'une jeune fille, les rêves légitimes de toute femme accomplie.

0: parfois la vie ne se déroule pas de la manière que nous avions imaginée. Nous perdons le contrôle des choses. Des tours et des détours inattendus sur le chemin de notre vie font que nous nous sentons comme violés, dévalisés de nos rêves. L'opportunité de connaître l'amour nous est arrachée, soit à cause de nos propres choix, soit à cause des choix d'un autre. Les regrets peuvent nous laisser désespérés, dépouillés de notre joie et de notre paix, avec un sentiment de découragement qui n'en finit plus. L'espérance d'un lendemain meilleur est arrachée de notre cœur, tandis que des gens bien pensants nous disent que nous devrions pouvoir continuer notre chemin. Ceux qui sont responsables de notre blocage continuent leur route sans un regard en arrière, sans jamais se rendre compte de la profondeur de la douleur qu'ils ont provoquée en nous. On ne peut pas compartimenter les émotions du cœur, ni les classer selon les gentilles petites théories. Le cœur formé à l'image de Dieu, qui nous aime tant, ressent les choses malgré lui. C'est pourquoi nous devons purifier nos désirs en les plaçant dans les mains de Dieu, le seul, qui puisse les racheter. Père Céleste, d'une manière ou d'une autre, ma vie m'a échappé et mes rêves ont été jetés à tout vent. Je pleure sur les morceaux perdus de mon cœur. Je lutte pour réparer mon esprit brisé. Il y a tant de morceaux, certains trop petits pour pouvoir les trouver. Il semble qu'il m'est impossible de le reconstituer. J'ai besoin de ton aide. Les conseils des autres me troublent plus qu'ils ne m'aident. Je me bats pour t'entendre, alors que je suis tiraillée entre les conseils de mon propre cœur et ceux bien intentionnés des bien-aimés qui m'entourent. Ma douleur m'écrase. Qui pourrait connaître vraiment l'étendue de ma souffrance? Qui peut lire entre les lignes de mes larmes et me répondre? Toi seul, c'est donc les mains chargées que je t'apporte tous les morceaux brisés de mon cœur et les dépose à tes pieds en m'attendant à ta restauration. Accorde-moi ta paix, restaure ma joie et guéris-moi. Au nom de Jésus, amen.
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père, je sais que tu es attristé de me voir vivre dans le désordre. Ma vie gâchée, mon expérience religieuse paralysée et ma croissance spirituelle retardée. Je ne veux plus qu'on

rituel repose uniquement sur le patriarche. Noé, Abraham, Isaac, Jacob dresseront des autels familiaux pour invoquer l'Éternel. Les pères sont les seuls responsables spirituels de leur famille. Et même après que la loi fut promulguée et que les assemblées d'Israël soient fréquentes dans le désert, la responsabilité spirituelle repose sur les chefs de famille. Dans Deutéronome 6, verset 7, il est écrit « Tu les inculqueras à tes enfants et tu en parleras quand tu seras dans ta maison, quand tu iras en voyage, quand tu te coucheras et quand tu te lèveras. » Josué souligne cette responsabilité lorsqu'il s'engage pour lui et sa maison. « Moi et ma maison, nous servirons l'Éternel. » Josué 24, verset 15. Josué souligne donc l'importance de mettre sa famille avant son service de conducteur d'Israël. « Moi et ma maison, nous servirons l'Éternel. » Le dernier verset de l'Ancien Testament rappelle quel est l'objectif final de Dieu. Malachie 4, 6, il dit « Il ramènera le cœur des pères à leurs enfants et le cœur des enfants à leurs pères. » Donc, restaurer la famille et la responsabilité des pères, c'est là donc l'objectif final de Dieu. Restaurer la famille et la responsabilité des pères. Il ramènera le cœur à leurs enfants et le cœur des enfants à leurs pères. Alors, pourquoi cette priorité? Parce que lorsque la famille va bien, eh bien, l'assemblée va bien. Mais quand la famille va mal, l'assemblée va mal. Dans le Nouveau Testament, c'est la qualité de la vie de famille qui détermine la qualité de l'engagement dans l'Église. Ce n'est pas la manière d'être à l'Église qui est importante en priorité, mais la manière d'être en famille. Paul va même très loin quand il écrit « Si quelqu'un n'a pas soin des siens et principalement de ceux de sa famille, il a renié la foi et il est pire qu'un infidèle » Timothée 5, verset 8. Prendre soin de sa famille est une priorité, même avant le fait d'être présent à toutes les réunions, si l'intérêt spirituel de la famille l'exige. Un frère dans la foi, père de famille nombreuse, n'a jamais manqué une réunion dans l'assemblée. Son épouse ne s'est jamais convertie, ni ses enfants. Il avait placé l'église avant la famille. Personne de sa famille n'a suivi Jésus. Alors aujourd'hui, nous allons prier pour que nous ayons une vie de famille équilibrée. Seigneur, que tu accordes sagesse et équilibre à chaque parent pour mettre la famille avant leur service dans l'église. Que les parents bénissent leur famille en donnant du temps pour elles. Que chacun se souvienne qu'avant d'être toujours présent à toutes les assemblées, Dieu leur demande d'abord de prendre spirituellement soin des leurs. Que chaque parent remplisse bien son ministère auprès de sa famille. Nous te réclamons ces grâces dans le nom précieux de Jésus.

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soucieux de doter son royaume d'un port sur le littoral méditerranéen, Hérode le Grand bâtit Césarée Maritime. Il ne se doutait pas que la ville allait devenir, 30 ans plus tard, le berceau du christianisme. Capitale de la province romaine de Palestine, Césarée Maritime a retrouvé une place de choix dans le contexte archéologique. Mais, déclare Jacques Brien, professeur à l'Institut catholique de Paris, au-delà de ce que l'archéologie parvient à mettre à jour, il faut rêver de Césarée pour faire surgir les hommes qui ont résidé dans cette ville, où ils sont passés. Il faut imaginer Hérode le Grand, le roi bâtisseur, venant à Césarée pour y convoquer architectes et maçons et leur donner ses directives, afin de créer une installation portuaire digne de l'empereur. Il faut imaginer Corneille, centurion de la cohorte italique, qui fait venir Simon-Pierre pour entendre la parole de Dieu et recevoir le baptême. Paul, futur apôtre des nations, embarquant de Césarée pour faire route vers Tarse. Plus tard, y débarquant, après avoir pris la mer à Éphèse. Philippe l'évangéliste, qui le reçoit dans sa maison. Le roi Agrippa et sa sœur cadette, Bérénice, venus en grande pompe entendre Paul, prisonnier depuis 2 ans dans les geôles de Césarée et repartant ébranlé par l'ardent plaidoyer de l'apôtre. Il faut imaginer encore Flavius Joseph, le futur historien juif, qui, en 67 après Jésus-Christ, arrive à Césarée, prisonnier des Romains. Il faut imaginer Origène, fondant vers 230 une école de théologie qui sera à l'origine de la célèbre bibliothèque de Césarée. Eusèbe, Acas, Gélase, se succédant comme évêque de Césarée tout au long du IVe siècle. Il faut imaginer enfin les croisés, et surtout le roi de France, le futur Saint-Louis, occupant la ville et la fortifiant. Tels sont quelques-uns de ceux qui ont habité, travaillé, peiné dans cette cité où se côtoyaient païens, juifs, samaritains et chrétiens. Ville portuaire, ville cosmopolite, ville multireligieuse, c'est tout cela, Césarée. Fin de citation. Vers la fin de la période perse, de petites tyrannies s'établirent sur la côte palestinienne. Straton, roi de Syrie au IVe siècle avant Jésus-Christ, construisit au sud de Dora une rade qu'il appela Tour de Straton, mentionnée dès le début du IIIe siècle comme l'un des principaux ports de la contrée. En 37 avant l'ère chrétienne, Hérode investit Jérusalem et la conquiert. Il en demeurera le maître pendant 33 ans. Après la victoire d'Actium, en 31 avant Jésus-Christ, César confirme Hérode dans sa royauté et annexe à son royaume les territoires pris à Cléopâtre, quelques villes maritimes et la tour de Straton. Sur le site, Hérode commença la construction d'une ville en 22 avant Jésus-Christ. Il la consacra 12 ans plus tard et lui donna le nom de Césarée en l'honneur de l'empereur. Le chef-d'œuvre d'Hérode à Césarée est le port. L'historien Flavius Joseph le décrit ainsi, je cite, « Le front de mer tout entier de Dora à Jopé était privé de port. Cependant, à force de dépenses, le roi parvint à triompher de la nature et à construire un port plus grand que le Pirée, contenant d'autres rades profondes dans ses bassins intérieurs. Une digue de 70 mètres de large fut édifiée. Parmi les établissements publics de Césarée, le plus grandiose était le temple d'Auguste. Écoutons encore Joseph. Sur l'éminence faisant face à l'entrée du port se trouvait le temple de César, remarquable par sa beauté et ses grandioses proportions. Le théâtre, quant à lui, contenait 5000 places. L'hippodrome mesurait 320 mètres de long, 80 mètres de large. Il pouvait recevoir entre 20 et 30 000 spectateurs. La ville était entièrement entourée d'une muraille semi-circulaire. En l'année 4 avant Jésus-Christ, à la mort d'Hérode,
Césarée passa à son fils Archélaüs, qui la gouverne jusqu'à sa déposition en l'an 6 après Jésus-Christ. Elle devint à cette époque le siège des procurateurs romains de Judée. L'empereur Vespasien éleva Césarée au rang de colonie romaine et Titus y célébra le 4 octobre 70 sa victoire sur les Juifs. 2500 prisonniers juifs périrent ce jour-là dans l'amphithéâtre de Césarée. Césarée, capitale administrative, allait devenir métropole chrétienne et jouer un rôle de premier plan. L'évêque de Jérusalem devait dépendre de celui de Césarée jusque en 454. En 1961, la mission archéologique italienne à Césarée a découvert dans le théâtre une pierre de 80 cm de hauteur, retaillée et portant d'une inscription où figure le nom de Ponce Pilate, procurateur de Judée dès l'an 26. Ce texte confirme les récits évangéliques qui montrent Pilate condamnant Jésus à mort, dans l'évangile de Jean en particulier au chapitre 18. Le procurateur entre ainsi dans l'histoire. Césarée, évangélisé par le diacre Philippe, le livre des Actes nous le rapporte, est aussi la résidence du centenier romain Corneille. À la suite d'une vision, relatée dans le chapitre 10 du livre des Actes, l'apôtre Pierre se rend de Jopé à Césarée, annonce l'évangile à Corneille et à ses amis. Le monde païen s'ouvre à la foi. Dieu manifeste aussi à Pierre, à la même occasion, que le salut n'est pas réservé aux seuls juifs, mais étendu à tout homme de bonne volonté. C'est à Césarée également que l'apôtre Paul s'embarque pour Tars, après sa conversion. Chargé de mission par Dieu, il parcourt l'Asie mineure. Une vision l'envoie en Europe, et pour la première fois, l'Europe a connaissance de l'Évangile. C'est en Grèce. Après le nord du pays, la région de Philippe, l'Aréopage d'Athènes accueille le discoureur, comme l'appellent les Athéniens. Il réside à Corinthe près de 2 ans, rejeté par la communauté juive, mais reçu par les Grecs qui renoncent pour l'Évangile à leur croyance. De Corinthe, l'apôtre s'embarque pour l'Asie et débarque à Césarée. Une deuxième visite en Grèce, à l'occasion de la troisième mission de Paul, fait de Césarée une étape sur le chemin du retour vers Jérusalem. Paul est alors arrêté dans le temple de Jérusalem sur l'accusation, fausse, d'avoir introduit des païens dans le sanctuaire. Sa qualité de citoyen romain lui donne le droit de comparaître devant l'empereur, ce qui entraîne son transfert à Césarée, ville proconsulaire. L'apôtre y resta 2 ans, d'après le livre des Actes. Cette captivité lui permet de témoigner de sa foi devant le gouverneur Félix, son successeur Festus, ainsi que devant le roi Agrippa, arrière-petit-fils d'Hérode le Grand, fondateur de Césarée. Enfin, c'est de Césarée que Paul s'embarque pour Rome. Après un naufrage à Malte, il arrive dans la capitale par la route du sud, la Via Appia. Après 2 ans de semi-liberté, mentionné dans le livre des Actes au chapitre 28, Paul est libéré, puis arrêté de nouveau, emprisonné et décapité. Son passage à Rome reste vivant dans la basilique de Saint-Paul hors les murs ou dans l'église Saint-Paul Trois-Fontaines, bâtie à l'emplacement où sa tête aurait rebondi 3 fois lors de son supplice, faisant jaillir 3 sources. Mais Césarée Maritime fut aussi un centre important d'études chrétiennes. L'école de Césarée fut fondée par Origène. Celui-ci avait déjà dirigé l'école d'Alexandrie de 203 à 231. Au cours d'un premier voyage en Palestine en 216,
Les évêques de plusieurs villes lui avaient demandé de prononcer quelques sermons et d'expliquer l'Écriture. Lorsque des démêlés avec son évêque l'obligèrent à quitter définitivement Alexandrie, Origène se retira à Césarée, où il fonda une école de théologie qui peut être considérée comme la première école biblique. Durant la persécution de Dèce, Origène fut supplicié. Il mourut à Tyr en 253, à l'âge de 70 ans. Les ouvrages d'Origène furent la base d'une importante bibliothèque dont son disciple, le prêtre Pamphile, fit un centre d'études et d'enseignement. C'est là que Grégoire le Thaumaturge et Eusèbe de Césarée, 267-340, le premier historien de l'Église, reçurent leur fondation. L'école de Césarée s'était aussi spécialisée dans la calligraphie des manuscrits bibliques. Et l'empereur Constantin y avait commandé une cinquantaine d'exemplaires de la Bible pour fournir ses églises de Byzance. Pendant la période byzantine, la ville conserve toute son importance, mais en 612, elle est prise par les Perses, puis en 639, par les Arabes. Sa fameuse bibliothèque est détruite. La ville perd son influence religieuse, mais conserve sa prospérité et reste un centre commercial et maritime important. En 1101, la conquête des croisés sonne le glas de Césarée, qui ne se releva jamais de leur passage. En 1265, la ville est définitivement détruite par le sultan Baybars. Ainsi, Césarée maritime est, dès le début du christianisme, une localité exceptionnelle, où Dieu place sur le même plan juifs et non-juifs quant au salut. Mais Césarée, c'est aussi, à travers saint Paul, le symbole de la victoire de la liberté intérieure sur la contrainte politique. Un nom que le chrétien, aujourd'hui, ne peut ignorer.

À quelques 100 kilomètres de Jérusalem, 20 kilomètres au sud d'En-Gedi, sur les bords de la mer Morte, le rocher de Masada surgit du désert de Juda, brûlé de soleil. Ce fut la dernière citadelle d'Israël, qui dresse ses 400 mètres à pic au-dessus du rivage occidental de la mer Morte. En l'an 66 de notre ère, la première révolte des Juifs contraignit les Romains à faire venir en Palestine les légions pour triompher des insurgés. En 70, le général romain Titus s'empare de Jérusalem. La ville fut pillée, le temple détruit, les survivants juifs dispersés pour la plupart. Mais la forteresse de Masada résistera jusqu'en 73. Dès le début de la révolte juive, en 66, la garnison romaine de Masada avait été anéantie par un groupe de zélotes juifs qui l'occupèrent. Et pendant toute la durée de la guerre, ils restèrent à Masada. En 72, Flavius Silva, le gouverneur romain, décida de liquider ce dernier îlot de résistance. Il marcha sur Masada avec sa 10e région, qui s'installa au pied du rocher pour un siège de longue durée, établissant en particulier des camps, 8 en tout, qui ceinturent et ceinturant la forteresse d'une muraille continue. Sur le sommet du rocher, les Juifs, commandés par Eleazar ben Yair, se préparèrent à se défendre grâce aux fortifications naturelles du site et aux travaux entrepris par leur père. Une mission archéologique de 11 mois, divisée en 2 saisons de fouilles, d'octobre 1963 à mai 1964 et de novembre 1964 à avril 1965, a été dirigée par le célèbre archéologue Igael Yadin, qui conduisit également les fouilles de Hatzor en Haute-Galilée. Aux techniciens qui surveillaient les travaux se sont joints des milliers de volontaires venant de 28 pays et qui payaient eux-mêmes leur voyage aller et retour en Israël et vivaient 2 semaines au moins d'une vie frugale dans un campement de tentes à raison de 10 lits par tente. L'histoire de Masada n'était connue que par une seule source, les écrits de l'historien juif Flavius Joseph. Au cours de la révolte, en 66, Joseph avait été l'un des principaux chefs juifs en Galilée. Fait prisonnier par les Romains, il se mue en prophète et annonce à Vespasien sa prochaine élévation à la tête de l'Empire le 1er juillet 69. Tibère Alexandre, gouverneur d'Égypte, fait prêter serment à Vespasien par ses 2 légions. Toutes les troupes d'Orient imitent cet exemple. Vespasien est virtuellement empereur. En récompense de sa prédiction, Joseph est libéré et passe aux Romains. Le titre de son livre, « Guerre juive », montre d'ailleurs qu'il veut prendre ses distances vis-à-vis de ses contemporains. Cette guerre juive n'est pas la sienne. Voici en quels termes Joseph décrit Masada. Un rocher d'une assez vaste pourtour et d'une grande hauteur est de toutes parts isolé par de profonds ravins dont on ne voit pas le fond. Ils sont escarpés et inaccessibles aux pieds de tout être vivant, sauf en 2 endroits où la roche se prête à une ascension pénible. 2 de ces chemins, l'un part du lac asphaltique, la mer Morte, dans la direction de l'est. L'autre est à l'ouest et offre plus de facilité à la marche. On appelle le premier serpent à cause de son étroitesse et de ses nombreux détours. Tout homme qui suit ce chemin doit s'appuyer alternativement sur chaque pied, car la mort le guette. De chaque côté s'ouvrent des abîmes qui peuvent glacer d'effroi le plus brave. Quand on a suivi le chemin l'espace de 30 stades, environ 5 kilomètres, on n'a plus devant soi qu'un sommet sans pointe terminale qui forme sur la crête une surface plane. Ce plateau mesure 580 mètres du nord au sud et 200 mètres d'est en ouest.
Toujours d'après Joseph, ce fut Jonathan le grand prêtre, le frère de Judas Maccabée, qui fut le premier à fortifier Massada. Mais tous les savants admettent que les principales constructions et fortifications sont l'œuvre du roi Hérode. Voici ce que dit encore Joseph. Aussi tient-on qu'Hérode ait voulu s'y assurer une retraite personnelle, au cas où il tomberait dans l'un de ces deux périls, d'abord que les Juifs se révoltassent pour remettre sur le trône la race des anciens rois, ensuite, et c'était un danger beaucoup plus menaçant, que la reine d'Égypte, Cléopâtre, n'obtint enfin d'Antoine de le faire tuer pour s'approprier son royaume. Elle ne cessait de l'importuner à ce sujet, et Antoine était si amoureux qu'il y a lieu de s'étonner qu'il le lui ait refusé. Les craintes d'Hérode l'incitèrent donc à fortifier cette place. Hérode éleva tout autour du sommet, sur une longueur de 7 stades, 1300 mètres, une muraille de pierre blanche, haute de 12 coudées, plus de 5 mètres, et épaisse de 8. Toujours d'après Joseph, Hérode avait fait bâtir un palais où l'on montait par le chemin ouest, sous les murs de la citadelle, mais en pente du côté nord. Les murailles étaient très hautes et très solides, et des tours de 60 coudées, 30 mètres de hauteur, se dressaient aux quatre coins. Quant aux appartements du palais, à ses galeries, à ses bains, ils étaient admirables et avaient coûté fort cher. Des colonnes d'une seule pierre les soutenaient et le tout était si bien joint ensemble que rien ne pouvait être plus solide. Tout le pavé était de marbre de différentes couleurs et Hérode avait fait tailler tant de citernes dans les rochers pour conserver l'eau de pluie que des fontaines n'auraient pu en fournir davantage. Un chemin avait été creusé à partir des palais. Il aboutissait au sommet de la montagne et restait invisible à ceux qui se trouvaient à l'extérieur des murs. De 66, date où ils s'emparèrent de la forteresse, à 73, Massada fut occupée par les Zélotes. Mais il est évident que les habitations destinées au roi, à son entourage, à une petite garnison, ne pouvait convenir au séjour prolongé d'une foule de zélotes accompagnés de leurs familles. Les palais furent donc adaptés aux nouveaux besoins par des modifications ou des adjonctions, sans tenir compte de l'ordonnance architecturale voulue par Hérode. De nombreux indices révèlent d'ailleurs le caractère religieux de la garnison composée exclusivement de zélotes, bains rituels, fragments de rouleaux bibliques retrouvés en plusieurs endroits. Tel était l'état de la forteresse en l'année 73, au moment où le général romain Silva se préparait à l'assiéger. Voici comment Joseph décrit cette phase. Après donc que le général romain Silva eut fait faire ce mur qui renfermait les assiégés de Massada, il commença à attaquer la place et il ne trouva qu'un seul endroit ou que l'on put remplir de terre. Car au-delà de cette tour qui fermait le chemin du côté de l'Occident, par lequel on allait au palais et à la citadelle, il y avait un roc plus grand que celui sur lequel était bâtie la citadelle. On l'appelait le promontoire blanc. Mais il était plus bas de 300 coudées, environ 150 mètres, que le plus haut point de Massada. Lorsque Silva s'en fut rendu maître, il fit apporter dessus de la terre par ses soldats. Ils y travaillèrent avec tant d'ardeur qu'ils élevèrent une masse de 100 coudées de hauteur. Mais du fait que ce terre-plein ne paraissait pas assez solide pour soutenir des machines, Silva fit construire dessus, avec de grandes pierres tassées ensemble, une espèce de cavalier qui avait 25 mètres en largeur et en hauteur. Outre les machines ordinaires que Vespasien et Titus avaient inventées, on éleva encore sur ce cavalier une tour de 60 coudées, 30 mètres, toute couverte de fer, d'où les Romains lançaient sur les assiégés, avec leurs machines, tant de traits et de pierres qu'ils n'osaient plus paraître sur les murailles. Silva fit ensuite fabriquer un grand bélier, dont il bâtit sans cesse le mur, mais à peine put-il y faire quelques brèches. Cependant, une partie du mur s'écroula sous sa poussée. C'est en incendiant le mur, constitué par de grosses poutres,
que les défenseurs avaient reconstruit, que Silva put donner l'assaut. Sur le sommet de Masada, le drame allait se jouer. Laissons encore la parole à Joseph pour décrire cette tragédie. Je cite, « Éléazar était très éloigné de vouloir s'enfuir et de permettre à tout autre d'y penser. La seule chose qui lui vint à l'esprit lorsqu'il vit le mur réduit en cendres et qu'il ne restait plus aucune espérance de salut ni de chant pour exercer leur courage, fut de les délivrer tous de la vie, eux, leurs femmes, leurs enfants, afin de les délivrer des outrages et des maux qu'ils devaient attendre des Romains lorsque ceux-ci seraient maîtres de la place. Éléazar sut convaincre ses compatriotes. Chaque soldat immola sa propre famille. 10 hommes furent désignés par tirage au sort pour tuer les autres, et ils tirèrent encore une fois au sort afin que fût désigné celui qui immolerait les 9 autres et s'arracherait la vie le dernier. Le nombre des morts fut de 960, y compris les femmes et les enfants. Seuls échappèrent 2 femmes et 5 enfants qui avaient trouvé refuge dans les cavernes et en profitant de l'émotion qui s'était emparée des défenseurs au moment de leur extermination mutuelle. » Fin de citation. Joseph note que les Romains, au lieu de se réjouir puisque c'était leurs ennemis, ne pouvaient se lasser d'admirer que, par un si grand mépris de la mort, tant de Juifs eussent arrêté et exécuté une pareille décision. Il a fallu 125 ans pour percer les secrets de Masada, qui est maintenant plus célèbre qu'elle le fut, même à son apogée sous Hérode. En effet, ce fut en 1838 que l'archéologue Edward Robinson nota que les ruines que les Arabes appellent Sebeh étaient le site de l'ancienne forteresse de Masada. Plusieurs découvertes ont eu lieu jusqu'en 1963, date à laquelle les fouilles systématiques furent entreprises sous la direction du professeur Yigael Yadin. Grâce à ces découvertes, Masada apparaît comme l'un des hauts lieux de l'histoire du monde.

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2: Dis, pourquoi on raconte des histoires aux enfants?
3: Disons que les enfants ne vivent pas dans le même monde que les adultes. Les enfants, ils ont leur monde à eux. L'enfant, c'est le rêve, la magie, le merveilleux. Puis l'adulte, c'est le monde de la rigueur, du travail, etc. Alors, le moment de l'histoire, c'est le moment où les deux mondes se rencontrent, où l'adulte peut partager les mêmes choses avec l'enfant.
2: C'est comme avec la télé?
3: Ah non, à la télé, vous êtes devant une machine, pas devant un être humain. C'est vrai qu'on voit des visages humains dans l'écran de la télé, mais c'est pas pareil. C'est un partage, c'est deux personnes qui s'aiment qui parlent. Tandis que quand vous êtes devant la télé, vous voyez le présentateur, mais lui ne vous voit pas, ne vous écoute pas. Et le meilleur endroit pour trouver des jolies histoires pour les enfants, d'après toi, ce serait où?
4: Dans la Bible.

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Voilà, c'était pour introduire cette émission en Louisiane un très très beau titre que j'aime beaucoup. C'était interprété par les Delta Southerners. Ce titre, c'était By and By. Un enregistrement de 1953, malheureusement de mauvaise qualité, mais nous n'allons pas nous plaindre quand nous avons la chance d'entendre des voix pareilles. Les documents que je vous propose sont neufs, ce sont des rééditions. On peut d'ailleurs les trouver dans le commerce maintenant. Bien sûr, les masters, les bandes et les matériels qui a servi à faire ces disques est un petit peu abîmé, de mauvaise qualité. Et les qualités d'enregistrement à l'époque n'étaient pas aussi bonnes, bien sûr, vous le savez aussi bien que moi, qu'aujourd'hui. Ceci dit, nous avons entendu cette très belle voix de ce soliste Haywood Carbo, plus connu sous le nom de Chuck Carbo, qui chante toujours. Chuck Carbo était encore au WWOZ Rhythm and Blues Review à l'auditorium municipal en 1982. Il porte des lunettes maintenant, il a les cheveux un petit peu plus longs, encore un peu plus frisés. Il ressemble un petit peu au pasteur noir Jesse Jackson, un peu plus blanc, un peu plus métis. Et c'est une voix superbe. Il était accompagné du ténor Joseph Maxon, du baryton Matthew West. Et puis Leonard Carbo était la première basse, Oliver Ward la seconde basse, et ils étaient accompagnés d'Henry Wicks au piano. Et c'est un titre qui n'était pas encore interprété par eux dans le commerce, donc c'est un peu une première que je vous ai proposée. Alors nous allons maintenant nous retrouver donc avec des quartettes du Sud et de Louisiane particulièrement.

Nouvelle-Orléans. Ces quartets ont enregistré en brou, et je prendrai uniquement des titres enregistrés en 1947 jusqu'en 1956, donc sur une dizaine d'années, c'est-à-dire la grande âge d'or, la grande période du gospel. C'est à partir de la Deuxième Guerre mondiale que les Louisianais se sont établis comme étant de grands interprètes de gospel, avec une façon très différente, vous l'avez reconnu, de chanter de celle qui était utilisée dans l'Est, Atlanta, Alabama, etc., et qui était plus proche encore que l'Alabama, déjà bien dans le Sud, encore plus proche donc des Mills Brothers. Alors maintenant, un autre groupe de la Nouvelle-Orléans, c'est The New Orleans Chosen Five. Ils vont nous interpréter deux titres, mais peut-être quelques mots sur ce groupe. Je vais les donner après. Alors tout de suite les titres, deux titres de 1953 également. I'm going to let it shine, je vais le laisser briller, et ensuite I shall not be moved, c'est un grand classique que je vous laisse entendre.

Mais que ce sont toujours des quartettes et que le ton est très différent. On chante de façon beaucoup plus dure, on veut convaincre beaucoup plus. Le ton est moins frais, moins léger. Et l'on sent cette influence du blues sudiste, de cette hargne de s'exprimer et de chanter, qui donne, ma foi, d'excellents résultats. Alors, quelques mots sur ces New Orleans Chosen Five. C'est un groupe de cinq chanteurs qui a été fondé par James Payne, à la Nouvelle-Orléans, bien sûr, en 1940. Il y avait Leroy Lee, George Crawford, Elliot Jackson. Et puis, Jackson et Payne, d'ailleurs, étaient des disciples de Gilbert, si on veut, puisqu'on est en Louisiane, Porterfield, qui était, lui, un grand, grand maître de la musique a cappella, qui avait explosé une décade avant la formation de ce groupe. Donc, entre les années 20 et 30, nous en avons entendu de nombreux. Ces chants a cappella, justement, étaient très connus dans la région de Birmingham, en Alabama, à partir des années 20. Et Porterfield s'est joint très brièvement aux Chosen Five. Et c'est tout à fait l'histoire typique de ces groupes qui ont vécu et qui se sont... ils ont vécu grâce à la publicité. En 41, donc tout de suite après, leur talent étant grand, c'était tous des chanteurs professionnels déjà. Ils se sont rencontrés, ils avaient envie de continuer ensemble. Et ils ont été renommés les Soproco Company, les Soproco Spiritual Singers. La Soproco Company était... marchand de lessive. Et vous savez que vous avez l'exemple célèbre des Swan Silvertones, qui les Swan étaient des frères boulangers. Ils ont donné leur nom à ce quartet. Et là, eh bien, Soproco, pour vendre sa lessive, les sponsorisait. Et on les avait baptisés du nom de Soproco. Ils chantaient des spirituals à la radio. C'était la grande, grande époque de la radio. Et on leur avait donné, bien sûr, ce nom afin de faire de la publicité pour cette marque de lessive, et c'est comme ça qu'ils vivaient. Alors ils étaient relativement contents parce que cette émission était diffusée pratiquement nationalement, elle était diffusée dans 32 États, ce qui leur a donné une audition considérable. Et alors en 1945, le sponsor a arrêté le contrat, et il y avait beaucoup de compétition entre tous les chanteurs et ce qu'on appelait « the battles of song », c'est-à-dire qu'il y avait de grands concours, de grandes compétitions, et comme les coureurs cyclistes actuellement ou les sportifs de tout genre, de tennis ou autre. Et ils vivaient donc grâce à cet argent. Alors en 1945, ils ont changé de marque, les Chosen Five se sont appelés de nouveau Chosen Five, ils ont supprimé leur nom de Soproco et ils étaient sponsorisés par « the French Market Coffee », qui était le marché français du café aux États-Unis et à la Nouvelle-Orléans particulièrement. Alors après, le groupe a commencé à perdre certains éléments. En 1948, la basse George Croft quitte le groupe pour aller à Chicago et commence à faire une carrière de soliste. Ensuite, chante avec Rupert Harris, des Chrysler Singers, que vous connaissez aussi. Ensuite, ils vont en Californie et puis le groupe se sépare là. Et il s'est complètement séparé en 1954. Où le fondateur James Payne est resté là. Il a recréé un autre groupe avec J.B. Randall, The Outstanding Gospel Singers, que nous écouterons peut-être un jour. Et puis, il a formé aussi son propre groupe, The Western Harmonies, qui, depuis les années 70, continue à chanter à Los Angeles. Voilà, c'est une histoire assez exemplaire, c'est pour ça que je vous la donne, et pour vous montrer quand même que nous écoutons des gens qui ont marqué, même temporairement, l'histoire du gospel pendant une petite quinzaine d'années. Alors un autre groupe qui est également de la région, puisque c'est les points communs que nous leur donnons, et qui a marqué aussi cette région, c'est The Zion Harmonizer. Alors deux mots, c'est un groupe fondé également dans la même époque, en 1939, par Benjamin Maxon, qui avait regroupé donc des personnes de cette communauté de Zion City, et qui ensuite, avec Alberta Johnson et puis Joseph Maxon, a fait ce quartet qui a eu une grande notoriété. C'est un groupe qui a chanté encore à la foire de la Nouvelle-Orléans en 1984. Il était alors composé de Roger Brooks et Lee Warwick, Nolan Washington, Howard Bowie et Sherman Washington, avec donc quelques membres fondateurs, avec tout le métier que ces gens-là ont et toute la foi et l'énergie qu'ils peuvent avoir. Alors tout de suite, The Zion Harmonizer, et le titre est Lord, I'll Go, Seigneur, je vais aller. C'est un titre de 1956.

Vous voyez que c'est tout à fait différent. On commence à avoir une guitare avec une pédale wah-wah et des choses comme ça en 1956. C'est à peu près à la même époque, vient de se former un groupe qui est tout à fait de la Nouvelle-Orléans. Alors qu'en 1954, The Soproco Singers, The Spiritual Singers s'arrêtaient de chanter, eh bien, notre groupe naissait, c'est peut-être le plus récent des groupes de la Nouvelle-Orléans. Et il s'est formé en 1954 autour de trois frères, Charles, Thomas et Warren Taylor, sont le cœur même du groupe. Et ils ont été bien sûr nourris à la musique des Soproco Singers et d'Edward Thomas. C'est un petit peu les enfants spirituels. Mais bien sûr, ils avaient également des liens directs avec cette musique et cette tradition de quartet, puisque leur mère déjà chantait avec des Humble Queens. Et leurs oncles, les frères de la mère, avaient organisé un groupe qui chantait, qui n'a pas une grande notoriété, mais qui chantait. C'était The Macedonia Gospel Singers, avec lesquels donc les deux frères, Charles et Thomas surtout, ont pu se familiariser. Alors voilà, ils ont fait un premier disque en 1956. Ce groupe s'appelle, je l'ai dit ou pas, s'appelait The Crescent City Harmonizer. Non, Marie me fait signe que non, elle est une auditrice attentive, j'en suis sûr. Donc ils ont enregistré leur unique disque sur l'étiquette Arcadia, Heavenly Father, avec Thomas Taylor et de nombreuses personnes autour d'eux. Et c'était organisé donc pour Bessie Griffin, un chant pour Bessie Griffin. Alors nous entendrons aujourd'hui ce chant qui a été fait donc pour cette étiquette. Et c'était un groupe qui a quand même modernisé un petit peu la façon de chanter, alors que nous avions avant une basse traditionnelle. Ils ont gardé longtemps cette basse traditionnelle que vous venez d'entendre. Et bien là, ils ont abandonné cette basse traditionnelle en faveur d'un trois solistes qui chantent cette partie de basse. C'est tout à fait intéressant. Alors je vous propose maintenant tout de suite The Crescent City Gospel Singers qui ont continué d'ailleurs très longtemps, quelques années. Ils se sont arrêtés en 1962 lorsque Thomas Taylor, donc l'un des frères, a été appelé à être le pasteur de la Galilee Baptist Church, donc une église baptiste. Donc le groupe s'est un petit peu arrêté en 1962 suite à cette affaire. Alors The Heavenly Father, c'est le titre, et The Crescent City Gospel Singers, c'est le nom du quartet. Hey!

Voilà. Alors maintenant, nous avons plus de temps du tout. Marie vient de me le dire, et nous ne pourrons plus entendre cette fois-ci encore de chant de cette ville de Nouvelle-Orléans. Et vous voyez que les morceaux sont quand même très différents. C'était une prière là et un culte, une prière chantante ou chantée, les deux, bien sûr. Et nous allons entendre bien sûr des morceaux de cette région-là, puisque je vous avais promis de très nombreux groupes. Alors il faut bien sûr qu'on les écoute. Je vous avais promis des quartettes féminins. Il serait bien temps qu'on entende quelques quartettes féminins qui ont tellement marqué ce monde du gospel. Et puis je vous proposerai aussi la prochaine fois The Famous Four et puis The New Orleans Humming Four avec Joseph Gaines. Et puis aussi The Famous Souls Comforters et puis les deux grands quartettes de la Nouvelle-Orléans, bien sûr. The Southern Harps et puis les Jackson Gospel Singers.

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0: 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Le texte du jour.
1: Daniel 6, versets 12 à 13. Puis ils se présentèrent devant le roi et lui dirent au sujet de la défense royale. N'as-tu pas écrit une défense portant que quiconque dans l'espace de 30 jours adresserait des prières à quelque dieu ou à quelques hommes, excepté à toi, ô roi, serait jeté dans la fosse au lion? Le roi répondit, la chose est certaine, selon la loi de Mède et de Perse, qui est immuable. Ils prirent de nouveau la parole et dirent au roi, Daniel, l'un des captifs de Juda, n'a tenu aucun compte de toi, ô roi, ni de la défense que tu as écrite. Et il fait sa prière 3 fois par jour. C'est lâche. Ils sont non seulement plusieurs, mais ils utilisent la ruse, la flatterie et le dédain pour pouvoir faire condamner Daniel. Un air de déjà-vu avec Genèse 3. À ce moment, Daniel n'est plus le collègue, mais un parmi les autres. Captif de Juda, si un jour tout le monde te tourne le dos, sache que Dieu ne t'abandonnera jamais.
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2: Des sourires, à se déchirer les mâchoires. Bienvenue à vous tous sur le plateau de RVM. Heureux de vous retrouver après une semaine de séparation. Et d'ailleurs, laissez-moi commenter la presse. La famille royale est dans le tumulte à cause de Meghan et Harry.
3: Que s'est-il passé?
4: Well, they decided to live a simple life. So they won't play the public role of the royal family.
3: Is it difficult?
4: I think so. Sometimes.
2: Voilà, donc ils ne veulent plus jouer ce rôle public, être des stars. Ils veulent être simplement une famille. Et ben oui, quelquefois c'est difficile.
5: Princess Mathilde is coming.
6: Qui est la princesse Mathilde?
5: It's me, my dear, just in front of you.
2: Allez, on se réveille et on continue l'émission. Dans tous les cas, chers élèves, chez vous, n'hésitez pas à entrer en contact avec nous à l'association pour un accompagnement plus ciblé dans votre projet de perfectionnement en anglais, que ce soit pour un voyage, vos études ou tout autre. Voilà. OK. Et peut-être qu'à l'association, vous verrez Princess Mathilde.
4: OK. Let me read our Bible text. It is found in 1 Corinthians chapter 14, verses 10 and 11. It says, "There are, perhaps, a great many kinds of languages in the world, and no kind is without meaning. If then I do not know the meaning of the language, I will be to the one who speaks a barbarian, and the one who speaks will be a barbarian to me."
5: Hey, c'est long et complexe votre truc là.
3: Mathilde, le truc comme tu dis est un verset.
5: C'est bien cela, c'est pour rigoler. Mais n'empêche que de prime d'abord c'est compliqué.
2: Le texte est compliqué, tu trouves? Quels sont les mots qui peuvent te poser problème? Et d'ailleurs, après tout, bon, tu sais, ce n'est pas du mot à mot. C'est pas comme cela qu'on fait. Ce n'est pas la meilleure approche de l'anglais ISL. En tant que seconde langue, il faut, même s'il y a certains mots qu'on ne comprend pas, il faut simplement chercher à capter le sens premier. D'accord, la première image qui te vient avec les mots que tu as pu comprendre, d'accord, tu mets ceux que tu n'as pas saisi de côté et l'image que tu vois, c'est celle-là, d'accord? Cool. Voilà. Quels sont les mots compliqués qu'il y avait? Pas grand-chose. Allez, on fait comme ça, d'accord? On applique le concept et on essaie de comprendre l'idée générale. Vic, tu veux reprendre la lecture, s'il te plaît, du texte?
4: There are perhaps a great many kinds of languages in the world, and no kind is without meaning. If then I do not know the meaning of the language, I will be to the one who speaks a barbarian, and the one who speaks will be a barbarian to me.
5: Maintenant, cela parle un petit peu plus.
2: Alors, bon, allez, laisse-moi quand même ajouter le sens du mot meaning, d'accord? Ben, c'est le mot sens. D'accord, le meaning, perhaps, peut-être, voilà. Ok, on va revenir sur la
4: traduction. Next week.
2: Voilà, la semaine prochaine. Merci Victoria. Mm-hmm. Maintenant que les choses sont plus ou moins clarifiées, allons à la prière. Oui. La prière, c'est le
4: It's
2: début
4: me.
2: Et c'est avec Victoria.
4: Ok, let's pray. Father, may your name be honored, your kingdom come. Give us each day our daily bread, and forgive us our sins, as we also forgive everyone who offended us. And please, don't lead us into temptation, but deliver us from evil. For yours is the kingdom, the glory, and honor forever and ever. Amen.
2: Amen. Amen. Nous sommes arrivés à la partie révision. Nous avons travaillé la semaine dernière sur le vocabulaire relatif au supermarché et au shopping. D'accord? Lévi et Mathilde, c'est toujours avec vous que nous revoyons ce qui a été fait la semaine précédente. Donc, vous pouvez y aller.
3: Product.
5: Production.
2: Alors, product.
5: Produit.
3: Price.
5: Prix.
3: Shop.
5: Magasin.
3: Buy.
5: Acheter.
3: Cashier.
5: Caisse.
3: Size.
5: Taille.
3: Discount.
5: Remise.
3: Close.
5: Vêtements.
3: How much.
5: Combien.
3: Grocery.
5: Épicerie.
2: On va reprendre tout cela en insistant sur la prononciation. Victoria, tu veux y aller une première fois en anglais?
4: And you will translate it in French?
2: All right. Let's go.
4: It took you time to answer. Okay, let's go. Product.
2: Produit.
4: Price.
2: Prix.
4: Shop.
2: Magasin.
4: Buy.
2: Acheter.
4: Cashier.
2: Caissier.
4: Size.
2: La taille.
4: Discount.
2: Rabais.
4: Clouds. Sorry, clothes.
2: Vêtements.
4: How much?
2: Combien?
4: Grocery.
2: L'épicerie.
3: Product.
5: Produit.
3: Price.
5: Prix.
3: Shop.
5: Magasin.
3: Buy.
5: Acheter.
3: Cashier.
5: Caisse.
3: Size.
5: Taille.
3: Discount.
5: Remise.
3: Close.
5: Vêtements.
3: How much?
5: Combien?
3: Grocery.
5: Épicerie.
2: Ok, super, merci beaucoup. Et cela nous permet d'enchaîner avec le nouveau vocabulaire. Cette fois-ci, nous considérons le vocabulaire du milieu urbain. D'accord? In the city. Tu nous proposes quoi, Vic, s'il te plaît?
4: I propose 10 words, 10 vocabularies for this setting.
2: Okay, thank you very much. Let's go.
4: My pleasure. Okay, Mathilde and Levi, are you ready? I will say the definition. And one will say it in English, say the word in English, and the other one will translate it in French.
2: Ah, mais comme toujours, okay. Hein, d'accord? Mm-hmm. Donc, dis le mot.
4: As usual.
5: Yes.
4: Okay, so who will say it in English? Who will say the word in English? Mathilde, and
5: me?
4: You will say it in French.
5: French.
4: Okay, let's start. It is at the side of a road or street where people can walk without any danger. It is at the side of a road or street where people can walk without any danger.
5: Sidewalk.
4: Sidewalk. Very good.
3: Trottoir.
4: Okay. It is where vehicles circulate. It is where vehicles circulate.
5: Road and streets.
4: Okay. Roads and streets.
3: Route et rue.
4: It is a marked part, the color is white, where people can cross. It is a marked part, the color is white, where people can cross.
5: Pedestrian crossing.
4: Okay, pedestrian crossing.
3: Passage protégé.
4: It displays sign to direct traffic. It displays sign to direct traffic.
5: Signboard.
3: Panneau.
4: Okay. When the color is green, you go. And when it is red, you stop.
5: Traffic lights.
4: Very good. Traffic lights.
3: Feu tricolore.
4: Next. Small residences or offices in a building. Small residences or offices in a building.
5: Apartments.
3: Appartement.
4: A commercial center.
5: Mall.
3: Centre commercial.
4: A building where things of the past are stocked. A building where things of the past are stocked.
5: Museum.
4: Okay.
3: Musée.
4: It is a public toilet. A public toilet.
5: Tree and...
4: Come again?
5: Public restroom.
4: Okay, public restroom.
3: Toilette publique.
4: The area where the trains and buses stop to park. It is the area where the trains and buses park.
5: Train and bus station.
4: Okay.
3: Station de bus et train.
4: Okay, good job.
2: Excellent work. Thank you very much, Levi and Mathilde, for your cooperation.
4: And now it's...
3: Game time.
4: Together. Now it's...
3: Game time.
4: No. You're hungry. Again.
2: Alors, attendez qu'ils se préparent. Je veux m'assurer que tous les auditeurs sont là avec nous, qu'ils apprennent, qu'ils s'amusent et qu'ils progressent. Eh bien oui, parce que c'est l'objectif, c'est de progresser en anglais. D'accord? Vous avez vos cahiers, vous retenez, vous répétez, vous vous trompez. Oui, ça fait partie du jeu. Et puis, finalement, la bonne prononciation, le bon sens associé au bon mot. D'accord. Voilà, ça se fait petit à petit. On le dit, petit à petit, l'oiseau...
5: Fait son nid.
2: Oui, fait son nid. OK? Allez, on disait que c'est le...
3: Game time!
4: Wow! You're awake. OK.
2: Donc, Vic, tu diras des définitions.
4: As usual, my dear, as usual.
2: Voilà, et puis eux, ils devront deviner de quel mot il s'agit. OK? Vas-y.
4: They know the mechanics of the game. OK, ready? A commercial center.
3: Centre commercial.
4: Judge?
2: On va l'accorder à Lévi qui a, il me semble, a commencé le premier.
5: Mall. Levi's, let's speak English.
2: Ah.
5: Yeah, I speak more.
2: Bon, alors, comme c'est le lancement, on va donner un point partout. Voilà. Mm-hmm. OK. On y va. On essaye encore.
4: It displays sign to direct traffic.
5: Signboard, panneau.
4: What is the correct pronunciation?
5: Signboard.
4: OK.
5: Panneau.
4: Signboard.
5: Sign.
4: Levi, are you with us?
3: Yes.
4: Okay, next. The area where the trains and buses stop to park.
5: Train and bus station. La station du train et du bus.
4: Levi, are you okay?
3: Okay.
4: Okay, next. This one is very easy. Very, very easy. A public toilet.
5: Public toilet, public restroom.
4: Judge?
2: Alors, je ne suis pas...
4: It's difficult to be a judge, hein?
2: Oui, yes. C'est vrai. Bon, j'accorde le point partout parce que j'ai du mal à décider. D'accord. Alors, par contre, Mathilde, quand, avant de dire le mot, il ne faudra pas commencer par parce qu'effectivement, ça là coupe un peu la parole à Lévi. Okay?
5: OK?
2: OK, on continue avec Vi.
4: It is where vehicles circulate.
3: Road and street.
4: Okay.
3: Route et rue.
4: Road and street. Roads and streets.
2: Bon, là, c'est sans jambage. Le point, c'est pour Lévi.
4: Next. When the color is green, you go.
3: Traffic light. Feu tricolore.
4: Mathilde, are you okay? You're not okay? Go, go, go. You can do it. Okay. Next. Small residences or offices in a building.
5: Museum.
4: No. Small residences
3: or apartment. Appartement.
4: Okay, apartment. It's okay, it's okay. You can do it. You can do it. Okay, next. A building where things of the past.
5: Museum.
4: Okay, museum. It is a marked part. The color is white where people can cross.
5: It is
4: a marked
5: road.
4: No.
3: Pedestrian crossing.
4: Okay, it's a pedestrian crossing.
3: Pedestrian crossing, passage protégé.
4: Okay, next. The last word. It is at the side of a road.
5: Side lock, trottoir.
4: It was the last word, so you already knew. Okay, judge, what's the score? The scorer.
2: Alors,
4: the judge and the scorer.
2: The score is 6 points for Mathilde and 5 points for Lévi. C'était assez serré. Mm-hmm. Voilà. OK, c'est du bon travail. On va pouvoir...
4: There's still a second part, don't worry.
2: Le principe était aussi connu pour cette partie des verbes, des verbes usuels qu'il nous faut maîtriser. Nous passons suffisamment de temps pour donner à chacun la possibilité de mémoriser ces verbes-là. Mm-hmm. Ils vont ouvrir des portes à l'étranger. Mm-hmm. Alors, on les reprend avec vous, Mathilde et Lévi. D'accord? Mm-hmm. Lévi, d'accord? Mm-hmm.

0: On y va avec les élèves?
1: Si.
2: Voir.
1: Have.
2: Avoir.
1: Go.
2: Aller.
1: Come.
2: Venir.
1: Do.
2: Faire.
1: Speak.
2: Parler.
1: Eat.
2: Manger.
1: Pray.
2: Prier.
1: Help.
2: Aide.
1: Give.
2: Donner.
1: Like.
2: Aimer.
1: Walk.
2: Marcher.
1: Write.
2: Écrire.
1: Read.
2: Lire.
1: Look at.
2: Regarder.
1: Sit down.
2: S'asseoir.
1: Prepare.
2: Préparer.
1: Watch.
2: Laver.
1: Sleep.
2: Dormir.
1: Listen.
2: Écouter.
1: Take.
2: Vendre.
3: Hein? Take.
0: Prendre.
2: Prendre.
0: On va faire une petite correction. Wash.
3: Wash, not watch.
1: Watch. Watch.
3: Okay, watch. C'est regarder. Watch. C'est regarder. Wash. Laver.
0: Voilà. Et ce que nous proposons, c'est
3: wash.
0: Très bien.
1: Yes.
0: À ceci, nous ajoutons les adverbes de fréquence. Tu les prononces d'abord, Victoria, s'il te plaît.
3: Always, often, sometimes, never.
0: Lévi et Mathilde, vous y allez.
2: Always.
1: Toujours.
2: Often.
1: Souvent.
2: Sometimes.
1: Quelquefois.
2: Never.
1: Jamais.
0: Très bien. Nous allons faire des phrases, nous ferons des phrases comme d'habitude. La séquence de la phrase au présent simple avec un adverbe de fréquence est la suivante. Le sujet suivi de l'adverbe de fréquence suivi du verbe et du complément s'il y a lieu. D'accord? Je reprends. Voilà cet axe. Sujet, adverbe de fréquence, verbe et complément. Veux-tu nous proposer quelques phrases, Vic, s'il te plaît?
3: Ok. Do you pray in your apartment? No, sorry. You never walk on the sidewalk. You never walk on the sidewalk. Another example. You always wash your hand in the public restroom. You always wash your hand in the public restroom. Another example. Mathilde often sits down in the mall. Mathilde often sits down in the mall.
0: Si tout ça est bien compris, il n'y a rien de mieux que les exercices pour acquérir une notion. Donc, c'est à vous de nous proposer des phrases et chaque phrase correcte vaut un point. D'accord? Alors, syntaxe correcte et prononciation correcte. D'accord? Très bien.
2: We often go museum.
0: Reprends s'il te plaît la phrase.
2: We often go the museum.
3: Ok, we often go to.
2: We often go to
3: the museum.
2: The museum.
3: It's ok, you will have the point. Ok, we often go to the museum. Ok.
1: My cousin sometimes see the Palestinian museum.
0: Reprends s'il te plaît, la prononciation laisse à désirer.
1: My cousin sometimes see the British Museum.
3: Ah, the British Museum. My cousin sometimes see the British Museum. My cousin sometimes sees the British Museum.
0: Le point accordé?
3: Yes.
0: La prononciation était un petit peu abracadabrante, mais bon, on accepte. Alors, qui propose une autre phrase?
2: She sometimes sleeps in my apartment.
3: Ok, she sometimes sleeps.
2: Sleeps.
3: Troisième personne du singulier.
2: She voilà. Sometimes sleeps in my apartment.
3: In my apartment. Levi, she, your mother. Ok. Be sure it's your mother. Or your sister.
0: Oh là là là là. Okay. Des sous-entendus de Victoria. Oh.
3: I have a pure mind. Hello. Next.
0: Permets-nous de douter.
3: Mathilde, it's your turn.
1: My never work. Children's never work.
3: Excuse me.

0: Excuse me.
1: Children. Children.
0: My children never work on the side road.
1: Okay. My children never
0: work.
1: Walk.
0: Walk.
2: Je pense qu'on a un problème de prononciation sur un verbe clé qui était dans le programme. On va enlever un demi-point.
0: Side road.
2: D'accord.
1: Side walk.
2: Voilà.
1: Ok, work, c'est travailler. Walk, marcher. Ok, work, travailler. Walk, marcher.
2: Alors, reprends-nous la phrase, s'il te plaît. My
0: children never walk on the side walk.
2: Très bien, là, c'est correct. Donc, mais on va quand même retenir un demi-point pour la prononciation du verbe walk.
1: Have mercy. Be merciful. Okay.
2: I am merciful.
1: Okay, point
2: but
1: five.
2: I must also be just.
1: Okay. Next.
3: I always help my grandmother go said walk.
1: I always help my grandmother
3: go to said to walk.
1: To walk.
3: To say walk. To say the word walk.
2: Je pense que ce qu'il veut dire, I always help my grandmother go to the sidewalk.
1: Ok. Point five.
2: C'est vrai que la phrase était longue et compliquée.
1: Yes. Yes. He deserves, I think, point five.
2: D'accord.
1: Ok. It was a long sentence.
2: Ceci dit, la difficulté, c'était un tout.
1: At the end, the difficulty was at the end of the sentence.
2: D'accord, très bien.
1: Okay, so point five, Levi. Yes, do you still have sentences?
0: Jesus is always in my apartment.
1: Amen. Jesus is always okay. Jesus is always in my apartment.
2: Okay, Levi.
3: My mother sometimes work a commercial center.
1: Okay, my mother sometimes
3: walks a commercial center.
1: Okay, walks to.
3: Walks to.
2: Or walks in.
3: Walks oh. in.
2: Alors, en direction de walks to, mais marche à l'intérieur, walks in. D'accord?
3: D'accord.
2: Très bien. Ce n'était pas les notions étudiées, donc on va accorder le point.
1: Ok.
0: Thierry often sit down in the train station.
1: Ok, troisième person. Our problem now is the third person singular.
2: On sera plus rigoureux à la prochaine session sur la troisième personne du singulier au présent simple, d'accord? Il y a un S, d'accord? Voilà. Alors.
0: Thierry.
1: Often.
0: Sits down.
1: Very good.
0: In the train station.
1: Okay.
2: Okay.
1: You still have?
3: I never look at world and streets.
1: I never
3: look at world and streets.
2: Alors, reprends une dernière fois en faisant attention à la prononciation.
3: I never look at world and streets.
1: Very good.
2: Okay, very good.
1: Okay, but it's never. Okay?
3: Never.
2: I never look at roads and streets.
1: Finish? Mathilde, do you still have a sentence or no more?
2: Wow, on verra. C'est à qui sera le plus endurant là?
1: I think it's time.
0: I'm often play.
1: Again, please.
0: I often pray.
1: A good sentence. We should always pray.
2: Les noms proposés ne se retrouve pas
1: le
2: vocabulaire pardon proposé n'est pas dans la phrase.
1: Donc, point 5.
2: OK. On devra s'arrêter ici parce que nous avons épuisé le temps de l'émission. On fait rapidement le score et ce sera le moment de prendre congé des uns des autres. Nous avons passé en tout cas un bon moment avec vous.
1: OK, Mathilde has 10 points and Levi has 9.5.
2: Wow, ça
1: points.
2: Se joue à un cheveu près.
1: Uh-huh.
2: Bon ben
1: congratulations to both of you.
2: Ah oui, les deux méritent d'être félicités. On se retrouve la semaine prochaine avec deux candidats tout aussi motivés qui font du très bon travail et nous espérons que vous aussi vous faites le même travail, le même bon travail à la maison. Merci d'avoir été avec nous. L'anglais
4: autrement.
2: Goodbye.
1: C'était l'anglais autrement.

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1: Aujourd'hui, nous parlerons de l'enfant caractériel. La caractéristique de notre société aujourd'hui est d'être très cloisonnée et nous pouvons être tellement pris par notre travail que nous avons de moins en moins de contact les uns avec les autres. Un symbole, on raconte qu'une veuve, après à connaître les amis de son mari le jour de ses funérailles. Mais il est très important d'avoir des relations au sein d'une famille, avec nos enfants notamment, parce que c'est cela qui va construire, bâtir la personnalité de l'enfant. Et parfois, lorsqu'un enfant devient caractériel, et nous entendons par là à des troubles un peu d'opposition, de violence ou autre, eh bien cela peut provenir justement du fait qu'il n'a pas été suffisamment écouté, entendu ou entouré. Les enfants ont besoin de contact, ils en ont faim en quelque sorte, et s'ils n'ont pas des signaux de nous, que nous les aimons, que nous apprécions qui ils sont, eh bien ils peuvent commencer à manifester ce manque de contact par des problèmes caractériels. Si un enfant ne sent pas l'amour de sa famille, des membres de sa famille, s'il ne se sent pas désiré en quelque sorte, il va commencer à avoir des difficultés de relation avec ses voisins, et ensuite, probablement à l'école, les choses n'iront pas très très bien. C'est donc extrêmement important pour nous parents d'être très pleins de prévention, d'amour, et d'accepter nos enfants, de les accepter tels qu'ils sont. Ils ont besoin, même tout petits, d'être acceptés tels qu'ils sont et non pas tels que nous aimerions qu'ils soient. Alors, bien, comment est-ce qu'il faut faire? C'est variable selon les enfants, bien entendu. Les uns ont beaucoup de besoins, d'autres en ont moins, mais tous ont besoin de notre présence et de notre amour. Un des moyens de faire en sorte qu'il puisse se développer correctement, sans regimber en quelque sorte, c'est de le laisser un tout petit peu indépendant, de manifester sa propre personnalité. Parfois, les parents ont une image un peu idéale de leur enfant et essaient de faire coller l'enfant à leur propre réalité et non pas à la réalité de l'enfant. Ils essayent de faire en sorte que l'enfant devienne ce qu'ils aimeraient qu'il soit ou ce qu'ils aimeraient qu'il ait pu être eux-mêmes lorsqu'ils étaient petits. Et si on oblige un enfant à se donner à fond dans des sports ou dans de la musique ou dans des domaines qui ne l'intéressent pas, bien ça peut également donner le sentiment de frustration, un sentiment de défaite, et ce n'est pas très très bon pour son développement. Et il n'arrive pas d'ailleurs à faire ce que ses parents aimeraient qu'il fasse, et c'est pour lui un sujet d'inquiétude. En effet, les enfants ont besoin d'encouragement, et ils ont besoin de faire des choses qu'ils peuvent faire et non pas des choses qu'on aimerait qu'ils fassent. Et un enfant aura du respect pour soi s'il a du succès dans le domaine qu'il a choisi en quelque sorte. Et à ce moment-là, il comprendra que ses parents l'aiment pour ce qu'il est, non pas pour ce qu'ils aimeraient qu'il soit. Lorsque l'enfant donc a du succès dans un domaine et qu'il sent qu'il est valable aux yeux de ses parents, à ce moment-là, son équilibre émotionnel va être le meilleur possible. Et à ce moment-là, moins de problèmes caractériels. Les choses vont rentrer plus facilement dans l'ordre. Ça ne veut pas dire qu'un enfant doit être laissé à ses propres choix complètement, qu'il n'y ait pas de frontières dans ce qu'il doit faire. Il faut qu'il y ait des frontières, mais à l'intérieur de ces frontières, l'enfant doit être capable de choisir ce qu'il a envie de faire. Et les frontières doivent être clairement délimitées, mais la liberté à l'intérieur de ces frontières doit être également très clairement délimitée. S'il viole d'ailleurs ses frontières, ce qui est interdit, à ce moment-là, il faut prendre les mesures appropriées pour cela. Bien entendu, s'ils ont manquer aux règles qui ont été bien édictées, il faut quand même bien considérer l'enfant dans sa personnalité. Si on doit le punir, eh bien, cela doit être fait d'une façon en tête à tête et non pas en public. C'est toujours humiliant de recevoir une fessée ou même une réprimande en public, lorsqu'il y a des amis ou même lorsqu'il y a des frères et sœurs. Parfois, il peut y avoir des troubles caractériels parce qu'il y a des problèmes physiques. Il faut voir son médecin très régulièrement, soit le médecin de famille, soit le pédiatre, pour voir si tout va bien. Il faut que l'enfant puisse faire de l'exercice régulièrement. La diététique doit être appropriée à son état. Et bien entendu, le repos doit être mis sur des choses très, très importantes et il faut toujours y penser. Et tous ces problèmes physiques concourent à un équilibre émotionnel pour l'enfant. Et le fait d'être en bonne santé émotionnelle, en bonne santé physique, ça permet d'avoir le respect de soi et de se développer harmonieusement. Et cela commence évidemment dans la toute petite enfance. Ce n'est pas quelque chose qui s'acquiert plus tard. C'est dès les tout petits, il faut que l'enfant puisse croître individuellement avec un sentiment de liberté à l'intérieur de règles qui ont été bien édictées. Et si on arrive à faire cela, eh bien, on a toute chance que l'adulte que l'on va créer ainsi deviendra un adulte indépendant et responsable.
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2: Le journal avec vous, Diane Berger. Bonsoir Diane.
3: Bonsoir Delia, bonsoir James, bonsoir à toutes et tous. À la une de ce journal, toujours ces incendies qui ravagent le sud de l'Europe. Dans le sud-ouest de la France, les flammes n'ont pas gagné de terrain aujourd'hui. Mais ce n'est pas pour autant la fin de la guerre contre les incendies. Les pompiers restent très vigilants. L'Ukraine se prépare à une nuit de frappes violentes de la part de la Russie. L'armée de Kiev manque de moyens pour sa défense antiaérienne. Mais il faut souligner aussi que Moscou peine également à protéger son territoire. On verra ensemble pourquoi. Au sommaire de ce journal également, ce revirement de Washington. Les États-Unis vont débloquer 600 millions de dollars pour l'Alliance mondiale du vaccin Gavi. Et face au déclin des démographique, Tokyo a lancé une application dédiée pour célibataires qui veulent se marier, avec un résultat limité, 265 couples formés seulement en 2 ans. Des nouvelles rassurantes nous viennent de Gironde, dans le sud-ouest de la France. L'incendie n'a pas progressé aujourd'hui, selon la préfète, malgré la hausse des températures. Si l'accalmie se confirme, elle le promet, un retour à une vie plus normale va devenir envisageable pour les 200 000 personnes évacuées. Le bilan reste donc pour l'instant de 42 000 hectares brûlés. Et les pompiers sont prudents, à l'image du commandant Mathieu Jomain, pompier professionnel au SDIS de la Gironde, chef de secteur.
4: Cette situation, elle reste précaire. En témoigne ce que l'on vit avec les reprises. Alors, dans les parties brûlées, c'est pour ça que la superficie n'évolue pas depuis plusieurs jours. Un grand nombre de parcelles demeurent préservées parce que le feu est passé à côté ou est passé trop vite. Ce qui était un avantage avant devient quelque part une gêne. Il reste des parties vertes, des parties pleines de combustible qui restent susceptibles d'être enflammées à proximité des foyers résiduels. L'intégralité des composantes est déployée pour arriver à bout de ce monstre qui a parcouru 42 000 hectares et qui, à la faveur des températures qui s'élèvent et du vent qui revient, souhaiterait reprendre de l'intensité, mais on va le laisser au sol.
3: Le commandant Mathieu Jomain en Gironde, il répondait à Nicolas Roca. Dans le département du Var, maintenant plus à l'est, plus de 600 personnes ont reçu l'ordre d'évacuer ce soir à cause d'un nouveau départ de feu. Et près de Paris, l'incendie de Fontainebleau inquiète à nouveau les pompiers. Les fortes chaleurs ont en effet provoqué une importante reprise des flammes aujourd'hui. 7 hectares ont brûlé. La situation devient plus favorable près de Madrid en Espagne. Presque toutes les personnes qui ont dû évacuer à cause de l'incendie ces derniers jours peuvent retourner à leur domicile. L'incendie qui touche les environs de la capitale espagnole est toujours actif, mais techniquement stabilisé selon les autorités. Les autorités qui surveillent aussi de près les flammes en Turquie. Selon le président Recep Tayyip Erdogan, 90 foyers d'incendie ont été recensés dans son pays ce mercredi. 81 sont maîtrisés, dit-il. Et en Grèce, les incendies sont meurtriers. 2 pompiers sont morts sur l'île de Crète, 1/3 dans le Péloponnèse. L'Ukraine se prépare à des frappes massives cette nuit. Selon Volodymyr Zelensky, le président ukrainien, les Russes préparent en effet une attaque importante depuis plusieurs jours et elle pourrait avoir lieu dans les heures qui viennent. La nuit dernière, c'est l'Ukraine qui a frappé fort en Russie. Des drones ont touché des raffineries de pétrole et des installations logistiques dans plusieurs villes russes, notamment celle de Perm, à plus de 2000 km de la ligne de front. Il y a quelques jours, c'était Moscou, la capitale russe, qui était visée par près de 400 drones. Alors, même si la plupart ont été interceptés, ces frappes rappellent que la défense antiaérienne russe n'est pas infaillible, souligne Maxime Beznouchok, expert militaire ukrainien, chercheur associé au Center for Global Europe.
5: La plus grande faiblesse de la défense antiaérienne russe, c'est l'immensité du pays. La Russie ne peut pas tout protéger en même temps. Elle doit donner la priorité à Moscou, à Saint-Pétersbourg, aux aérodromes militaires, aux raffineries et à certaines infrastructures stratégiques. Avec une ligne de front très longue avec l'Ukraine, elle doit constamment choisir où déployer ses systèmes de défense et ses missiles intercepteurs qui coûtent très cher. Chaque attaque ukrainienne produit donc un effet cumulatif. L'Ukraine peut lancer des centaines de drones par jour et il est difficile de tous les arrêter. Et puis il y a une deuxième faiblesse majeure, c'est cette concentration des infrastructures logistiques et industrielles, car la Russie a tout centralisé, les grandes raffineries, les entrepôts, ses centres de distribution. Ils sont donc extrêmement efficaces mais aussi très vulnérables. Quelques frappes peuvent suffire à perturber l'approvisionnement en carburant, la logistique militaire et la distribution intérieure dans toute la Russie.
3: L'expert militaire ukrainien Maxime Beznochouk, il répondait à Sofia Katsenkova. Les affrontements reprennent au Moyen-Orient. Les frappes américaines ou saoudiennes ont fait 20 morts dans l'est de l'Irak, dont 5 iraniens. La télévision iranienne annonce aussi aujourd'hui des frappes américaines dans le nord-ouest de l'Iran. Donald Trump, le président des États-Unis, a promis de frapper fort après une attaque iranienne contre une base américaine en Jordanie la nuit dernière. C'est le dernier revirement en date de l'administration Trump. Les États-Unis vont débloquer 600 millions de dollars de financement destinés à l'Alliance mondiale du vaccin Gavi, chargée de distribuer des vaccins à prix abordable dans le monde. Cette enveloppe, Mélissa Barra, le ministre de la Santé, l'antivax Robert F. Kennedy, l'avait pourtant gelée. Mais Washington reprend sa collaboration avec Gavi.
6: Robert Kennedy a-t-il fini par pousser à bout les membres de l'administration Trump ? Marco Rubio l'assure, le département d'État ne lui retire pas le dossier Gavi et son opinion sera toujours écoutée. Mais il le rappelle aussi, les relations qu'entretiennent les États-Unis avec l'Alliance mondiale du vaccin, c'est une prérogative du département d'État qui a toujours supervisé son financement puisque Washington apporte un quart de son budget. Le Congrès avait alloué pour 2025 et 2026 un total de 600 millions de dollars destinés à cet organisme international qui vaccine chaque année plus de la moitié des nouveaux-nés dans le monde. Montant bloqué par Robert Kennedy, ministre ouvertement vaccino-sceptique qui veut faire pression sur Gavi pour que l'Alliance élimine de ses vaccins le timérosal, un composant qu'il juge dangereux. Une thèse maintes fois démentie. Alors que l'administration Trump a drastiquement réduit l'aide internationale, un groupe bipartisan influent au Congrès a désavoué le ministre et insisté pour débloquer les 600 millions de dollars avant le 30 septembre prochain, date à laquelle les fonds expireront. Pour la sénatrice républicaine Susan Collins, l'enjeu est de stopper les épidémies avant qu'elles n'atteignent les frontières des États-Unis.
3: Mélissa Barra, toujours aux États-Unis, la Fed ne change pas ses taux d'intérêt malgré l'inflation et la pression de la Maison-Blanche. Kevin Warsh, le président de la Banque centrale américaine, estime que l'économie du pays reste d'une solidité impressionnante et il appelle à rester patient. Je cite ses mots, « Il n'y a pas de baguette magique pour réduire l'inflation ». Comment enrayer la baisse de la natalité ? Le Japon est tombé sous la barre des 120 millions d'habitants, une première depuis 42 ans. La population vieillit, il n'y a plus assez de naissances. Pour tenter de stopper le phénomène, le gouvernement local de Tokyo tente une option avec l'intelligence artificielle, une application lancée il y a 2 ans pour mettre en relation des célibataires. Mais les résultats sont marginaux. Elena Tomic.
7: L'application Tokyo Enmusubi, qui signifie littéralement « union du destin », a tout pour plaire. Lancée en septembre 2024 par le gouvernement de Tokyo, elle a pour objectif de faciliter les rencontres des célibataires intéressés par le mariage, mais qui pour une raison ou une autre ne passent pas à l'action. L'intelligence artificielle utilisée par l'application permet en 3 étapes de présenter aux candidats des personnes compatibles. Depuis son lancement, sur 36 000 candidats, seuls 16 000 ont été retenus en raison de filtres très stricts. Preuve de revenus, de célibat et entretien de motivation au mariage. Et seulement 265 couples se sont mariés. Un résultat anecdotique face à l'ampleur de la crise démographique. Coût élevé de la vie et de l'éducation des enfants, culture du travail intense, précarité des emplois des jeunes. Les experts notent que les dizaines de mesures prises depuis les années 90 n'ont pas réussi à inverser la courbe. Le vrai défi du Japon serait de réduire les freins économiques au mariage et d'accepter les formes de famille plus diverses.
3: Gianni Infantino se défend face au tollé de sa proposition. Vendre des parts de la Coupe du Monde de football à des investisseurs privés, c'est une opportunité, dit le patron de la FIFA, la Fédération Internationale de Football, mais pas une obligation. Son projet a été dénoncé par plusieurs organisations sportives, dont l'UEFA, la Confédération Européenne du Football, mais aussi par de nombreux dirigeants de pays. Pour le Premier ministre britannique Andy Burnham, par exemple, la Coupe du Monde n'est pas un produit, le football football n'appartient pas aux investisseurs, mais à ceux qui remplissent les tribunes. Et puis BTS, le plus grand groupe de K-pop, va boycotter les Grammy Awards, la plus prestigieuse cérémonie de remise de prix du monde de la musique aux États-Unis. Les mégastars coréennes refusent la création de nouvelles catégories, dont une dédiée à la pop asiatique. Le groupe espère être apprécié pour ce qu'il est et non pas pour son pays d'origine, dit-il. Le boys band était pressenti pour obtenir le prix du meilleur album de l'année. Il est maintenant 21h10. 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
1: Daniel 6, versets 12 à 13. Puis ils se présentèrent devant le roi et lui dirent au sujet de la défense royale. N'as-tu pas écrit une défense portant que quiconque dans l'espace de 30 jours adresserait des prières à quelque dieu ou à quelques hommes, excepté à toi, ô roi, serait jeté dans la fosse au lion? Le roi répondit, la chose est certaine, selon la loi de Mède et de Perse qui est immuable. Ils prirent de nouveau la parole et dirent au roi, Daniel, l'un des captifs de Juda, n'a tenu aucun compte de toi, ô roi, ni de la défense que tu as écrite. Et il fait sa prière 3 fois par jour. C'est lâche. Ils sont non seulement plusieurs, mais ils utilisent la ruse, la flatterie et le dédain pour pouvoir faire condamner Daniel. Un air de déjà-vu avec Genèse 3. À ce moment, Daniel n'est plus le collègue, mais un parmi les autres. Captif de Juda, si un jour tout le monde te tourne le dos, sache que Dieu ne t'abandonnera jamais.
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2: Alors, ça sont bonnes questions, surtout par rapport à l'histoire de la Nouvelle-Calédonie, parce que Samaritain, comme je l'ai dit, il y avait juif, il n'y a pas qu'à miser ensemble. Et Samaritain, c'est. En fait, d'abord dire que Samaritain, il y avait juif, premièrement, il y a une famille. Il y a sorti des mêmes tribus là, il y a sorti de avant, depuis que le royaume là était ensemble, parce qu'avant, avant, t'es ni Samarie, t'es ni Israël, t'es ni Juda et tout ça, c'est ton seul royaume. Et depuis ton Salomon, on fait un temps Salomon, royaume a venu divisé. Avant, on parle aussi qui n'est Jérusalem comme centre, comme capitale, avant d'autres qui n'est comme centre Samarie. Et plus que de séparation physique là, parce que là, il est divisé, donc physiquement il est divisé, mais il est venu aussi en genre moralement et spirituellement divisé, parce que. À qui inviter auditeur en noir à lire des soirs, parce que les soirs sont déjà plus longues. C'est qu'à passer après ça, qu'il y a une déportation, qu'il y a une attaque au niveau à Israël et au niveau aussi à Juda, parce que les deux, enfin, au niveau à Samarie et au niveau à Jérusalem, puisque les deux cas sont confrontés à un certain nombre d'attaques. Et résultat à ça, on a plus vite, c'est qu'à un moment donné, Samarie a venu trouver, repeupler. Il y avait d'autres qualités de mon cas aussi, d'autres côtés, il y avait d'autres croyances, il y avait d'autres habitudes aussi au niveau de la religion. Et ça a fait que Samarie et les Samaritains qui avaient trouvé des gens qui ont eu d'autres croyances, d'autres coutumes, d'autres habitudes. Et ce qui est arrivé, c'est que finalement, les Israélites qui avaient trouvé que les Samaritains n'étaient pas assez bons à présent, n'étaient pas assez dignes. Et surtout, point capital là, c'est que n'étaient pas adorés même côté là. Les Samaritains, ils ont adoré Adam à Simon Garizim. Les Israélites, ils ont adoré à Jérusalem. Et pour les Israélites, ça a été vraiment qui a touché moi, puisque c'est des fois aussi nous peignons les mêmes sortes de pensées. Pour les Israélites, le fait qu'on n'a pas adoré à Jérusalem, c'est qu'on ne s'est pas adoré. Et c'est pour ça que la question à Madame Latre, nous, qui est très importante. Pour les Israélites, si on n'a pas adoré à Jérusalem, c'est qu'on s'est ou pas Adam. Et pour les Israélites en même temps, ils ne veulent pas que les Samaritains mélangent avec eux, parce que les Samaritains, pour eux, c'est des mondes qui pas dignes, c'est des mondes qui pas bons, et ça a créé à la fois une sorte de schisme, une sorte de division sociale, et aussi une division morale. Et nous allons parler de ça plus longtemps après.
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2: 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Et finalement, puis là, vient trouver un Jean qui a trouvé un côté qui a posé problème. Et en fait, c'est bien plus loin par rapport à la question qu'on a posée là. Puis là, ça, pas simplement un côté monde qui a boit de l'eau. C'est un côté que normalement, Jacob t'a laissé pour descendance, pour Timon Abondier. Et quand invité les auditeurs alliés, par exemple, dans l'Ancien Testament, les gens, Jacob rivait à laisser puis là, ça. Et sont puis que finalement ils gagnaient à sueur de fond, ils sont puis que ils ont causé, ils sont puis que des fois ils va goumer pour ça, parce que l'aide qui a fui, ils arrivaient à causer des puits, ils mettaient bâton ou aïe. Donc puis là, ça son héritage. Donc c'est une pécarote en habitant. Puis là, ça son héritage que Jacob laissait pour descendance aïe. Et malgré tout ça a été fait, puis là, quand on trouvait un côté que. Inaccessible pour certains mondes, puisqu'il y a trouvé Adam en côté que normalement les juifs doivent être allés.
1: Merci. Ça, c'est pour le côté histoire. Mais nous allons rentrer dans ça, tout le monde va attendre. Ça nous annonce et esprit et vérité. c'est des moules à pas couler. Le vrai, pour vrai, pénit tout sans saillir, nous obligés de nous tenir compte de faux.
2: Tout à fait. Tout à fait.
1: Parce que si vous parlez de vrai, il faut tenir compte de faux. Si vous parlez de faux, il faut tenir compte de vrai. Le vrai adorateur. Alors maintenant, en question, qu'est-ce que ça veut dire?
2: Alors, c'est une question qui est importante et dit les auditeurs que nous ne pouvons pas juger pour nous. Hein. Nous ne pouvons pas juger pour nous, mais nous voulons quand même parler de vérité, ça est marqué. Si on peut parler de vrai adorateur, c'est qu'il y a ni faux adorateur. Ça veut dire qu'en tout genre, à part parce qu'on mettait dans une posture d'adoration, qu'on mettait au cas adoré, que ça veut dire que l'adoration, on peut bon dire qu'il y a. Ça veut dire que malgré toute bonne volonté ou t'es porter, on peut retrouver être aussi en faux adorateur. Et là, nous regardons bien, faux adorateur là, ça, c'est un monde qui pâtit qu'à adorer en esprit, en vérité. Nous pouvons faire un coup sur la ça, c'est un monde qui a adoré, mais sans esprit, en vérité. Et là, à présent, nous allons rentrer en habitant pour nous expliquer à présent qu'est-ce que c'est esprit et vérité. Qu'est-ce que nous pouvons comprendre dans ça? Parce que faut les auditeurs comprendre que ça, bon Dieu TV, c'est que tout le monde adore comme il faut. Bon Dieu TV, que tout le monde mène ça qu'il faut comme adoration. Et dans question adoration, dans TV, que nous retournons un petit genre dans l'histoire à Samarie, puisque Samarie a trouvé en côté que yo ka fait ça yo ni a fait pour yo aussi yo dans le vrai pour yo ça yo ka fait qui bon, mais en même temps que yo ka ici montagne là pour ça adorer bon Dieu, en même temps bien plus loin yo ni aussi des hôtels que yo ka adorer tout qualité bitin. Ça c'est par rapport à les Assyriens et les autres peuples qui menaient à yo aussi, et c'est pour ça que les Juifs te ka rejeter yo et te ka trouver yo comme des mauvais adorateurs. Donc avant d'aller plus loin, si nous devons poser déjà en base, bon Dieu TV, que nous adorons en esprit et en vérité. Et le texte a déclaré nous que ni moyen, que ni des faux adorateurs. Donc, à partir de poser vos questions, mais qu'est-ce qui a fait la différence entre un vrai adorateur et un faux adorateur? Est-ce que c'est une question de lieu? Est-ce qu'on se côté de côté au lieu? Est-ce qu'on se en question de religion? Et Jésus a répondu à la question à ça. Qu'a dit que l'heure vient et l'heure est déjà venue. Je crois que ça en grand français en amplification, puisque il a dit les la javine, mm-hmm. Il a dit les la cavine et il a dit les la javine. Donc il a mis tant de gens qui amplifient bitena pour dire comme ça. Bonjour madame, la question n'a pas de où la ouye, mais la question de la où la l'esprit a ouye. Et dans tout cela, des fois nous allons confondre l'ennuyé avec là l'esprit ennuyé. On peut bien saisir un côté alors que l'esprit est en notre côté. Et on peut bien saisir un côté alors que l'esprit n'est pas en connexion avec l'esprit à bon Dieu. Dans le texte là, l'esprit marqué avant un petit E. Mais ça ne veut pas dire que ça c'est simplement esprit à dans tête en nous. Ça veut dire aussi, ça va rappeler nous aussi, l'esprit à bon Dieu. Ça veut dire qu'on adoration, on va dire être trop vite, mais on adoration qui parle ni l'esprit et qui parle ni vérité. Pas dans rien, parce que dans Jean 14, nous avons vu que Jésus c'est la vérité. Et si nous mettons esprit et vérité, donc en mauvais adoration, c'est une adoration qui panie l'esprit à bon Dieu et qui panie la vérité qui est Jésus, qui c'est Jésus. Donc ça veut dire que c'est une adoration qui panie Jésus et qui panie non plus le Saint-Esprit.
1: Alors maintenant, est-ce que nous, si on écoute bien, est-ce que l'adoration, c'est un débordement de l'esprit renouvelé?
2: Ah, mais on croit dire un bel bitin là. Parce que, et c'est quand même des gens qui ont dit comme ça, que nous avons temps pour louange et nous avons temps pour adoration. Mais les deux ensemble, et effectivement, on peut adorer, qu'on a dit, hein, y a qui parce que l'esprit a renouvelé, mais par l'esprit a bondi. C'est-à-dire que bondi a mis ça qu'il faut en dit dans on pour ça adorer correctement. Sinon, on peut faire un logesse, on peut faire un lobitin, mais pas forcément rentrer dans l'adoration. Donc, adoration oblige que nous nions l'esprit a bondi et que Jésus. C'est le centre adoration à nous. Et que, à part ni l'église, et en partie, je vais blesser pour mon encore, on dit ça, hein, à part ni l'église, à part ni prophète, à part ni tout cela, c'est que, en vraie adoration, fait ni Jésus en mitraille.
1: D'accord. Alors, c'est pour ça, en question, on bien prendre, on débordement d'un esprit renouvelé. Mmh. Et nous rejoignons aussi, ni en l'oclé. L'oclé, premier que nous rejoignons, il y a un des clés que nous rejoignons. Nous, quand nous on grand homme que tout le monde connaît, on parle d'Abraham.
2: Oui.
1: Abraham. Alors, là, après on a fait deux jours.
2: Non.
1: 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Mais les commencer pour moun pas savoir de rêver. Et à un moment donné, t'as dit c'est mouna qui t'éveille là parce que c'était nous si mounaï garçon qui t'éveille était ni moun éveille. Et à un moment donné, là il marchait arrivé, il a dit c'est mouna là la zote. Rete là. Ou tu as l'impression ça ce truc a fait là, ça a arrêté là. Et moi éveille ce bras nous va monter, nous va adorer. Non. Les Abraham qui a séparé ça, ça qu'il a fait là, c'est la première fois que nous avons vraiment dans la Bible. Parce que même là, nous avons parlé de bien avant les Noé, j'en passe, les Caïn et Abel, ou pas qu'on a ça, même Adam et pas qu'on a ça, ou pas qu'on a adoré. L'adoration, est-ce que ça, en contemplation, en vérité, selon Abraham,
2: c'est une alors. En fait, histoire Abraham, c'est vrai qu'elle était bien différent. C'est vrai que c'est la première fois que nous avons vraiment entré dans l'adoration avec Abraham. Mais Abraham aussi, il y a un petit Jean bas, c'est. Que je ne t'ai pas dit ça, mais il y a un petit Jean bas, c'est serviteur-là, en parole, puis il ne pas poser d'autres questions aussi. Parce que ça, Abraham qui a fait réellement, c'est Abraham qui a mené fils à un rôle-là, pour sa crucifix. Et on a pensé qu'elle est partie, il n'a pas dit madame, comme ça, qu'il a crucifié le garçon. Il dit qu'il a soumis qu'il a adoré. Donc, il dit ça aussi pour que ça. Bah, on était tranquille, puis pas ça pas embêter, pas monter éveillé. Mais en même temps, nous avons que quelquefois nous sommes obligés de débarrasser nous, à pas forcément des mounes, mais de différents bitins pour nous rentrer vraiment en lionnage à ça quoi qui est adoration. Parce que ni des bitins et malheureusement aussi ni des mounes qui empêchent nous rentrer dans contemplation là ça, rentrer dans niveau là ça pour nous faire adorer bon Dieu. Parce que moi pas adorer bon Dieu n'importe qui genre. Quelquefois, on voit que nous avons qui dit nous avons adoré, nous avons adoré. Mais adorer n'a pas au temple. Il y a une différence entre aller au temple et adorer. Parce que vous pouvez aller au temple sans adorer. Donc, il faut ou laisser bon Dieu, laisser arriver à un niveau là ça. Et nous ne pouvons pas adorer avant ça péché, non plus. Il faut nous comprendre que bon Dieu besoin de transformer nous pour que l'adoration nous transforme en offrande. En offrande de bonne odeur, en offrande qui est acceptée. Donc, un même mot là, dit là, contemplation. Parce que ça va passer par méditation, par le temps de rester et de contempler qui monde que Jésus est, de méditer la parole, de chercher qui monde qui bon Dieu. Et c'est rien qui l'est, ou comprendre qui monde qui bon Dieu et sacrifier ça à Jésus-Christ, que l'Esprit a bon Dieu peut faire rentrer pleinement dans l'adoration.
1: Est-ce que nous pouvons faire butin et nom pour nom?
2: En conjoint.
1: Là, c'est nom pour nom, ça veut dire que, vous, moi et tout le monde qui a écouté, et fait bon Dieu.
2: Ah oui, oui, ah oui, mais si c'est ça, on veut dire, mais oui.
1: C'est ça, on veut
2: dire. En tout genre, et en comptant qu'on dit ça parce que, moun qui peut mener à l'église, mais moun qui peut mener à adorer. Parce que, yo qui mener à veille, tu peux ça mener à dans l'église là, ou bien, yo qui peut ça aider, ou peut ça ouvrir la Bible là, mais après, son chemin que vous et bon Dieu, vous êtes obligé de marcher ensemble. Yon avait l'autre. Jésus qui a venu rencontrer et vous aussi qui a rencontré. Et l'adoration, c'est ça. Et c'est pour ça que le bon Dieu qui a parlé de adorateur, adorateur, c'est un groupe de monde qui comprennent qui mon bon Dieu est et qui a rentré dans, pas simplement en question de vie d'église, mais en question de bas Jésus pleinement qui est à eux. Et c'est pour ça que, ou sans adorateur, on sent adorateur et nous avons adoré ensemble. Mais adoration n'a pas un phénomène de groupe, comme on a dit.
1: D'accord. Alors maintenant, est-ce que nous pouvons considérer que la méditation sont clés aussi à l'adoration?
2: Ah oui, tout à fait. Et là, nous avons parlé de méditation. Enfin, nous avons quand même fait attention. Nous ne pouvons pas parler de méditation transcendantale. Nous ne pouvons pas parler de yoga. Nous ne pouvons pas parler de sébitena. Mais nous avons parlé de le fait de ça prendre, par exemple, Bible ou bien prendre des écrits ou de prendre sa bon Dieu. Bah, même contempler aussi la nature et de laisser bon Dieu pénétrer. De laisser bon Dieu parler. Bah, parce que quelquefois, nous parlons en l'eau. Hein. Nous avons prié en l'eau, mais nous ne pouvons pas prendre temps pour nous ça laisser bon Dieu venir vers nous. Et puis ça parle de nous. Et ça, effectivement, ça a fait à travers la méditation.
1: Alors, je là, là, quand on parle de méditation, mais qui a mené à l'adoration, je là, dans la société, là, quand nous là, et nom, l'humain, qui s'y la tête, ni on l'a bité, qui peut faire nous sortir dans l'adoration, là, ça. Ni on l'a bité, qui peut nous sortir dans ça. Parce que nous disons débordement de l'esprit qui a amené à la contemplation et qui a amené à la méditation et forcément dans l'adoration. Mais jodla nous on sérébité qui peut retenir dans ça. Nous ne pouvons pas crier maladie, nous ne pouvons pas crier fatalité, nous ne pouvons pas crier problème. On l'obité. Est-ce que c'est bité dans sa porte qui peut poser nous? Parce que madame là, alors venez là, madame là, qu'est-ce que c'est qu'a fait? C'est la première bité qui a fait commencer à parler madame là. Et qui a raconté vie. Et madame là qui a trouvé, madame là qui a dit comme ça, oui, au moment de vous dire qu'on a intimité. Mais on ne peut pas être dans l'intimité à vous, à la droite, c'est l'autre qui est vous, même. Parce que l'ordre de Jésus-Christ, quand on peut cacher Jésus-Christ, rien. Donc, quand on met tout au niveau, nous allons parler d'un aspect individuel. Et Jésus-Christ a dit qu'il est vrai. Il a dit comme ça, oui. C'est vrai à ce qu'on dit là. On est cinq noms. Et on est le sixième qui n'est pas là. Mais qui n'est pas identifié. Donc, à niveau là ça c'est pour ça que c'est fal nom tout ça qui peut poser nos problèmes. Est-ce que ça pas qu'à poser problème dans l'adoration de nos comptes nous sommes d'être individuels?
2: Alors justement, mais si nous, c'est vrai que ça peut être difficile à comprendre, difficile à peut-être à mettre en pratique, mais normalement plus ou qu'à souffrir c'est plus ou faut être adoré, hein. Puisque plus ou qu'à souffrir puis normalement faut rentrer dans en haut et comprendre ce qui a passé et demander bon Dieu délivrance. Donc normalement puis où t'es qu'un animal et puis où faut t'es chercher présence à bon Dieu. Mais malheureusement quelquefois on va dire hein, la souffrance qu'a mettons séparation et des fois ou quand tu souffres tellement qu'on a même demandé aussi bon Dieu qu'exister ou pas envie d'adorer encore ou pas envie d'entrer en contact avec bon Dieu là c'est encore parce qu'on va dire mais bon Dieu mais ou bon soi disant et qu'est-ce qui arrive moi. Donc souffrance aussi peut causer un problème mais normalement leur comprendre que mon qui bon Dieu et c'est vrai que ça demande des temps hein, faut c'est en pleine souffrance en pleine tempête c'est là pour changer bon chercher bon Dieu le plus et à tel point que nous revenons ainsi madame là sur côté gazi madame là la Bible dit que il tenait cinq maris mais si vous regardez bien Jésus aimé Jean Jésus qui a parlé même là ça parce que premier bien quand étonné moi c'est que Jésus qui a parlé avant madame tout seul en côté ça a pas bien qu'a fait et quand changer la note enfin on peut connaître peut-être monde qui a présent qui plus jeune que nous pas connaître ça mais ça pas tant bon bien de vrai on monsieur et on madame qui a parlé tout seul ensemble ça c'est il pas dit que monsieur là pas bon hein, mais il dit ça c'est un mauvais madame parce qu'il a parlé avant un homme. Donc pareil aussi à l'époque là ça n'a pas tant bon buté de vrai on monsieur madame qui a parlé mais il soit là commencé parce qu'on dit Jésus il fatigué des monde qui poser la question à savoir mais qui Jean Jésus fatigué c'est bon Dieu mais il fatigué parce qu'il est son homme histoire aussi parce qu'il a demandé maman là petit bain de l'eau et nous qu'a vrai que pas ni hasard et un mélange d'histoire au départ pas ni hasard tout ça des tout pour que ça joigne en samaritaine mais samaritaine là ça a pas simplement madame c'est un symbole aussi à tout ça que l'humanité peut représenter l'humanité qui soif qui est fatiguée et avant tout ça Jésus Calvin et un mélange là ça parce que Jésus qu'a dit maman là comme ça et chez Marie à imaginer madame là qu'a réfléchi qu'a dit Marie à moi mais pour mais qui m'a raconté pour tout pour dire qu'on les a fait à moi parce que ça sont un point sensible ça sont un point qui est sensible à madame là qui a touché et Jésus veut toucher madame là ça dans l'intimité Jésus te peut parler de toute qualité bité hein, mais il veut toucher dans l'intimité hein, pourquoi parce qu'il veut sauver et là il dit qu'on s'est présent au madame au Maria et madame là qu'a dit mais en panier Marie. Mais en même temps, il a dit pas ni Marie, il a dit en vérité, mais il a dit en mensonge. Parce qu'il n'a pas ni Marie, parce qu'il passe sûrement Marie éveille, mais il y a Kazaï. Parce que Jésus a dit comme ça, mais que t'as là où éveille là, à Patao. Ça veut dire effectivement, on y a moun, mais il n'y a pas. Mais, dans tout ça, Jésus n'a pas voyé mépris par rapport à la situation. Jésus a amené la conversation à un niveau pour que ça parle d'adoration. Donc, ça va vraiment leçon. Quelquefois, est-ce que nous pas plus qu'à mettre le doigt à si ça qui n'est pas important, alors que ça qui est important, c'est de sauver l'homme, de sauver la femme. Parce que Jésus t'a dit, maman, comme ça, bon, on vit Jean de madame, on va parler bas, ou j'ai en l'homme, on vit en bas, parler bas, ou sans samaritaine, on va parler bas. Et déjà, quoi faire à midi, au côté puis là, parce que, encore dit midi, parce que, on veut quand même que nous comprenons que ça y est la sixième heure. les juifs, là, ils doivent compter les heures, ils doivent commencer à compter les heures, par exemple, par rapport à l'air soleil levé, ils doivent compter les heures après le soleil levé. Par exemple, si on dit sixième heure, ça veut dire sixième l'heure après que le soleil a levé. Dans ce cas, si nous avons dit, par exemple, imaginez qu'on soleil levé à 6 heures, donc 6 heures après que le soleil a levé, ça va aux alentours à midi. Et pareil pour le soir aussi, le soleil a couché, il doit compter aussi pareil, il doit compter par exemple une heure après le coucher du soleil, etc. etc., etc. Donc, maintenant, en plein midi ou en plein soleil, cacher de l'eau. Si il a fait ça, c'est qu'il y a un problème. Puisque là, nous sommes petits, il y a quand nous chercher de l'eau. Parce que si Christian, vous aussi, vous chercher de l'eau. Et nous battons qu'à chercher de l'eau en soleil. Nous devons atteindre l'anti-lombrage. Donc, si il a fait ça, c'est que peut-être aussi, nous pouvons être plus loin, peut-être aussi, il y a un petit caché, qui n'est pas un vieux jeune, c'est mon là, parce que c'est mon là qui pose des questions. Mais Jésus, quand il est au fond, quand même là, il a dit en bitin, il a dit comme ça, brande l'eau, mais en même temps, conversation dans la tournée, on n'a pas voulu que je brande l'eau, mais c'est moi qui ai en de l'eau. Et sans de l'eau, l'eau boit de l'eau là, ça, ou peut-être que je soif encore. Et en quelle sorte poser des questions parce que en termes en termes mais ils sont là ça ok c'est pour sauver une madame, et nous que voir ça à la fin de l'histoire là, que par rapport à ça, d'autres nous ont encore sauvé. Mais Jésus a proposé à madame Lambité qui est excellent. Et dès que les auditeurs écoutent ça, tout ça, pour ça, comme je dis, tout ça pour proposer à Lambité qui est excellent. Il est parti de l'adoration, mais en mi-temps à ça, nous avons vrai que dans mi-temps à parole à adoration à ça, dans mi-temps à conversation à ça, ça nous a qu'à vrai c'est que Jésus qui l'a et qui a proposé de bâmer là de l'eau et c'est en de l'eau de vie, en de l'eau que l'eau boit de là ça ou pas qu'à soif encore. Et nous avons vrai que Jésus il sait à la fois de l'eau parce que il sait l'eau de la vie, mais il sait aussi à la fois nourriture parce qu'il sait le pain de vie. Donc, en tout genre, nous voyons que Jésus, il s'en nourriture complète. L'eau ni Jésus, ou pas faim, ou pas soif. Et madame là, ça a réalisé que Jésus n'a pas n'importe qui monde. Parce que c'est pas lui qui a dit Jésus, mais où sont prophètes? En tant qu'en nourriture, il dit, mais Jésus, où sont les affaires? Mm-hmm. Mais qui j'en fais connaître ça, on connaît les affaires, moi. Non, Jésus qui a dit, bon, tant pis. On savent que nous avons un problème d'adoration, et nous avons réglé le problème d'adoration à ça, jour de là. Et ni des auditeurs qui écoutent nous après midi là en TV que yo aussi yo tant Jésus qui a dit comme ça que nous venons régler problème à adoration à présent. Et quand Christian de Cadio au départ ni en le monde qui a utilisé texte ça pour dire comme ça que Jésus qui a dit comme ça que finalement mais l'heure est déjà venue que on pas bouger à l'église, l'heure est déjà venue que on pas bouger à là ou pas bouger là. Et en TV qu'à présent que je fais rappeler des auditeurs hein, que nous fait Jésus confiance par rapport à ça qu'il a dit. Il pas qu'à dire par la conseil que ça pas important que d'aller l'église, mais c'est qu'à dire que pas la peine mettez toute confiance à dans l'adoration hein, par rapport à là où il est, par rapport à où l'on a trouvé hein. Ou à l'église super hein. Ou hors de l'église super hein. Mais ce qu'il a compté c'est que vous adorez en esprit et en vérité. Parce que à part là où il est qui a fait adoration, c'est qu'a fait adoration, c'est ça où on est en dedans. Et c'est pour ça que Jésus a proposé madame Lassa de bailler ça qu'il faut pour ça faire en sorte que adoration à Evine, adoration qui est extraordinaire. Et c'est pour cela que madame Lassa a besoin de délivrance par rapport à ça aussi. Et les mondes qui l'ont aussi besoin de délivrance. Parce que pour eux, les juifs qui ont dit qu'ils n'ont pas Adam. Les juifs qui ont dit qu'ils n'ont pas adoration, ils n'ont pas bon parce qu'ils n'ont pas à Jérusalem, parce qu'ils n'ont pas assez mon charisme. Et Jésus aussi est venu parler de ces mondes là pour dire qu'ils ça adoration à eux. Ils peuvent être bon, mais il faut adorer en esprit et en vérité. Ça veut dire qu'il faut nier à la fois l'esprit à bon Dieu, il faut nier à la fois connaissance à bon Dieu, mais il faut nier à la fois aussi le Messie, puisque Jésus a présenté là aussi le Messie. Il faut nier aussi le Messie en mettant à adoration à ça.
1: Alors, c'est pour ça en tout cas du fond que adorer c'est l'adoration c'est en réponse à la méditation. Donc on peut pas inquiéter adorer comme ça. On peut pas faire ça. alors on te parle de la méditation ni monde qui dit en pas méditation mode ou en transmet là ou quoi mais nous ou donc bill ou donc bill et ou quoi et si mes Paul Kazi connaît un homme qui ravit à d'autres dimensions donc ça peut pas être là en disant au côté parce que ou peut bien là ça peut et l'adoration c'est pas vrai moi vite j'ai un métro pour ne pas dire encore vous dans l'hôpital que vous dites que c'est ça putain encore vous dans l'hôpital que vous dites là que Jésus Christ qui a parlé de l'eau qui a parlé de l'eau mais il a parlé de l'eau est-ce qu'on peut pour ton esclavissement en l'hôpital c'est qu'il a parlé de l'eau
2: alors il a parlé de l'eau physique l'eau que nous avons tous les jours, l'eau que nous avons utilisée, et l'eau qui est importante pour le corps, puisque nous savons que le corps est formé de combien de 75% ça
1: 3 corps.
2: Donc, 75% à peu près de l'eau. Donc, nous avons besoin de l'eau encore, nous. Il faut nous donner de l'eau encore, nous. Donc, l'eau est importante, puisque ni importance à l'eau qui est physique, mais aussi l'eau spirituelle. Important aussi. Et donc, c'est de l'eau là, ça, Jésus a parlé. Que nous avons que Jésus a mené remettre discussion à un autre niveau, un niveau spirituel. Et l'eau de la vie, c'est connaissance à Jésus-Christ qui va permettre que l'on connaît Jésus, eh bien, ou pas soif, ou pas faim. Et qui va permettre aussi que aussi avancer à la vie. Parce que, nous regardons bien, le monde à présent, nous soif. Hein. Nous soif de guérison, nous soif de pardon. Nous soif de toute qualité, l'humanité soif. Et Jésus a proposé nous, effectivement, un de l'eau qui pas un de l'eau qui simplement H2O, mais il a proposé nous un de l'eau qui est encore meilleur que ça, un de l'eau qui va permettre que, à la fois, que ou qu'a étanché soif, ou qu'on va dire en grand français, qu'on pas qu'a soif encore, mais aussi que vous aussi, ou qu'a vine un monde qui est capable de battre d'autres monde de l'eau. Parce que Jésus a dit ça, hein, que ou qu'a vine en source. Ça veut dire que, là, nous, il y a son source, mais c'est comme si nous, on est des sources côté en notre source. C'est-à-dire que Jésus a proposé, madame là, de venir lui aussi en source. Et il soit là qui a dit ça plus loin, que madame là aussi, qui est venue en sorte de source de bénédiction, en source, pour que ça mène parole là, bah ça qui a besoin.
1: Donc, l'eau spirituelle, on va parler là, c'est un côté, c'est un bien comprendre, quand on dit, c'est Jésus-Christ. Mais l'eau là, ça faut accepter. Il faut accepter l'eau là, ça. Maintenant, l'eau là, ça, ni, ni proposition, et ni aussi ni réponse à la proposition, ni deux possibilités. C'est eux, en cas de barombité, ou qu'à reconnaître qu'il est bon, ou qu'à prendre. Deuxième possibilité, ou qu'à reconnaître qu'il est bon. Qu'à reconnaître ça peut faire au bien tout bonnement et qu'à dire non merci on ne fait pas habiter là ça comme ça orgueil est-ce que l'orgueil n'est pas ça dans l'adoration
2: alors en plongeant et c'est vrai que poser question la même c'est vrai que question la même j'en réponds on peut pas qu'à mettre l'orgueil dans ça puisque pour adorer faut mettre l'orgueil de côté puisque adorer aussi c'est reconnaître que vous êtes bon Dieu et reconnaître que ou en bas que ou à terre et que vous êtes bon Dieu au lever et que ni le monde qui malheureusement qu'à comprendre que y a pas besoin bon Dieu donc y a pas besoin d'adorer parce que bitin y a marché parce que bitin y a bon puisque y a un niveau alors que pour pouvoir adorer réellement faut reconnaître que où c'est rien et que bon Dieu c'est tout c'est début adoration là et là où maintenant commencer à adorer ou pas être de transcendance de manière qu'on transcende de manière qu'on une personne trans en mot plus simple c'est vrai que nous des mondes qui anti gens encore expliquer ça parce que nous demandons peut-être qu'ils mal comprennent, qu'ils comprennent que obligatoirement, lorsqu'on adore, faut tomber à terre, faut qu'acquimer, faut sauter à terre, sauter à terre. À part de ça, nous qu'a parlé. Nous qu'a parlé, ou parlé de bulle. Nous qu'a parlé que lorsqu'on est en contact direct avec le Créateur de l'univers, ou presque pas un monde parler bas. Ou presque pas un temps des autres en toi, parce qu'on est en contact personnel là avec bon Dieu. Et là maintenant, on est contact personnel avec bon Dieu ou dans bulle avec bon Dieu a ouvert bulle là pour que ça fait d'autres adorateurs qu'on vous entrer parce qu'il faut pas nous comprendre que adoration sont butin qui strictement personnel parce que monde qui a dit que je veux adorer un qui tout seul problème il y en a peut-être un petit problème dans adoration là parce que adoration là envers bon Dieu va permettre aussi que nous puissions rassembler ensemble pour nous adorer donc effectivement ou connecter avec bon Dieu et bon Dieu va connecter avec les autres ils vont venir ensemble d'adorateurs et parce que la Bible parle en l'eau de adorateurs donc faut pas nous comprendre que nous allons dans bois adorer seulement que nous pas besoin monde non l'adoration aussi qu'a faite avec un groupe d'adorateurs qui a adoré bon Dieu en esprit en vérité et qui a aussi voué louange by aussi puisque quelquefois nous avons dissocié louange et adoration c'est vrai qu'à pas à pas à pas tellement émission là mais tellement que on a adoré ou qu'a loué et tellement qu'on a loué ou qu'a adoré donc ça veut dire que tellement qu'on a arrivé en contact avec le créateur de l'univers là bouche a ouvert qu'a chanté louange à bon Dieu et louange a tellement accepté que bon Dieu a pensé comme aussi en offrande d'adoration donc faut nous comprendre que pas n'est pas mysticisme pas n'est pas question à sauter maté non ça nous a parlé c'est de ça laisser bon Dieu rentrer en cœur rentrer en vie hein, et de passer un moment vraiment de qualité avec bon Dieu là on peut prier et même là on pas dire un ancien on peut rester comme ça et bon Dieu lui même qu'a communiquer avec nous
1: 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déclaration de mission il faut une déclaration de mission mais là il fait une déclaration de mission là ça il pas fait un bon pied bois. Et c'est les informations bibliques continuent, c'est Luc qui a dit ça. Luc a dit, il y a Nazareth. Il y a Nazareth, il n'y a pas qu'à nous mettre un bon pied mongo. Il n'y a pas qu'à nous mettre un bon pied fouillapé. Il n'y a pas qu'à nous mettre un bon rivière. Il n'y a pas qu'à nous rentrer en côté. Et Belgo Marlon, quand il s'est assis dans Gogo. Et c'est là qu'il a fait une déclaration d'émission. Donc, ou pas qu'à un côté, on dit ça, ou pas qu'à un côté pour adorer. À niveau à discussion là nous arrivons là comme ça l'adoration c'est une affaire permanente
2: en tout cas
1: c'est une affaire permanente
2: et c'est vrai que peu importe là nous y est ça va découler ou ça va venir de relation que nous avons avec bon Dieu et c'est comme si ou vient connaître tout le monde qui bon Dieu ou vient connaître ça effet ou vient connaître grand derrière et bien donc obligé rentrer aussi dans adoration là ça. Ou tout cas parler tout à l'heure de accepter de l'eau ou pas accepter de l'eau. C'est vrai que un monde qui accepte de l'eau c'est un monde qui soif. Mais pour soif faut savoir soif. Parce que des fois ou peut pas prendre de l'eau parce que ou pas comprendre qu'on soif ou bon pas savoir qu'on soif. Donc faut passer par état de soif là ça. Monde qui les plus proches de mon Dieu. C'est le monde qui passait par une expérience particulière avec mon Dieu. Et vous voyez ça, hein? Gardez à l'entour, vous voyez, il y a le monde qui a parlé de mon Dieu, mais le monde qui a parlé de mon Dieu le plus fort, ou qui ont témoignage, ou bien qui ont raconté eux-mêmes ce qui passait, c'est que véritablement, ils vivent en avec mon Dieu. Ils reconnaissent qui même mon Dieu. Et adoration à eux aussi, quand ils veulent être transformés par rapport à ça, mon Dieu fait par eux.
1: Pasteur, Béogina, nous avons avancé, nous avons. 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

0: 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Et en tout cas, juste avant de beaucoup de musique, là, en tout cas, c'est moi qui a. L'adoration, contemplation, la dépendance maniaque, comme on a dit, et la reconnaissance, la méditation, comme une notion nette, supérieure, que nous dit c'est de l'eau, nous dit c'est Jésus-Christ, parce qu'il dit c'est moi. Mm-hmm. Mais, dans tout bien là, ça, dans l'acte d'adoration là, c'est moi qui a. C'est moi qui a fait. Si a pas été moi, grâce à moi, heureusement, anti là, c'est moi qui a. Un exemple, mon cas travaille par exemple, mon cas travaille, mais il a dit, il y a un objectif, ça n'a pas quelque chose, il y a un objectif, le travail. Le travail, c'est pour que ça souvenir à besoin personnel là, et tout le monde qui est là-haut, c'est ça. Donc, mais l'objectif, c'est d'acheter un bœuf. L'acheter un bœuf, mais il gagne assez l'argent. Il n'y a pas qu'à travailler du tout. Il n'y a pas de zèbre, il n'y a pas de savonne là, mais il a besoin d'un bœuf. Quand mon Dieu permet qu'en pouvant travailler. Quand il descend par exemple à une grande zone que nous connaissons, Jari, mon Dieu a mené là qu'il faut, il a travaillé, il n'y a l'argent là, il a acheté un bœuf là. Quand il a dit, un bœuf, moi acheté. C'est moi qui achète bœuf en moi, c'est bœuf en moi. C'est moi qui ca, c'est à partir moi, c'est à partir de travail, en partir ni bœuf. Oh, l'adoration dans le sens.
1: L'adoration, il a disparu dans le sens, parce que on ne peut pas comprendre que c'est vous qui avez fait. Et c'est vrai que, pourquoi poser des questions qui sont importantes, que les auditeurs qui écoutent ça bien, et que aussi les dirigeants, tout le monde, parce que quelquefois, nous avons amené un fonds service, nous avons un service d'adoration. À quel plus loin que nous avons mis ça qu'il faut, musique, tout le temps, pour glorifier mon Dieu. Et nous avons pensé que c'est grâce à nous que l'adoration a été faite, grâce à nous que le bien a été fait. Ou alors, par exemple, que nous avons dit comme ça, que si nous partons là, ça n'a pas été fait, ça n'a pas été comme ça. Il faut nous tirer ça dans l'esprit. Non? Si nous avons pensé comme ça, pas une adoration qui est centrée à lui-même. Toute adoration doit être centrée à si bon Dieu, à si Jésus-Christ. Et si nous avons pensé que c'est nous qui avons. Ah ben, nous quand qui réfléchissons un petit moment, ah ben, ou quoi dire l'argent, ou quoi dire ou quoi travailler, et si bon Dieu pas bon force pour travailler, ou quoi dire ou quoi chanter bien, et si bon Dieu pas bon langue, ou quoi dire comme ça, ou quoi danser bien, et ben si bon Dieu pas bon pied. 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Et si nous pensons un instant que ça nous a fait, c'est par rapport à nous-mêmes, même en matière d'adoration et de louange, puisque encore plus loin encore, hein, quelquefois même aussi nous devons jouer en belle petite musique pour entrer dans le cadre à louange ou à adoration, et nous comprenons que c'est nous, c'est grâce à nous, parce qu'on fait belle coup piano là ça, ou bien parce qu'on fait belle note là ça, que tout pour nous content que adoration arrive en niveau à bon quatre compagnons, puisque on peut pas adorer bon Dieu si adoration est centrée à si vous-même, adoration en d'autres ni comme centre Jésus-Christ, Jésus-Christ le juste.
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0: C'est qui a, on paraissait, c'est à où, ou orgueillé. Mais on a gagné spirituel. Et ça a existé bien ça.
1: Ça a existé. Et au seul moment qui est arrivé, c'est que des fois, nous-mêmes, nous pas forcément

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0: 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Et en cas pour mon bien tout simple, en cas changer la mode entre Trinidad, en tout cas prêcher, en tout cas prêcher en l'autre côté, en tout cas prêcher en anglais, donc le monde est venu écouter, en tout content, et moi en tout cas dit comme ça que en venant un grand prédicateur parce que le monde est venu écouter. 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
0: 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Parce qu'on dit qu'on a pas, si on dit ça, il est venu encore. 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Et si jamais nous centrer en nous-mêmes, nous penser que c'est nous qui a fait, eh bien nous ne pouvons ni de l'eau là, et ni non plus, ben nous de l'eau.
1: 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L'adoration en esprit et en vérité, c'est la transcendance, c'est la contemplation, c'est la méditation. La méditation, on ne peut pas jamais adorer et on être. On moun, pas quasi moun, parce que moun pas adoré moun. 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
0: 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Mais là, nous tenions à dire ça, faut nous amener à comprendre. Parce que nous, des petits gens aussi, qui disent par exemple, j'adore le vélo, j'adore telle chose. Non, faut nous amener à comprendre que adoration, c'est un homme qui est réservé, qui est pour bon Dieu. Et pas pour n'importe qui.
1: Chaque fois où c'est vie avec adoration, là, ça tourne en folie.
0: Oui.
1: Et quand tourne en folie, laisse ça tourner en folie, ou quand fait l'irréparable. Parce que ou adoré ou bailler en dimension ou mettez tellement aimé ou aimé ça tourne en folie ça, l'adoration ça tourne en folie nous appelons nous écouter. 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
2: 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Même à présent, à pas chaque fois nous parler avec son mari. 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
0: 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Alors, ça nous a dit, en fait, c'est que nous avons posé des questions. Pourquoi nous pas qu'à dire que forcément c'est ça? Mais nous demandons pourquoi est-ce que Mme Lassa a trouvé à la 6e heure qu'elle cherchait de l'eau. Et on peut encore dire effectivement que Jésus, c'est comme si Jésus tenait rendez-vous avec Mme Lassa. Mais sans déconner par rapport à Mme là, c'est que dans les temps, parce que nous n'y avons nous vivre, nous pas forcément connaître Jean-Yves qui a vivre en Israël, mais Jean-Yves qui a vivre en Israël, effectivement, à pas content, nous, Mme Émissier, pas été capable discuter comme cela, déjà faut madame te rester en la relayo et nom te rester en la relayo pas te mélanger. 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Donc si on a dit ça, c'est que pour eux, ça n'est pas normal que Jésus là tout seul qui a parlé avant madame. Donc ça, nous quand il a basé, c'est ça qui est écrit. Si ils ont étonné du fait que Jésus qui a parlé avant madame, c'est que ça semble bien qu'il n'est pas forcément normal.
1: Alors deuxième bien important, en complément d'information, c'est que nous pas de chercher de l'eau. Nous pas chercher de l'eau. C'est uniquement madame qui a fait ça. Nous pas de chercher de l'eau. Alors nous allons continuer. Quoi, merci pour ça. 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
1: en temps moins en cas changer nous quand dans embuter qui longtemps. Et je là dans la société, nous avons ça, mais nous avons plein semaines ou mois l'éducation. Nous avons ça, nous avons parlé de ça quand même très souvent. L'adoration authentique. Maintenant, nous trouvons dans l'esprit et vérité. Alors, qui y en a, je peux faire avec ça, l'authenticité et l'esprit et vérité.
0: Alors, pour ça, en TV, que nous regardons par exemple dans Apocalypse 21, verset 22, où le cas dit qu'on dit Jean, la Nouvelle Jérusalem, et Jean a dit comme ça, je n'ai vu point de temple. Donc, il n'y a pas vraiment de temple dans la ville là, parce que le Seigneur Dieu Tout-Puissant est son temple, ainsi que l'agneau. Donc, premier bit en TV dit que question de temple là, liée à la présence de l'agneau. Deuxième bit, dans Jean chapitre. Dans 1 Timothée 2, verset 8, il a dit comme ça, « Je veux donc que tous les hommes prient en tout lieu en élevant des mains pures, sans colère ni mauvaise pensée. » Donc, en TV, que nous restons assis en tout lieu là. Donc, regardez bien, adoration là, pas liée forcément à un lieu. En TV, que nous marquons sur un côté. Que adoration nous pas liée forcément à un lieu, mais adoration nous liée à un monde. Et adoration nous liée à Jésus-Christ. Et là, nous avons regardé, nous avons mis des acteurs principaux dans l'adoration. Nous avons tiré, nous, c'est le Saint-Esprit et c'est Jésus-Christ. Et il a bien dit que, plus loin, que Dieu est esprit. Ça veut dire que là, nous avons adoré bon Dieu, il faut nous comprendre que nous avons adoré un monde, premièrement, qui est au-dessus de nous, mais un monde aussi qui est tout partout, et un monde qui a demandé nous d'atteindre un certain niveau spirituel. Alors, on peut expliquer pour peut-être que nous ne qui pas comprendre quand on veut dire par là, par un niveau spirituel. Là, nous parlons de niveau spirituel, pour que l'adoration a réellement arrivé, la plus arrivée, il faut qu'on travaille fait à dans vie, à dans cœur, et ça, ça a fait par l'esprit. Donc, nous arrivons à dans l'esprit, premièrement. L'esprit qui a travaillé en dedans, pour que ça permette que tout ça qui est mauvais, qu'on mette de côté, pour que l'adoration, que bon Dieu dit, ok. Mais en même temps, dans le pays de l'esprit, mais vérité, nous commettons en deux gens. Vérité, ça veut dire que tout ce qui parle à bon Dieu, mais en même temps aussi, Jésus-Christ. Et nous avons trouvé ça vraiment, ça pas un hasard, hein. Jésus a parlé de esprit et vérité, et en même temps, il a parlé de l'eau, il a parlé de bail de l'eau. Donc en fait, si nous avons bien finalisé ça, nous avons dit que adorer bon Dieu en esprit et en vérité, c'est adorer bon Dieu premièrement, en nous laisser, et par la contemplation, par la méditation, nous laisser le Saint-Esprit transformer vie en nous. Nous laisser mener nous là pour nous aller, mais en même temps aussi, nous faire des bon Dieu, de Jésus, pardon, centre à vie en nous. Et il faut nous comprendre que ça ne peut pas dépendre ni de là nous y est, ni avec qui nous y est, ce sont des questions qui sont personnelles, ce sont des questions d'individu à individu céleste, si on peut dire ça comme ça. Mais pourquoi c'est important? C'est important parce que faut nous dissocier le fait de haïr l'Église de adorer. Adorer, c'est aller à la rencontre des bons dieux, à pas forcément à la rencontre à un bâtiment. Et faut nous arriver à dissocier cela. Alors, c'est vrai que nous avons dit des bêtises, des gens qui attendent, des gens qui bien attendent, des gens qui pas forcément comprendre là nous TV, donc il faut nous être précis dans ce que nous avons dit. Ça nous a dit là, pour me dire là. Nous pas dit que ça n'est pas important à l'église. Après ça nous a dit tout. Mais ça nous a dit, c'est que là nous avons l'église, nous avons à la rencontre à bon Dieu. Nous avons en d'autres sphères, si nous pouvons utiliser le mot là. Ça. Et il faut nous comprendre que bon Dieu était élevé. Ça qui était, ça a été élevé, ça a été excellent. Que là nous voyons dans l'église, que peu importe l'église que nous t'ayons, que nous voyons rencontrer bon Dieu. Et que l'on nous rencontrer réellement, que nous laissons le Saint-Esprit transformer via nous. Alors, on ne doit pas parler de mauvaise adoration et de bonne adoration. Il faut nous comprendre. Et en cas de ça, mais ça fait mon petit chagrin, puisqu'on sait que nous avons des gens qui font la peine, en cas de là, que vous pouvez être en côté, que l'atmosphère est bon, vous pouvez être en côté, que vous pouvez être en l'eau, mais malheureusement, adoration là, ni louange là, bon, c'est quand vous vivez pas ça. Donc, il faut nous comprendre bien. Centre principal, Saint-Esprit, Jésus-Christ, et là nous comprenons que ça est réellement que adoration.
1: Alors, en tout cas, on est dans le but d'authenticité, là, c'est là nous vivons à présent. Et nous avons un casse moins important dans l'authenticité. Et c'est là nous sommes tombés dans la révélation, nous sommes dans le chapitre 14. Et nous avons dit comme ça, et nous avons dit que Jésus a volé, premier élément qui a mené la gloire dans l'authenticité, la gloire. Qui moun ou ka voye monter à dans l'adoration là ça à dans glorification là qui moun alors est-ce que c'est vous est-ce que sont d'autres moun qui moun
0: alors seul moun ou peut voye monter à dans l'adoration c'est bon Dieu lui-même c'est créateur et en comptant qu'on vous fait référence à l'Apocalypse puisque il y a parlé de vrai adorateur mais il y a parlé aussi de création il y a parlé aussi de sabbat donc faut nous seul moun qui normalement doit être en centre à ça, ou bien, nous avons levé là, c'est créateur de l'univers. Permettez-moi aussi de parler de jour à adoration. Nous parler ça entre nous.
1: Oui.
0: Jour à adoration. Normalement, adoration, c'est un bénédicte de faire tous les jours. Si un monde qui attend le samedi ou le dimanche seulement pour adorer, c'est que nous avons besoin de comprendre. Non. Adoration, c'est un bénédicte qui a fait tous les jours. Adoration, c'est le fait de pouvoir rencontrer bon Dieu personnellement. Et pour ça, on pas obligé d'être à l'église pour ça adorer. Et si on peut attendre qui le samedi pour adorer, c'est qu'il faut comprendre que faut demander aussi les autres jours. Qui vont nous adorer? Si c'est un qui le samedi pour adorer, bon Dieu. Mais il est lundi, qui vont nous adorer? Il est mardi. Alors que vie en nous, normalement, doit être en vie qui sans cesse que nous avons en certaine contemplation, certaine adoration de ce monde qui crée nous là.
1: Encore une glorification. Alors, en deuxième clé, en cas de l'authenticité, nous avons parlé de purification, d'être pur. Parce que nous savons que le monde est bon, nous connaissons dimension. Et moins à pied, sans casse là, en que font un grand but en ayant que vin dans le sanctuaire où t'es une l'eau des ablutions. T'es un grand vase là, t'es une l'eau dit dans aïe. Et pour te rentrer en service là, faut te passer par de l'eau là. Et à part par hasard aussi, en tout cas, c'est ça, de voir que Jésus-Christ, pendant, à part par hasard, quand tu veux qu'on s'y tenne, de l'eau, quand il a dit, et lui, en que baron de l'eau, en temps normal, nous de l'eau, là où il fait le matin,
0: on avait
1: une de l'eau. Alors, nous, quand ça fait un grand verre de l'eau, qui a pris, qui a nettoyé, ça, nous, quand dit. Alors, donc, là, le chrétien, sous la purification, nous, quand je viens de l'eau, et en cabaron la parole, on a senti qu'on fait du obité. Donc, et Jésus-Christ, à présent, lui, là où vous voyez, il lance à dans la déclaration, monsieur, là, pour qu'il commence, il passe pas de l'eau.
0: En tout cas, eh bien, vous avez, l'eau, c'est une purification interne, externe et spirituelle. Puisque l'eau est servi, effectivement, qu'on a dit, à dans les ablutions, à dans aussi tout ce qui. Parce que sacrificateur, là, pas comprendre qu'il y a des gens comme ça, fait service là. Il faut lui aussi passer par une certaine purification. Et les pharisiens, ils ont dit qu'il faut laver mes mains aussi avant de manger, puisque sinon, ou quand tu veux, pas pur. Là, par exemple, aussi, quand il y a des gens qui étaient malades, à dans le poids, faut à baigner yo pour peut-être être pur. Nous on parle de Naaman, nous on parle même aussi dans l'Israël, mais madame via yo de l'eau faut être par exemple madame qui était un peu faute à baigner dans de l'eau là tout ça. Donc nous quand trouvons nous que Adam on reconnaissance que de l'eau là vraiment important à la fois extérieur mais aussi intérieur. Donc nous avons parlé de l'extérieur, ça veut dire que tout ce qui est à l'extérieur nous, mais aussi intérieur par rapport à vitalité à de l'eau, mais aussi spirituel. Et là nous avons parlé de l'eau, nous obligés de parler de sanctification, nous obligés de parler de purification, puisque de l'eau là, et donc là nous avons parlé de Jésus, là entre en vie en nous aussi, il peut mener nous à son chemin à purification, un chemin à sanctification, et qui peut faire que l'adoration en nous aussi bon. Puisque pour l'adoration en bon, faut aussi ou passer par lavage là ça de manière à ce que ça pour porter bas bon Dieu c'est un qui bien qui propre il en cas dit propre on pas parler simplement de physiquement propre mais aussi de moralement propre spirituellement propre de sorte que bon Dieu lui-même quand on nous ça qu'il faut comme transformation pour ça faire en sorte que adoration à nous soit bon adoration.
1: Alors nous avons esprit et vérité, mm-hmm. Nous avons l'authenticité, nous voulons ça quand même nous sur la glorification. Nous voulons ça mener nous sur la purification, tout ça, des attributs que fait bon Dieu. Mm-hmm. Et là, nous avons démarché à ça. Est-ce qu'elle nous peut dire que l'Église est édifiée?
0: Ben, en tout genre.
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5: Amis de la vérité, bienvenue sur Radio Vie Meilleure. Cette semaine, le titre de la leçon est « Tout pour la gloire de Dieu ». Le verset à mémoriser se trouve dans 1 Corinthiens chapitre 10. C'est le verset 31 qui nous dit « Soit donc que vous mangiez, soit que vous buviez, soit que vous fassiez quelque autre chose, faites tout pour la gloire de Dieu. » Que Dieu bénisse l'influence de sa parole dans nos cœurs et dans nos vies. Vous lirez 1 Corinthiens chapitre 10, les versets 5 au verset 22. Et moi, je vous lis du verset 20 au verset 22. Je dis que ce qu'on sacrifie, on le sacrifie à des démons et non à Dieu. Or, je ne veux pas que vous soyez en communion avec les démons. Vous ne pouvez boire la coupe du Seigneur et la coupe des démons. Vous ne pouvez participer à la table du Seigneur et à la table des démons. Voulons-nous provoquer la jalousie du Seigneur? Sommes-nous plus forts que lui? Pourquoi devons-nous fuir l'idolâtrie? Le titre de la leçon est « À aujourd'hui mercredi, avertissement contre l'idolâtrie ». Dans 1 Corinthiens chapitre 10, les versets 14 à 22, Paul reprend la question des viandes offertes aux idoles. Offrir de la nourriture aux idoles peut paraître étrange aujourd'hui, mais c'était une pratique courante à l'époque biblique. Lorsque les animaux étaient sacrifiés aux dieux dans les temples païens, une partie de la viande était remise au prêtre officiant qui la vendait ensuite. Une partie de cette viande se retrouvait sur les marchés publics. Comme cette viande n'était pas distinguée des autres viandes mises en vente, un chrétien pouvait, sans le savoir, acheter de la viande qui avait été offerte aux idoles. Donc le conseil de l'apôtre est le suivant, une telle viande pouvait être achetée librement par les chrétiens. Cependant, bien que la viande préalablement sacrifiée dans un temple païen puisse être consommée à la maison par les chrétiens, selon 1 Corinthiens 8 versets 1 à 13, la participation aux cérémonies païennes et aux festins dans les temples était clairement interdite. Le critère est clair. Les chrétiens peuvent manger cette viande à domicile, car les idoles ne sont rien. 1 Corinthiens chapitre 8, verset 4. En revanche, ils ne doivent pas participer au culte païen, car cela équivaut à adorer les démons. 1 Corinthiens chapitre 10, au verset 20 et 21. Prendre part au rite païen revient à avoir communion avec les démons. 1 Corinthiens chapitre 10 au verset 20, tout comme participer à la sainte cène du Seigneur signifie avoir communion avec le Christ. 1 Corinthiens chapitre 10 au verset 16. Ainsi, Paul déclare, vous ne pouvez boire la coupe du Seigneur et la coupe des démons, Vous ne pouvez participer à la table du Seigneur et à la table des démons. 1 Corinthiens chapitre 10 au verset 21. Comme Jésus l'a dit, nul ne peut servir deux maîtres à la fois. Matthieu 6 verset 24. Paul signe que Dieu exige une fidélité entière. Il affirme que l'idolâtrie provoque la jalousie du Seigneur. 1 Corinthiens chapitre 10 au verset 22. Ainsi, que cela ne se produise pas, afin que cela ne se produise pas, pardon, Paul rappelle dans 1 Corinthiens chapitre 8 au verset 4 à 6 une règle infaillible contre l'idolâtrie en faisant allusion à Deutéronome chapitre 6 versets 4 et 5. Écoute Israël, l'Éternel notre Dieu est le seul Éternel. Tu aimeras l'Éternel ton Dieu de tout ton cœur, de toute ton âme et de toute ta force. Deutéronome chapitre 6 au verset 4 et 5. C'est nous qui soulignons cela. À ce commandement d'aimer Dieu par-dessus tout, Jésus a ajouté « Tu aimeras ton prochain comme toi-même ». Marc chapitre 12 au verset 31, voir aussi Lévitique chapitre 19 au verset 18. Alors aujourd'hui, une idole n'est pas nécessairement une statue de pierre. Nous pouvons transformer presque n'importe quoi en idole. De quelles idoles, le cas échéant, devons-nous nous détourner dans notre propre vie? Chères auditrices et auditeurs, merci pour votre accueil et votre écoute. Que Dieu vous bénisse et je vous dis à très bientôt.
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0: Nous sommes sur plateau Espérance TV, à des émissions anti-causées. Une émission est-il nous a présenté parole bon Dieu et nous les respecter et parole Tala sous la direction du Saint-Esprit pour nous essayer d'être fidèles de plus en plus à sa Bible a dit nous. 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En tout cas, je vous dis merci pour Médéric qui est là pour mener à bien le travail, talent, l'enregistrement, montage, etc. Et puis toute l'équipe là, hein, nous remercions en pile. Je vais profiter pour m'en faire Claudine un petit coucou qui était responsable, nous, mais il est entré à la retraite et nous a dit profitez bien. 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Et nous encourager tout le monde par côté Sainte-Lucie. 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Et nous allons dire merci pour la prière et puis encouragement. En tout cas, nous les souhaiter un bon courage. 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Est-ce que bon Dieu porte au secours? 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
1: 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M'a qu'à faire un gros coucou de loin comme au près. 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M'a qu'à faire un grand coucou pour des pasteurs qui en retraite et auxquels nous collaborons, qui travaillent à l'église noire. Pasteur Donard, Marc, et puis famille, épouse li, Pasteur Lenzo, Pasteur Régis, Pasteur Lamour, Pasteur Marie-Jeanne, Pasteur Daniel Milan et Pasteur Saint-Élie, mon dernièrement qui était ici, qui là, et puis tous les autres, je n'ai pas noté, mais tous les pasteurs, tout ça qui est à la retraite, je souhaite bon courage, bonne persévérance dans la foi, et je dis, soyons patients et persévérants jusqu'au retour de Jésus-Christ.
0: Belle façade. Nous, on dit dans grand thème gracien, l'amour. Et justice,
1: yes,
0: bon Dieu.
1: Ça, oui.
0: Et ça, belle, c'est ça, nous quoi expérimenter. Mais je dis, nous quoi allons dire dans un autre thème, Dieu aimait la justice. Dieu aimait la justice. En nous prier. Papa, Dieu, c'est un privilège que nous vivons. Et merci pour parole que vous mettez à la disposition nous pour nous faire ça mieux connaître tout, mieux faire volonté et puis mieux pratiquer la justice en disant en l'amour qui a venu de vous. Guidez-nous, enseignez-nous par l'Esprit Saint, c'est prière-moi en nom Jésus.
1: Amen.
0: Amen. Amen. Voici un texte de base là, c'est Jérémie 9, 24. Dis-nous qui c'est égal.
1: Jérémie 9, 24. Même en caprant verset 23 pour bien aider nous à comprendre verset 24 là. Ainsi parle l'Éternel. Que le sage ne se glorifie pas de sa sagesse. Que le fort ne se glorifie pas de sa force. Que le riche ne se glorifie pas de sa richesse. Mais que celui qui veut se glorifie d'avoir de l'intelligence et de me connaître. De savoir que je suis l'Éternel qui exerce la bonté, le droit, la justice sur la terre. Car c'est à cela que je prends plaisir. Dit l'Éternel.
0: Oui. Ça veut dire que mon père est fier, gracien.
1: Oui.
0: Et puis battre l'estomac, moi. Et puis dire, bon Dieu, merci.
1: Pour tout ça,
0: pour tout ça, moi. Pour ça, il fait d'avoir. Non, c'est pas ça, moi, l'ai dit. Hein.
1: Ah, bon.
0: Et vous connaissez, quand nous pas glorifier quoi.
1: Ouais,
0: mais
1: ça.
0: Moi, mais moi, l'ai exalté, bon Dieu. Il m'a dit, mon content, mon fier.
1: Mais oui.
0: Dit ça, moi, j'ai dit,
1: oui. Mon content, dit, attends, je suis bon Dieu,
0: oui,
1: mon
0: oui.
1: Fier.
0: Oui, c'est ça.
1: C'est bon Dieu qui a dit, moi, comment c'est garçon.
0: Très bien.
1: C'est ça.
0: Alors, je dis, nous allons parler de bon Dieu qui aimait la justice.
1: Ouais.
0: Alors, expliquez-moi des mots à la grâce. Si on sort des poules là, c'est pour question tombant en l'air. Et l'amour et puis justice.
1: L'amour et puis justice, car les deux pères, l'un ne peut pas séparer de l'autre.
0: Ouais.
1: Ouais. L'amour et puis justice. si moi dis que moi-même en Christ, m'obligez à protéger, si vous avez commis l'injustice à l'égard, vous avez le droit de prendre défense.
0: Uh-huh.
1: Et moi-même, par rapport à l'amour, je suis là pour garder toutes les fois que je suis un riche bon Dieu. Je ne suis pas pour commettre l'injustice à l'égard. Donc, l'injustice gravée en dedans, la justice gravée en dedans l'amour. Parce que tout au long de la Bible, l'amour et la justice vont de pair.
0: Mm-hmm.
1: Le véritable amour exige la justice et la véritable justice ne peut que s'exercer que dans l'amour. Nous n'avons pas l'habitude d'associer ces deux notions, mais c'est seulement parce que l'amour et la justice ont été fortement pervertis par l'humanité.
0: Oui, on nous reste là avant nous prendre. Et trois textes à la psaume 33, verset 5, Ésaïe 61, 8 et Jérémie 9, 24. Nous allons lire ces textes de base là.
1: Ouais.
0: Et puis le psaume 85, verset 10. Gratien, nous quoi comparer justice divine et puis justice humaine. J'en dis jour, nous sommes unis des tribunaux qui là et qui exercent là pour exercer la justice.
1: Oui.
0: Mais est-ce que on peut comparer justice ta là et puis justice mon Dieu qui différence qu'il y a?
1: Ah non, la justice de Dieu maintenant peut pas être comparée à la justice des
0: hommes. Alors qu'avant on continuait que la justice des hommes inspirée de la justice de Dieu.
1: Oui.
0: Qui veut dire les hommes inspirés quoi yo par rapport à justice
1: par rapport
0: mon Dieu.
1: À la justice de Dieu. Mais la différence c'est que les inspirés quoi yo, c'est-à-dire que yo copié à l'œil mais yo pas inspiré de Dieu.
0: Et puis il manque l'élément principal.
1: L'amour.
0: Il manque l'amour.
1: Et si on peut parler de l'amour, c'est un amour qui pervertit. C'est un amour qui t'a rétribué au bénéfice de l'autre. C'est-à-dire qu'on peut profiter de l'autre pour enrichir.
0: Donc ça, c'est pour un intérêt personnel.
1: Intérêt.
0: Alors que bon Dieu a manifesté ça sans intérêt.
1: Sans intérêt, par amour simplement.
0: Voilà.
1: C'est ça. Alors, somme 33. Verset 5, il aime la justice et la droiture, la bonté de l'Éternel remplit la terre.
0: Eh oui, toute la terre. Oui, Isabelle, en l'autre déclaration.
1: Ésaïe 61.
0: Verset 8.
1: Ésaïe 61. Verset 8. Voilà. 60. Voilà, verset 8. Car moi, l'Éternel, j'aime la justice. Je hais la rapine. Avec l'iniquité.
0: D'accord. Très bien.
1: Je leur donnerai fidèlement leur récompense. Je les traiterai avec une alliance éternelle. Je traiterai avec eux une alliance éternelle. L'Éternel n'y a rien contre la rapine, contre l'iniquité.
0: Et après ça, nous dit Jérémie, c'est ça? Jérémie 9.
1: Oui, nous allons.
0: Nous allons.
1: Celui qui veut se glorifie de savoir que je suis l'Éternel qui exerce le droit, la justice sur la terre, car c'est à cela que je prends plaisir. Somme 85.
0: Très bien. Et là encore, nous pouvons comprendre que ni une déclaration qui, en fait, il y a mort à présent, mais c'est toujours marqué moi. Et nous allons aller en nous dans Michée 6, verset 8, Gratien. Et prends un texte là. Moi, ça, vous connaissez les fachets. Prends un texte là. Et oui. Michée 6, verset 8, ça, mon Dieu, qu'à attendre.
1: Oui.
0: Et dis-nous.
1: Oui. Michée 6, on t'a fait connaître aux hommes ce qui est droit.
0: Michée 6, verset 8. Et c'est là, et nous allons comprendre que responsabilité, nous ni là, nous allons parler de justice, là, nous allons parler de l'amour. Et ça est important parce que nous pour porter du fruit digne de la repentance.
1: Assuré.
0: Et puisque nous connecter à un Dieu d'amour et de justice, automatiquement c'est ça nous est pour nous faire.
1: Ok, on t'a fait connaître au homme ce qui est droit et ce que l'Éternel attend de toi, c'est que tu pratiques la justice, tu aimes la miséricorde et que tu marches humblement avec ton Dieu.
0: Eh oui. Et grâce à la justice, il est vraiment vaste.
1: Oui.
0: Mais si nous prenons en portion l'épisode dans l'église, nous, est-il que des frères ou des sœurs et fauter, il faut commettre un péché. Mm-hmm. Et est-ce que des fois nous pas qu'à faillir pour nous manifester la justice?
1: Donc la justice qui allait de pair et puis la miséricorde. La justice qui allait de pair avec la miséricorde. Mm-hmm. Parce que si bon Dieu était aussi rigoureux qu'on nous maintenant, justice de réclamer la mort définitive de tout le monde.
0: Oui, et ça, on va dire, est tellement vrai et puis important. Les premiers parents péchés, ça c'est plus gros désobéissance qui était désobéir à Dieu.
1: Oui.
0: Et prend parole bon Dieu et puis effacer pour écouter la voix du diable. Mm-hmm. Mais les bon Dieu vini, qui manière bon Dieu réagit face à la désobéissance de l'homme?
1: Oui. Bon Dieu. Désobéi à l'homme. Premièrement, il vient chercher.
0: Eh oui.
1: Où es-tu? Genèse 3:9. Où es-tu?
0: Donc mon Dieu s'est fait abandonner, parce qu'ils ont été mal sentencés.
1: Tout le bagaille était réglé, tout le bagaille. Ouais, mon Dieu s'est fait dire bon, on choisit, subit les conséquences.
0: Mon Dieu vini. Deuxièmement.
1: Il cherche. Il est venu chercher, il parlait, puis il ouvre le dialogue, puis pour l'homme reconnaître les méfaits. Et donc maintenant, ils ont parlé ensemble, mon Dieu dit mes solutions.
0: Mais la promesse.
1: Mais la solution.
0: Et est-ce que ça, ce n'est pas une méthode pour nous utiliser en matière de discipline?
1: Oui, en matière de discipline.
0: Discipline ecclésiastique, ma grande prière, Gomo, tout pour nous clair, oui.
1: Là, on ne parle pas de discipline, on ne parle pas de censure, on ne parle pas de radiation, on ne parle pas de mise à l'écart. Mise à l'écart. Maintenant, mais tout cela pour faire dans un esprit d'amour, de compassion. De compassion.
0: Et dans tout ça, la finalité, c'est sauver mon âme.
1: Oui.
0: Ramener sur le droit, le chemin. Et ce n'est pas nos pièces qui ont fait ça, mais c'est le Saint-Esprit et la puissance de Jésus.
1: Même si le cas maintenant mérite une mise à l'écart maintenant pour sauvegarder la réputation des autres.
0: Ou parler pendant ces mots à radiation, que, c'est ça qu'on dit.
1: Parce que si après avoir ou fait tout pour sauver, toute la pédagogie divine, toute la prière, toute la tendresse pour sauver, nous n'avons persisté, maintenant, ça mise à l'écart, ça, la radiation, qui permet sa mesure pédagogique pour permettre lui, maintenant, prendre conscience. Mais là, on assume cela, ou prononcer cela. Il faut tout faire, toutes les démarches, toutes les attentions qu'il faut pour amener l'autre. Ce n'est pas suffisant pour nous cette sentence-là, mais exercer comme Dieu la miséricorde pour amener le pécheur.
0: Oui, très bien.
1: Et ce n'est pas un plaisir, en fait.
0: Oui, alors, qui manière et Bible a décrit bon Dieu? Qui manière Bible a décrit bon Dieu? Nous lisons Deutéronome 32, verset 4, et puis le psaume 92, verset 15. On nous garde ça parce que ça important pour nous ni ces sentiments là en dit dans nous et puis ces comportements là puisque tous les jours nous ca entre choqué qu'on nous parfois les dépôts des malversations parfois des conflits et puis nous pas attirer qu'on nous d'affaire en dit dans ça la haine quand on parle de nous nous quand un cancer des os, cancer de l'estomac, cancer du tête, tout bagaille et ben là c'est problème.
1: Oui. Il est le rocher. Ses œuvres sont parfaites, car toutes ses voies sont justes, car c'est un Dieu fidèle, sans iniquité. Il est juste et droit.
0: Dieu est totalement bon et juste. Extraordinaire.
1: Psaume
0: 92, verset 15. Ouais. Et c'est ça, c'est pas ça. C'est là qu'enseignez-nous à sous justice, bon Dieu. Et ça bon, ça important pour nous qu'à baigner comme nous, on dit dans son enseignement là, pour la transformation. Oui.
1: Alors, ils portent encore des fruits de la vieillesse, ils sont pleins de sève verdoyant pour faire connaître, verset 16, net, que l'Éternel est juste. Il est mon rocher, il n'y a point en lui d'iniquité.
0: Oui. Et là, nous avons une expérience pour montrer nous que. Et en disant toutes ces bagailles là, bonté et puis gloire mon Dieu, et ça indissociable, on peut pas séparer ça. Et là, et Moïse qui a dit bon Dieu, et quittez-moi ou face ou visage ou en disant et Exode Et on va changer passage ça là. 33 verset 18-19.
1: Oui. Oui. Et bon Dieu dit, personne pas qu'il peut facilement et puis vivre. Mais moi qu'il fait aux grâces. Moi qu'il mettait au placé quoi de courant au chez moi qu'il passait quoi ouais mais pas d'air. L'homme qu'il pouvait. Et puis là il passait ouais caractère bon Dieu défilé l'Éternel Dieu miséricordieux compatissant lent à la colère, riche en bonté et en miséricorde.
0: En miséricorde. Mm-hmm. Et gracien, vous connaissez l'expérience. Pouchi, un Dieu, ça c'est question tout le monde a posé, un Dieu qui est si bon, qui permet tout ça mal à sous la terre.
1: Pouchi, un Dieu qui est si bon, qui permet tout ça mal à la terre. Mm-hmm. Bon Dieu, il a agi, ni longtemps, il était déjà manifesté quoi. Mais la boîte Pierre, qui a une réponse, le Seigneur n'a pas qu'à tarder dans l'accomplissement de la promesse. Objectif, bon Dieu, c'est éradiquer totalement le mal et puis instaurer un paradis où la maladie, la mort, la souffrance, rien pas qu'à y faire. Mais, il pose des conditions pour introduire, comme on dit dans le royaume de là. Amen. Accepter et puis vivre d'après les principes. Donc, après la justice.
0: Là encore, c'est l'amour qui l'amour a montré Dieu. Nous tant de grâce à là, bon Dieu, puisqu'il y a cadeau, au fini dit, il a usé de patience pour que personne ne pas perdu, mais que tout le monde y va à la repentance et pour sauver.
1: Oui, c'est ça. C'est une qui est longue en ce temps-là, pour l'on dit à miséricorde. Il dit, mais, nous pouvons noter que si il a permis ça, ça, c'est pas lui qui a provoqué ça. Il a permis le cours du péché suivre terminé jusqu'au bout. Mais à d'un coup, péché t'a là, c'est-à-dire longueur de vie t'a là, bon Dieu tout prie pour. Et puis qu'il n'y cesse d'y appeler à la repentance.
0: Plus il bat autant, plus il faut qu'on apprécie miséricorde et puis bonté.
1: Exactement.
0: Alors, caractère de Dieu pas qu'à changer, Gratien.
1: Non.
0: Et c'est là, nous, il prend des passages. Malachie 3:6, Jacques. Il y a un verset 17 pour nous voir qui ça s'est passé à la
1: grâce. Malachie 3, c'est cadeau, car je suis l'Éternel, je ne change pas.
0: Oui.
1: Ouais. Et Jacques Cadou, tout don excellent et toute grâce parfaite descend d'en haut du Père de lumière, chez lequel il n'y a ni ombre de variation, ni changement et ni ombre de variation. Oui, l'Éternel dit, je suis l'Éternel, je ne change pas. Il n'y a pas en moi ombre de variation. Ça veut dire aujourd'hui à moi par comme ça, et puis demain, je vais changer mon moment pour moi être un autre.
0: Oui.
1: Je suis l'Éternel.
0: Alors, qui sa Bible a dit non? C'est important pour nous souligner ce texte-là, la Gratien. 2 Timothée 2, verset 13, Tite 1, verset 2, et puis Hébreux 6, 17, 18. Pour nous, être toujours utile que la Bible a pour faire nous connaître bon Dieu. Entrant en profondeur, c'est pas la peine de crier bon Dieu, bon Dieu, bon Dieu, et puis nous pas même connaître bon Dieu, t'as là, nous qu'à crier nos élans, parfois nous qu'à prier, et bon pour nous ni en relation, et puis bon Dieu.
1: Alors, 2 Timothée 2,
0: verset 13.
1: Verset 13.
0: Est-ce qu'on y texte là, là-bas?
1: Oui,
0: mon
1: Dieu. Si nous sommes infidèles, il demeure fidèle, car il ne peut se renier lui-même.
0: Très bien. Dieu fidèle malgré nous infidèles. Nous ne pouvons pas parler d'alliance l'autre fois à Gratien.
1: Oui.
0: Nous sommes alliance là. Il faut que nous tiennions fidélité et respecter contre nous.
1: Oui.
0: Bien. Mais bon Dieu n'a pas qu'à changer.
1: Exactement. Bon Dieu n'a pas qu'à changer. Tite 1, verset 2. Lequel repose sur l'espérance de la vie éternelle promise dès le temps le plus ancien, tant par le Dieu qui ne ment pas.
0: Oui. Oui, on nous prend un passage ça là à présent. Hébreux.
1: Ah, ça passage, je suis content.
0: Hébreux.
1: Hébreux 6.
0: Chapitre 6. Verset 8. Ça?
1: Non.
0: Verset 18.
1: Oui. 17-18.
0: Oui.
1: Hébreux 6, verset 17-18. Hébreux 6, 17-18.
0: C'est pourquoi?
1: C'est pourquoi? Dieu voulant montrer avec plus d'évidence aux héritiers de la promesse l'immutabilité de sa résolution, intervint par un serment, afin que par deux choses immuables, dans lesquelles il est impossible que Dieu manque, nous trouvions un puissant encouragement, nous dont le seul refuge a été de saisir l'espérance qui nous a été proposée.
0: Eh oui, oui, oui. Alors, Garcia, qui manière nous peut apprendre à faire confiance à la bonté de Dieu, les nous a jeté en regard à sous la croix.
1: Oui. Ben, les nous a jeté en regard en la croix, nous a oué l'amour, bonté, bon Dieu. Et cela, pour briser tiens nous, pour dire Seigneur, c'est moi qui t'ai pour là. Mm-hmm. Mais foutre l'amour, grand, ou prends place, moi. Et je dis, jour, moi, je fais tout ça qui est impossible, moi, et puis l'aide, pour me rester fidèle à vous.
0: Et moi, pour vous, l'amour.
1: L'amour, moi.
0: Alors, ça bien, ça bien.
1: Servir vous fidèlement.
0: Fidèlement. Gratien, on nous avance. Ah, mi bel thème, je dis, mi bel thème. Mm-hmm. Alors, un Dieu qui se repent, mais et là, moi, dépassé, Gratien. Qui m'en est, mon Dieu a dit, repentez-vous.
1: Oui.
0: Et convertissez-vous.
1: Exactement.
0: Pour que vos péchés soient effacés. Donc, pour parler de repentir, de repentance, etc., il faut qu'on y péché. Mais Dieu est, disons, trois fois ses saints, extrêmement saints.
1: Oui. Et c'est la question. Dieu peut-il se repentir? Et si oui, qu'est-ce que cela signifie?
0: Eh oui.
1: Nous avons vu que le caractère de Dieu ne change jamais.
0: Mm-hmm.
1: Et si le caractère mon Dieu n'a pas changé, les gens disent pour qui faut-il reporter quoi? Pour qui faut-il annoncer afin ça y déclarer après? Nous allons lire dans Exode 32,
0: oui.
1: Verset 14.
0: Mm-hmm. Mm-hmm. Et c'est là nous allons voir la différence là entre repentance mon Dieu, ce repent, hein? Et qui a changé conception, dit ça a été décidé d'y faire, mais et c'est par amour, hein, Gratien.
1: Eh ben, mais oui,
0: c'est par amour,
1: oui.
0: Nous croyons ça. Oui.
1: Alors, verset 14, il dit, l'Éternel se repentit du mal qu'il avait déclaré vouloir faire à son peuple. C'est nous, ça aussi, et puis Jonas,
0: oui, hein, oui,
1: et
0: oui,
1: puis Ninive.
0: Oui. Alors, nous savons que et peuple là,
1: t'es
0: prostitué, quoi, devant
1: oui,
0: le vaudon, et normalement, il était pour péri.
1: Mm-hmm.
0: Et là, bon Dieu, mal a été. Il était pour subir.
1: Uh-huh.
0: Bon Dieu dit qu'il a retiré.
1: Mm-hmm.
0: C'est ça, hein?
1: Oui.
0: Qui a reparti quoi?
1: Oui. Bon Dieu dit qu'il a reparti quoi? Il
0: a changé.
1: Oui, Moïse, venu comme un intercesseur. C'est le plus grand des intercesseurs
0: qu'il
1: y a. Moïse venu, intercéder pour le peuple-là. Il dit, mais papa, si on a détruit le peuple-là, là, ou point en Égypte, ou faire traverser le désert là, pendant là, ou qu'a détruit. Qui ça c'est le docteur Mouna qui dit?
0: Mm-hmm.
1: Bon Dieu t'a là, il te ni force pour te tirer, mais il passe à garder. Yo.
0: Mm.
1: Alors,
0: bon, si tirer là, puis mener
1: au moins là. Et si ou qu'a fait ça, effacez-nous au moins le livre.
0: Ou qu'a dit, le Moïse dit ça, bon Dieu, pas te savent que et ces peuples-là, c'est qu'il y a une même pensée
1: oui,
0: là.
1: Oui, et c'est ça qui est bon, puis bon Dieu, bon Dieu, quand nous venons et plaidons.
0: Oui,
1: et c'est ça. Et c'est même chose ça là, nous n'y divinions.
0: Et il a agi en papa et puis
1: exactement.
0: Et c'est l'image qu'il a là pour nous mettre comme conception du Père Céleste,
1: oui.
0: Pour nous payer ça. Véhiculer dit donc à nous, même conception, mon Dieu, en matière de justice, d'amour et de miséricorde.
1: Mais
0: ça.
1: Oui, parce que là où est Manassé qui fait. Nous pas ça non, mais ça Manassé fait.
0: Non.
1: La Manassé, mettez quoi à genoux et puis priez. Bible dit nous l'Éternel se laisse à fléchir.
0: Fléchir. Fléchir.
1: Ouais. Fléchir. Et bien c'est bon Dieu qui est là, nous qui servi. C'est bon Dieu, et puis c'est pour ça, nous, les parents, des fois nous dit c'est ça m'a décidé, et c'est ça, et rien d'autre pas qu'à décider. Faut pas nous pour ça.
0: Alors, on voit qu'on dit dans ce passage là, et comment on est, et puis bien d'autres.
1: Dieu renonce au jugement.
0: Mm-hmm.
1: À la suite d'une repentance ou d'une intercession humaine. C'est ça,
0: c'est ça
1: nous
0: parlons
1: là.
0: Oui.
1: Dieu promet que si le peuple se détourne de sa méchanceté, il se détournera du jugement qu'il avait prévu. Ce thème de Dieu qui renonce au jugement après une repentance humaine est fréquent dans la Bible. Et nous avons plusieurs textes.
0: Oui. Mm. Alors, et c'est important, et ces passages-là, là, et qu'a explicitement, qu'a déclaré que Dieu pas en Dieu qu'on les êtres humains.
1: Exactement. Hein? Oui.
0: Oui.
1: Dieu n'est pas comme les autres humains pour mentir, ni un fils d'homme pour se repentir. Aura-t-il dit et ne le fera-t-il pas? Aura-t-il parlé et ne l'accomplira-t-il pas? Nombre 23, 19 nous dit cela. Lui à la lumière des passages, des textes, signifie non pas que Dieu ne se rétracte jamais, mais plutôt qu'il ne regrette ou il ne se repent pas à la manière des humains. Dieu tient toujours ses promesses et quand il semble changer d'avis après une repentance humaine, il le fait toujours conformément à sa bonté et à sa parole.
0: Oui. Gratien Taléa a mentionné Manassé.
1: Oui.
0: Et ça fait mon plaisir. C'est l'un des épisodes de la Bible qui touche et m'a imprégné de l'amour de Dieu. Dès lors, les m'a prêché, m'a nommé. Et la puissance de la grâce de
1: oui,
0: Dieu.
1: Oui, oui, oui.
0: Alors, là, nous allons lire ce passage-là. Oui. Alors, peut-être là, il y a des gens qui ont gardé et puis qui ont écouté. Ils ont dit, moi, ça allait trop loin dans le mal, dans le péché. Quand moi, c'est fini. Je dis, moi, c'est pièce de justice par contre, bon Dieu. Qui sont qui ont dit ces gens-là?
1: Moi, j'ai dit ces gens-là. Là, il y a péché, mais non, plus profond du gouffre. La grâce de Dieu surpuissante pour ramener sur le chemin de la vie. Alors pas peur d'espoir, pas peur d'espoir, parce que bon Dieu pas qu'à cesser, bon Dieu pas qu'à arrêter chercher Ishni, il pas qu'à arrêter tendre la main dans la miséricorde pour
0: amener nous. Et surtout, et bon Dieu laisser en lettre d'amour, bah nous oui, Jean 3:16.
1: Oui, Dieu a tant aimé le monde.
0: Il y a un même monde là tellement, c'est tout le monde qui a dit dans le monde là, quel que soit comportement yo, quel que soit crime yo, quel que soit curiosité yo, moi qu'a dit tout le monde là, c'est ça. Bon Dieu, un Dieu d'amour,
1: c'est ça,
0: justice.
1: C'est ça. Moi, je le dis aussi, bon Dieu n'est pas venu pour les gens qui sont, qui les gens qui ont sauvé, mais il est venu pour les péchés. Et tout le monde qui a battu la somme, qui n'a pas jamais mis en piment, pas jamais mis en piquant, pas personne, mais ou pécheur. Parce que.
0: On nous fait dernier point. Pratique l'amour et le droit. On nous regarde qui ça, ce texte-là, qu'a dit nous, qu'enseignez-nous à sous bon Dieu.
1: Romains
0: 3, 25, 26, c'est des textes que nous connaissons très bien, mais nous ne pouvons pas prendre. Et puis Romains 5, 8. On nous a les grâces.
1: Romains 3, voilà. Romains 3, nous allons lire versets 25, 26. Romains 3, 25, 26. C'est lui que Dieu a destiné par son sang pour être pour ceux qui croiraient victime expiatoire afin de montrer sa justice parce qu'il avait laissé impunis les péchés commis auparavant au temps de sa patience, afin, dis-je, de montrer sa justice dans le temps présent, de manière à être juste, tout en justifiant celui qui a la foi en Jésus.
0: Bel passage, Romains 5, 8, Gratien.
1: L'amour de Dieu est exercé dans le cœur, Romains 5 et 8. Mais Dieu prouve son amour envers nous, en sorte que lorsque nous étions encore des pécheurs, Christ est mort pour nous.
0: Et oui, nous n'y assez là pour aujourd'hui, hein? Où les fonds passent sur le psaume 100, verset 5, pour y passer mon nom.
1: Oui,
0: psaume 100, verset 5. Et puis, quoi, ben, non, tu l'as tiré sur Matthieu 5 qui décrit l'amour de Dieu, et puis nous pas fini là. Eh oui. Psaume 100, verset 5, et en somme extraordinaire, le psaume 100.
1: C'est vers l'Éternel, verset 5. Car l'Éternel est bon, sa bonté dure toujours, et sa fidélité de génération en génération.
0: Loué soit l'Éternel.
1: Alléluia. Oui. Alors, Matthieu 5, qui a le discours sur la montagne, discours d'introduction d'un ministère de Jésus ici-bas. Non. Décrit l'amour de Dieu comme un amour parfait. L'amour imparfait, c'est aimer ceux qui nous aiment. Mais Dieu aime aussi ceux qui la détestent, y compris ceux qui se positionnent comme ses ennemis. Son amour est complet et donc parfait.
0: On nous reste là.
1: Ouais.
0: Bel passage. Oh là là là là. Bon Dieu, bénis-nous pour nous mettre en pratique ces paroles là et puis pour nous rester connectés.
1: Parce que amen seulement monde qui amène nous.
0: Amen nous. Parce que Esaïe 25 ans qui a dit et proclame l'Éternel, tu es mon Dieu, je t'exalterai, je célébrerai ton nom car tu a accompli des choses merveilleuses. Tes conseils qui datent de loin, qui sont fidélité
1: et vérité. Ah ouais.
0: Gracien,
1: nous pouvons louer mon Dieu.
0: Priez.
1: Bon Dieu, papa, nous ca louer non. Vraiment, vous faites passer devant nous un fil conducteur, l'amour, la justice, la miséricorde. Et là, on peut mettre en colère ou du quoi exprimer dans l'amour, parce que vous parlez que nous perdons, mais que nous sauvons. Papa, bon Dieu, si nous avons un jour dit, qui a dit, je vais aller trop loin, je ne peux pas revenir. Je dis à ta là que gardez tout vent, quoi, ouais, l'ange de l'Éternel va devant, Jésus va là pour ramener sur la bonne voie, parce que ça, il veut laisser sauver. Qui bon Dieu bénit tout le monde, et qui tout le monde reste fidèle jusqu'au retour de Jésus, c'est prier moi, non Jésus. Amen.
0: Amen. Amen.

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